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3: Une artiste absolument formidable qui a grandi au Canada. Elle est d'origine haïtienne. Elle est désormais installée en France depuis quelques années. Vénard que nous sommes d'avoir avec nous Mélissa Laveau.

0: est autrice, compositrice, guitariste et chanteuse, Mélissa Lavaux, est ce soir dans Décibel pour célébrer la sortie de son ébouriffant 5e album. Vous allez adorer At My Softest, I Am The Most Dangerous, un album dans lequel elle revient sur tous les moments de sa vie, et il y en a de nombreux, où elle a échappé à la mort. C'est une artiste que j'adore, mais je vais carrément vous dire que c'est ma star, ma merveille. Elle est dans le studio, Mélissa Lavaux, bonsoir.
1: Bonsoir Émilie.
0: Bienvenue dans Décibel. Je l'ai dit tout à l'heure pour te présenter très très rapidement. Tu as grandi au Canada, tu es d'origine haïtienne, étais installée en France depuis de nombreuses années maintenant, et tu as même la nationalité, ça y est.
1: J'ai la nationalité depuis 2019.
0: Et voilà, et tu peux voter et tout ça.
1: J'ai voté.
0: À voter, Madame Lavaux, bravo. Et a sorti des albums magnifiques. Le tout nouveau, donc, s'appelle At My Softest, I'm the Most Dangerous.
1: Exactement.
0: Qui veut dire, je vais te faire traduire plein de trucs ce soir.
1: À ma plus douce, je suis ma plus dangereuse.
0: C'est ça. Parce que, évidemment, la douceur, vous l'entendez dans la voix de Mélissa, mais sachez que, voilà, elle est également féroce quand il le faut et quand le monde le réclame. Mélissa, le fait que tu aies ce parcours avec plein de lieux dans ta vie, donc le Canada, Haïti, la France, etc., ça infuse beaucoup dans ta musique. Comment tu décrirais le style musical de ce nouvel album ?
1: Eh bien, j'étais en train de mettre l'album sur Bandcamp ce matin.
0: Ah, et donc il faut le définir.
1: Et du coup, il faut le définir. Et j'ai genre afro, psychedelic, pop rock.
0: Ouais.
1: Et je trouve que c'est de la pop, mais c'est surtout du rock, et puis c'est afro-psychédélique.
0: Et puis ton jeu de guitare, il est quand même très blues, quoi qu'il arrive.
1: Il est percussif. Oui. C'est marrant parce qu'il y a pas mal de gens qui reconnaissent le bluegrass dans mon style de finger picking. Je sais pas comment dire ça en français.
0: C'est ce qu'on fait avec les doigts.
1: Doigté.
0: Oui, le doigté. Comment tu pinces les cordes.
1: Exactement.
0: Et voilà. Elle est donc guitariste, autrice, compositrice, chanteuse. Alors sa voix est très voilée ce soir parce que Mélissa, t'as déjà commencé la tournée.
1: Mais franchement, j'ai l'impression que les gens ils remarquent pas parce que normalement ma voix de chant n'est pas pareille de ma voix
0: parlée,
1: usuelle.
0: Ouais.
1: Et là, en fait, ça match.
0: Ça. Elle a une voix de chanteuse quand elle me parle. Elle est encore plus mystérieuse. Alors Mélissa, rentrons dans le vif du sujet parce que des concept albums, j'en ai écouté des kilomètres. T'aurais pas voulu les faire à pied, mais là, franchement, un concept dans lequel une jeune femme d'une quarantaine d'années arrive à sortir autant de chansons racontant les moments où elle a frôlé physiquement ou métaphoriquement la mort, je suis épatée. Ça t'est arrivé tellement de fois. Tu penses que ça arrive à tout le monde de frôler la mort et qu'il faut juste avoir les bons yeux pour s'en rendre compte ?
1: Oui, je pense qu'on est beaucoup plus proche de la mort qu'on ne le pense et que c'est beaucoup plus banal que ça en fait.
0: Ouais.
1: On vit, on meurt, comme on mange, comme on pète. Genre c'est tout
0: c'est de la poésie québécoise. Comme on vit, comme on pète.
1: Mais c'est vrai, mais tout le monde y passe.
0: Oui, bien sûr, tout le monde y passe. Ah oui, c'est la fin de l'histoire pour tout le monde.
1: Oui, et je trouve que c'est... si on écoute la dernière chanson de l'album, c'est genre, c'est pas ton dernier rodéo.
0: Ouais.
1: Et il y a ce truc où... Moi, j'ai grandi avec des parents qui avaient perdu tellement d'amis avec la dictature en Haïti que... c'était absolument normal de parler de la mort comme quelque chose, et c'est absolument normal de parler des gens qu'ils avaient perdus comme présents quand même, qu'ils n'avaient pas entièrement perdu, que ces gens étaient présents dans leur quotidien.
0: Et puis aussi, dans la culture haïtienne, on a un autre rapport avec la mort.
1: Absolument, un autre rapport avec la mort. Il y a un mois entier, vous célébrez la Toussaint pendant un jour.
0: Un jour.
1: Les Haïtiens célèbrent tout le mois de novembre.
0: C'est ça. Et du coup, c'est vrai que en plus de tout ça, de toutes ces explications-là, il se trouve que depuis que t'es petite fille, de toute façon, ce qui est macabre, tu trouves pas ça laid ?
1: Non, parce que j'adore les films d'horreur. Ma mère était moins maman hélicoptère que ma sœur, par exemple. Ma sœur est maman hélicoptère, mais vraiment sympa. Ses filles sont adorables.
0: Mais donc, elle les surveille tout le temps.
1: Elle surveille, tout va bien.
0: Ouais.
1: Maintenant, ses filles, elles vivent leur vie et sont très indépendantes. Et ma mère était un peu laxe parce que, et je me suis rendu compte que les films d'horreur, le premier film d'horreur que j'ai regardé à 4 ans.
0: Ah, c'est tôt.
1: C'est tôt. C'est Child's Play.
2: Oh purée, c'est Chucky, c'est la Chucky, poupée de Chucky.
1: La poupée de Chucky.
2: Mon Dieu, mais Mélissa a 4 ans.
1: Et j'avoue que j'avais peur parce que j'ai demandé à ma mère de recouvrir toutes mes poupées et j'en avais beaucoup. Il faut recouvrir les poupées. Je peux pas les voir.
2: C'est horrible parce que en plus Chucky il est tellement méchant et il parle trop mal, il dit des gros mots et tout.
1: Mais il y a une cérémonie vaudou. Oui, en plus. Personne se souvient, mais il y a une cérémonie vaudou au début et ça a commencé mon histoire d'amour et de haine avec les films d'horreur parce que il y a des films d'horreur où moi je suis comme oh ben c'est bon, ça va, c'est bon. Et après ça il y a des trucs où je suis comme il y a des films d'horreur par exemple avec des nonnes, The Omen quand ça se passe dans l'église catholique. Là je suis genre j'ai vu des choses. J'ai déjà vu des choses, ça c'est pas si loin de la réalité que ça.
2: Vous dites film d'horreur, je dis documentaire. C'est ça. Mélissa Lavo, cet album est une merveille, alors par quel bout le prendre? Eh ben, je vous propose de vous faire écouter une première chanson, elle s'appelle Yemaya. Là, ça raconte cette chanson un souvenir récent et la narratrice de la chanson c'est toi, puisqu'en fait, selon les moments de ta vie et selon l'approche que tu as eue ou pas de la mort, il y a des narrateurs et des narratrices différents dans tes chansons. Là, c'est toi qui raconte un souvenir.
1: C'est moi qui raconte. On était en tournée au Brésil et on était à Bahia. Et sur les plages de Bahia, en fait, les vagues sont assez violentes. Et moi, j'avais pas remarqué qu'il y avait un énorme drapeau rouge. Mais le drapeau rouge qui fait parce que...
2: Il fait la taille du studio.
1: Il fait la taille du studio. Et puis moi, je suis genre, j'ai ignoré le drapeau rouge et c'est flag pour moi. Et du coup, je rentre dans l'eau parce que moi, j'adore être dans l'eau avec mes lunettes. J'adore regarder les petits poissons. Je suis très myope. Sauf que une vague arrive et je suis prise à genoux. Genre, et en fait, je trouve ça tellement drôle. C'est comme si on m'a raconté une blague. Et je ricane hyper fort. Mon pote, qui est mon bassiste, qui est de l'autre côté de la plage, il dit, on t'entendait de hyper loin. Et tu riais, tu ricanais comme si t'étais possédée. Et je suis genre, oups. Et du coup, moi, je ris, mais j'ai même pas le temps de sortir de l'eau parce qu'une autre vague arrive qui est deux fois plus haute que celle-ci. Et ça bouffe mes lunettes. Et j'avais des Ray-Ban hyper belles de vue. Et ça bouffe mes lunettes. Et du coup, je dis, bon, ben, c'est ça. Heureusement, j'ai des lunettes backup de scène pour terminer cette tournée. Et quand on a joué ce soir-là à Bahia, les gens, j'ai raconté cette histoire, ils disaient, Yemaya, t'as pris tes lunettes? Ah, quelque chose de très bien va t'arriver. Et en fait, j'ai juste quitté mon ex. Quelques mois plus tard.
3: Bah, c'est pas mal.
1: Parce que
3: ça.
1: J'ignorais le gros drapeau rouge dans ma vie. Et comme j'ai ignoré le gros drapeau rouge
2: de la plage à Bahia. Alors, Yemaya, c'est la déesse de la mer.
1: C'est la déesse de la mer qui adore venger les femmes. Et c'est pour ça que j'ai pris ça personnellement.

0: fois dans l'album et dans les histoires qui accompagnent l'album que tu ignores des recommandations. Il y a une autre chanson comme ça qui s'appelle The Rain, The Dogs, The Beach, The Ghost. La pluie, les chiens, la plage, le fantôme. Où une gentille vieille dame te dit à toi et à ta sœur, n'allez pas par là.
1: Non, c'est une copine. Ah. Ma sœur n'a jamais été à Marie-Galante. Je lui recommande, mais c'est pas, elle n'est pas une grande voyageuse.
0: D'accord. Donc c'est à Marie-Galante.
1: À Marie-Galante, je suis avec une copine parce que je jouais à Terre de Blues. Et en fait, elle me dit, hey, on n'irait pas escalader les roches sur la plage. Je me dis, ok, pourquoi pas. C'est la journée off. Et du coup, on marche. Au fur et à mesure qu'on marche, énorme pluie. Déluge tombe sur nous. On est comme, c'est pas possible. Du coup, on rentre dans un petit boui-boui. Et il y a une dame qui nous offre des snacks, qui nous permet de donner des serviettes pour se sécher. Puis elle dit, ah, vous allez quoi? Vous faites quoi ici? En tout cas, journée off, on va sur les pierres. Les roches.
0: On va escalader.
1: Non, vous ne devez pas y aller. Et puis, c'est le dernier jour, demain on part et tout. C'est la dernière journée pour un peu découvrir l'île. Et je ne conseille pas d'y aller. Elle nous dit 3 fois, ne veux pas.
0: Ah, c'est fou.
1: Trois fois, c'est genre.
0: Ce qui est intéressant, c'est que donc, déjà, il y a la pluie torrentielle qui devrait t'arrêter, elle ne t'arrête pas. Ensuite, tu as la dame, la messagère, qui te dit 3 fois, n'y va pas.
1: Et vous avez dit, bon, mais vous faites comme vous voulez. Donc, nous, on sort du oui-oui. Et il y a un chien de rue qui commence à nous suivre. Là, on est comme, ok, tant qu'il nous mord pas, c'est bon. Au bout d'une demi-heure, il y a un deuxième chien de rue qui commence à nous suivre. Et puis là, on marche 2 heures et il y a les chiens de rue qui sont encore en train de nous suivre. Et puis on se dit, bon, c'est nos chiens, c'est fini. Et on arrive à la plage, on se met à grimper les roches et c'est des roches volcaniques, donc c'est un peu...
0: C'est
1: assez effilé, ouais. Et moi, j'ai mes petites noix de princesse guitariste et du coup, je suis comme, mais je grimpe quand même. Et moi, mon chien, parce qu'on a chacune notre chien, mon chien commence à me mordre. Je suis comme, non, c'est pas possible. Déjà, les pierres, elles font hyper mal. Mais aussi d'avoir le chien qui me mord, c'est pas possible. Et je me rends compte que le chien est en fait en train de prendre mes mains, et les attraper et les retirer de la roche. Et moi, je suis genre, mais c'est pas possible. Et du coup, à ce moment, je dis à mon ami, écoute, je veux pas continuer. Je pense que j'ai eu assez de signes. J'ai eu 3 signes.
0: 3 signes énormes.
1: J'ai eu la pluie. J'ai eu les chiens. J'ai eu la vieille dame. C'est bon. Et puis elle dit non. Et quand ça renfournit un peu, et je suis comme non, s'il vous plaît. On descend. La minute que nos pieds touchent la plage, les chiens ils disparaissent. Comme ils partent. Ils sont comme c'est bon. On a accompli notre mission.
0: On a sauvé les meufs.
1: Et je demande à cette copine, du coup, c'était quoi le nom de la dame par curiosité? Et puis elle me dit, c'était Brigitte. Et du coup, moi, n'étant pas vaudouisante, je cherche vaudou haïtien, Brigitte. Et maman Brigitte, c'est la femme de la mort. La femme de la mort, et la mort étant Baron Samedi. Et du coup, quand c'est ton jour pour toi, c'est le jour pour toi que tu meurs, elle t'amène vers son mari. Mais si c'est pas encore ton jour, elle te prévient, elle est comme non.
0: Ne va pas.
1: Viens par ici, je t'amène ailleurs. Et on est repassé par le Bouiboui, sa petite boutique, son kiosque. Et c'était fermé comme si c'était fermé depuis des mois ou des années.
0: Est-ce qu'elle avait plus besoin d'être là?
1: Elle avait plus besoin.
0: Voilà. Le genre d'histoire incroyable dans l'album de Mélissa Lavaux. Et là où Mélissa, je te remercie d'avoir fait ça, c'est que toi tu chantes, alors tu peux chanter en français, en créole haïtien, en anglais évidemment, mais pour qu'on comprenne bien, en fait, tu as créé les petites histoires qui vont avec les chansons. C'est un synopsis, en fait, pour chaque chanson, pour qu'on ne soit pas paumé et pour qu'on puisse comprendre toutes ces aventures-là et tout ce chemin.
1: Ce sera développé en un petit carnet. J'essaye de me dépêcher, mais il y a tellement de travail en ce moment. Mais ce sera un petit carnet et comme ça, les gens ils pourront lire les histoires individuellement et puis s'imprégner un peu de l'atmosphère dans laquelle j'étais plongée.
0: Eh oui, et croyez-moi, vous avez envie de voyager avec Mélissa Lavaux. Alors, on n'est pas toujours complètement en sécurité, mais on ne s'ennuie pas. On peut dire ça comme ça, Mélissa?
1: On peut se dire que je prends beaucoup de risques.
0: On peut se dire que ce n'est pas le moment d'ouvrir une agence de voyage.
1: Non.
0: Mais vous pouvez. Elle a quand même les meilleures anecdotes. Les soirées diapo chez Mélissa Lavaux, ce n'est pas emmerdant. Voilà, c'est l'avantage.
1: Je songerai.
0: Do As I Say, c'est une chanson qui est intéressante aussi dans ce qu'on disait tout à l'heure. Alors, tous les moments où Mélissa Lavo a côtoyé la mort. Alors, parfois, oui, c'est la mort, vraiment, c'est le baron samedi. Et puis, parfois, c'est juste une déception, un trauma, du mal, de la peine qui peut nous faire décliner. C'est,
1: oui.
0: c'est ça, un peu, Do As I Say.
1: Là, c'était mon coming out à mon père. Mon coming out à ma mère a été assez... C'est pour les deux parents, mais là, c'est spécifiquement en pensant à mon père.
0: Parce que t'as pas fait ton coming out en même temps avec ton père et avec ta mère.
1: Non, parce que je l'ai dit à ma mère et elle a fait chanter une messe parce que, à la maison, parce qu'il y a un prêtre qui habitait au sous-sol
0: normal.
1: À l'époque. Normal. Qui a essayé de me convaincre que les Noirs ne sont pas homosexuels. Et après ça, a chanté une messe. Après ça, ma mère a demandé à ce que sa fille soit mariée à un homme grand. Elle a insisté grand. C'était assez drôle qu'elle fasse des enfants.
0: Okay.
1: Et moi, j'ai insisté que ma mère comprenne que je connais l'amour de Dieu. Et l'amour de Dieu est inconditionnel. Et je sais que Dieu m'aime. Et j'espère que ma mère m'aimera comme Dieu m'aime. Et ma mère a dit, sors de chez moi, espèce de démon, tu n'es pas ma fille. Et elle a raconté à mon père que j'étais lesbienne. Et un mois plus tard, je tournais, parce que là, j'habitais déjà en France, et je tournais à Toronto un mois plus tard. Et du coup, en tournant à Toronto, mon père, il avait prévu de me voir, d'aller au concert. On a déjeuné et il a dit, oui, ta mère m'a dit ce que tu lui as dit. De toute façon, tout le monde pense que c'est une phase.
0: Ah.
1: Et après ça, il a enchaîné avec, tu veux plus de saucisses? Genre, mon père est tellement déconnecté des fois. Il a littéralement dit, on est entre brunch, il a dit, tu veux plus de saucisses.
0: Ouais, c'est magnifique. Ah là là, les psychanalystes, ils en régalent. Et là, Mélissa a dit, non, je voudrais des huîtres, s'il te plaît, papa.
1: J'adore les huîtres en plus, j'adore.
0: Ben voilà.
1: C'est même pas un euphémisme, j'adore les huîtres.

0: juste une phase pour Mélissa Lavo. Peut-être aussi c'est juste une phase pour ses parents qui vont, à un moment ou à un autre, la regarder avec l'amour inconditionnel qu'elle mérite. C'est un peu ça que dit cette chanson, à la fois souvenir super traumatique et chanson très joyeuse. Pourquoi ?
1: Parce que je me dis que je suis peut-être pas ici pour longtemps, mais au moins je serai ici pour un bon temps.
0: Ouais.
1: Et que mais c'est tellement plus facile de voir les choses, de repositionner les choses de manière joyeuse. Tellement j'ai vécu des couilles que c'est plus facile de les repositionner de manière joyeuse comme des choses que j'ai traversées, des choses qui ont fait en sorte. Il y a cette citation que j'adore et je sais pas de qui elle vient. En général, j'aime bien, mais là c'est tu ne sais pas combien, quelle dureté ça a pris pour me rendre aussi douce. Et ça aurait pu être le titre de l'album, mais je me suis dit non, c'est trop dur. Je voulais un truc un peu plus solaire, mais aussi un truc qui tenait les gens à carreau, genre.
0: Ouais.
1: Même si je suis assez vulnérable en ce moment, ça veut pas dire que on peut me faire d'autres couilles. J'en ai eu assez.
0: Elle a eu sa dose. Lassie Miel, c'est une chanson de l'album, celle avec qui on se dira au revoir tout à l'heure, mais je trouve qu'elle est très intéressante parce que là encore c'est toi qui racontes ton histoire. Et ce que je ne savais pas, c'est que ton prénom Mélissa, ça veut dire abeille, et les abeilles c'est pas n'importe quels animaux dans ta culture.
1: Non, mais pas seulement dans ma culture, mais dans presque toutes les cultures, les abeilles représentent des messagères entre le monde des vivants et des morts. En Amérique du Nord, on dit toujours tell it to the bees, va le dire aux abeilles, va le raconter aux abeilles. S'il y a une naissance, s'il y a un mariage, il faut que les ancêtres, ils le savent.
0: Et c'est grâce aux abeilles.
1: C'est grâce aux abeilles.
0: Pourquoi c'est pas ça chez nous? Je trouve que j'ai trouvé ça super beau comme.
1: Les Anglais, par exemple, si les charmeurs ou les charmeuses d'abeilles meurent dans la famille, il faut cogner 3 fois sur la ruche pour dire s'il vous plaît, les petites abeilles, ne nous quittez pas. Votre maître ou votre maîtresse est parti, mais ne nous quittez pas.
0: C'est beau,
1: je trouve ça tellement beau. Et à chaque fois, il y a une sorte de relation et tout. Et du coup, j'aimais beaucoup cette histoire des empereurs, des pharaons d'Égypte qui se mettaient en sarcophage avec leur peau de miel et embaumaient leur corps de miel aussi pour mieux le préserver. Et je trouvais que quand je me suis confrontée à la maladie, je me suis dit, en fait, il va falloir que je fasse un choix. C'est soit le choix de genre me laisser pourrir ou de me battre jusqu'au bout, et que tant que je suis vivante, que je vais vraiment me battre pour ce corps en fait, et que ce corps je vais être très gentille. J'ai été pas très gentille avec ce corps pendant beaucoup d'années parce que voilà, la société nous dit de détester nos corps, que
0: surtout quand on est des filles,
1: c'était trop moche, blablabla et tout. Et là, et je me suis dit non, je vais l'accepter de manière radicale et je vais être hyper sympa avec, je vais être hyper douce avec, et c'est là. Et puis du coup, c'est un peu le résumé de l'album aussi, où je parle de moi comme si j'étais une abeille.
0: Ouais, et à la fois c'est vrai que c'est quand même dingue. Enfin, je vais pas te dévoiler toutes les chansons, mais ton parcours et la façon dont tu croises la mort assez régulièrement, c'est quand même assez dingue. Déjà, quand tu nais, tu sauves la vie de ta mère.
1: Ben oui, parce que ma mère avait un cancer du col de l'utérus.
0: Et en fait, le fait d'être enceinte,
1: oui, ça donne des cellules souches gratuites. Du coup, c'est un traitement assez efficace contre le cancer. Et puis en même temps, ma mère elle a galéré à arriver à l'hôpital en fait. Personne ne voulait l'emmener. Donc c'est cette histoire là que je raconte. Et puis après ça, tout le monde disait mais Mélissa, à chaque fois elle tombe malade, elle va pas survivre passer l'âge de 6-8 ans. Et puis en fait, on voyait grandir. Oh, elle tenue.
0: Elle tient.
1: Tiens.
0: C'est fou. Mélissa Lavo. Donc c'est à la fois des histoires, extrêmement terre à terre, et à la fois super poétiques. Ça nous amène dans des mondes avec lesquels on ferait pas d'habitude. Et merci pour le voyage, hein, parce que ça vraiment, ça nous fait du bien.
1: Merci.
0: Je pense que c'est aussi une de tes missions sur cette terre, quand même. C'est de nous ouvrir un peu l'esprit.
1: Ah, moi je trouve que j'ai tant la tentation de voir les choses un peu plus positivement et d'être, en fait, ça prend tellement peu d'efforts d'être sympa, en fait.
0: C'est vrai.
1: Ça prend tellement peu d'efforts d'être sympa. Il y a régulièrement, moi, je me reprends et je suis genre, tu sais pas ce que vit cette personne et tu sais pas dans quel état elle est. Juste donne-lui un peu de grâce. C'est tu ça. Vas te calmer, tu vas donner un peu de grâce. Et ouais, et après ça, j'aime être conteuse. J'adore faire rire les gens. J'adore faire rire ma sœur. C'est un peu ma mission de vie, c'est de faire rire. Et je suis malheureusement pas clown. Je suis musicienne.
0: Heureusement pour nous, une musicienne en tournée. Bonne route, ma chère Mélissa.
1: Merci, Émilie.
0: S'il y a des signes sur le chemin, hein, des red flags, des dames qui disent « Ne prenez pas ce chemin !» Cette fois-ci, tu les écoutes.
1: Je les écoute, mais surtout, je les accueille.

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2: Un de vos compositeurs de musique de film préférés. Serra ne monte pas ce soir les marches du Festival de Cannes comme il avait fait en 88 pour la première présentation du Grand Bleu dont il a signé l'inoubliable musique. Non, il est avec nous en direct dans Décibels pour célébrer ses 45 ans de création musicale et vous présenter la tournée anniversaire qu'il fera voyager partout en France à l'automne prochain. On y plonge. Bonsoir Eric.
3: Bonsoir.
2: Bienvenue dans Décibels. On est ravis de vous recevoir à nouveau. La dernière fois, c'était la première saison de cette émission, je me souviens. Et vous étiez déjà en train de nous parler de live et de concert. C'était autour de la musique du Grand Bleu. Là, c'est autour de tout votre répertoire. Mm-hmm. 45 ans de création musicale. Bon, vous ne les faites pas. Ça fait mal de compter ou pas?
3: C'est horrible.
2: Et à la fois, ça veut dire que c'était plutôt une bonne voie, cette histoire de musique de film quand même.
3: Oui, je suis très... Je me rends compte de la chance que j'ai justement d'être encore là, après tant d'années, mais en même temps, je préférais quand ça faisait 5 ans.
2: Alors justement, tiens, est-ce que quand vous aviez 5 ans, 6 ans, 10 ans, quand vous étiez gamin, vous rêviez d'être compositeur de musique de film? Je vous pose la question, parce qu'à vos débuts, vous partiez pas tellement dans ce sens-là. On vous a entendu notamment aux côtés de Higelin.
4: Qu'elle manque de classe.
2: Vous avez fait de la scène avec lui, du studio, vous avez même écrit des chansons ensemble.
3: Ouais, celle-ci d'ailleurs.
2: Oui, je ne l'ai pas choisie au hasard, on bosse un peu, c'est le service public.
3: C'est la toute première, celle-là, en plus, et ça devait faire 15 jours que j'étais avec lui.
2: Ouais. Et il vous a fait confiance?
3: En fait, j'étais en train de jouer de la basse comme ça, et puis j'étais en train de faire ce gimmick de basse, et il a dit c'est quoi ça, et puis il a commencé à chanter dessus, et voilà, c'est devenu une chanson.
2: Donc à ce moment-là, vous pensiez déjà aux musiques de film, ou bien vous voyiez musicien, peut-être même chanteur, ou en tout cas guitariste, etc.
3: Ouais, non, moi j'avais commencé ma carrière très jeune, à 17 ans, j'étais musicien professionnel, et j'étais parti pour faire une carrière d'instrumentiste. C'était ça qui me fasciné et dont je rêvais depuis que j'étais gosse. Et j'avais jamais pensé faire de la musique de film, ça m'intéressait pas particulièrement. C'est vraiment Luc Besson qui m'a demandé ça. On s'est rencontrés quand on avait 18 ans. Et moi j'étais donc déjà musicien professionnel, lui il avait encore rien fait, il avait été assistant sur un film je crois. Et en fait il a fait son premier court-métrage quelques temps après ça et il m'a demandé de composer la musique. Et au départ moi je lui ai même dit non, je suis pas compositeur, je suis juste musicien. Mais il a insisté parce que il sentait quoi que si je devais être compositeur, parce qu'il m'avait vu improviser, c'est ça qui lui faisait penser que j'étais compositeur. Et puis

0: image. Enfin, c'est complètement collé, corrélé. Et puisqu'en ce moment, c'est le Festival de Cannes, je me posais la question, qu'est-ce que vous pensez, vous, de la place qui est donnée aux compositeurs de musique de film? Par exemple, à Cannes, il n'y a pas de prix pour la meilleure musique.
1: Ouais, je sais.
0: Il y a un César quand même que vous avez eu d'ailleurs.
1: Ouais.
0: Mais à Cannes et dans plein de festivals de films, finalement la musique, c'est un peu la cinquième roue du carrosse. On n'en parle pas, quoi.
1: Ouais, je suis d'accord que c'est pas normal et c'est dommage parce que, enfin d'ailleurs, il y a des, je sais qu'il y a beaucoup de gens qui se battent pour ça, notamment à Cannes, pour qu'il y ait un prix pour la musique.
0: Ouais.
1: Mais apparemment, ils y sont pas encore arrivés. Mais c'est vrai que c'est dommage et puis il y a pas de raison. En plus, il devrait y avoir un prix. Il n'y en a plus non plus d'ailleurs aux Victoires de la musique.
0: Ouais. Mais il n'y a plus rien aux Victoires maintenant. Il y a 5 catégories, il n'y a vraiment plus grand chose aux Victoires.
1: Hein. Ah bon?
0: Ah bah oui. Ouais. Non, c'est pas ouf. Il n'y a plus l'album rock, il n'y a plus l'album électro. C'est, tous les albums, ils sont dans une seule catégorie. Il n'y a plus de,
1: ah
0: de
1: oui,
0: niche.
1: D'accord. Ah, je ne savais pas. Vous voyez,
0: c'est bien, ça vous passionne.
1: À quel point je suis. Ouais.
0: Mais c'est vrai que le compositeur de la musique, il est co-auteur du film officiellement, au même titre que le réalisateur avec le scénariste. Et il me semble parfois, oui, qu'ils sont pas autant considérés que les autres.
1: Ben oui, je ne saurais pas vous dire pourquoi.
0: Je sais pas, faut un autre ministre de la culture, j'en sais rien, mais je trouve que c'est important parce que en plus c'est une façon de faire de la musique qui est différente et qui pourrait parler à plein de gamins qui font de la musique aussi, enfin parler de ce métier-là. Il faut faire de la musique de jeux vidéo, faut faire de la musique pour les séries, enfin c'est
1: mais ouais, non, il y a beaucoup de travail là-dedans et c'est passionnant. Hein, je dois dire que même si tout à l'heure je disais que j'avais jamais été intéressé par la musique de film, depuis que j'en fais, par contre, oui, j'adore ça. C'est passionnant à faire. Ça, je m'y intéresse toujours pas plus que ça, mais comme travail, quoi, c'est extrêmement passionnant, c'est magique en fait. Quand on commence à travailler sur une scène, et puis dès qu'on trouve le truc, quoi, soudain, c'est magique. La scène prend une autre dimension. Soudain, et même soi-même, le compositeur, on se fait attraper nous-mêmes, quoi. C'est vraiment magique. Et l'avantage aussi de la musique de film, par rapport à la musique sans film, c'est que on peut passer d'un style à l'autre,
0: oui,
1: sans que ça dérange personne. Alors que si on est chanteur, ou c'est difficile, si on peut pas faire un album de rock et puis après faire un album de jazz, les gens ils vont pas comprendre, quoi.
0: Oui.
1: Alors que dans
0: la
1: musique,
0: Gainsbourg, je vais faire du reggae, mais c'est pas tout le monde.
1: Oui,
0: ouais.
1: Oui, c'est vrai. Gainsbourg, il s'est permis. Et
0: oui,
1: il
0: mais c'est rare.
1: Mais enfin, ouais. Et puis ouais, puis en plus c'est pas exactement. C'était du reggae, c'était la mode de ce moment-là. En fait, il était juste dans l'air du temps, quoi. Et alors que la musique de film, donc ça a cet avantage, c'est que bah, d'un film à l'autre, moi j'ai fait des musiques totalement, enfin plutôt rock, comme Subway, c'était ambiance groupe de rock. Ensuite, Le Grand Bleu Nikita, c'était plutôt, c'était l'ancêtre de l'électro.
0: Ouais.
1: Ensuite, j'ai commencé à intégrer du symphonique là-dedans. Ensuite, j'ai fait certaines BO entièrement symphonique. Enfin bref, ça m'a permis vraiment de passer d'un monde à l'autre sans que ça gêne personne.
0: Ouais, c'est ça. Donc pas de frustration de musicien qu'on
1: non.
0: peut avoir quand on est, c'est vrai, oui, quand on est dans un style.
1: Ben voilà, ouais. Du coup, pour moi, c'est passionnant, ça, c'est génial.

0: Subway, je résiste pas au plaisir d'écouter It's Only Mystery. Parce que ça aussi, c'est chouette quand même, Eric Serra, de se dire, oui, je fais de la musique de film, mais je fais aussi des pubs du top 50 dans mes musiques de film. Bah ouais.
1: Oui, j'ai pas fait exprès. Hein. Je suis ravi que ce soit un tube.
0: Eric Serra n'a pas fait exprès. Ça, dès le départ, vous vous êtes dit, Eric Serra, que quand vous ferez des musiques de films, vous alliez mettre aussi des chansons dedans, parce que c'est pas obligé, on peut juste faire le score, faire comme ça des musiques instrumentales.
1: Ben, disons que moi, j'avais pas prévu de faire de la musique de film. Du coup, j'ai pas du tout été influencé par ce qui se faisait en ouais. musique de film. Donc moi, mes influences et ma culture, c'était surtout à cette époque-là, c'était surtout le rock, tout simplement. Ouais. Moi, je venais de là, et du coup, pour moi, faire des chansons.

0: comme ça, c'était assez logique. C'était, puis même le style de musique de toute la BO de Subway, par exemple, c'est de là que je venais. Et je m'étais pas du tout intéressé à ce que faisaient les autres en musique de film. Donc, moi j'ai fait ma... C'est pour ça d'ailleurs, pendant des années, ça me dérangeait qu'on dise que j'étais compositeur de film. Parce que moi j'étais juste musicien et ok, compositeur, mais pas, je me sentais pas faire partie d'une espèce de confrérie de musique de film. Et cette chanson, je tiens à préciser.
1: Oui.
0: Que je ne l'ai pas faite tout seul. On l'a composée ensemble. Je l'ai composée. Corinne Marienneau a écrit les paroles.
1: De téléphone.
0: Ouais.
1: Ouais.
0: Et ensuite, Louis Bertignac est venu faire les guitares. Et c'est lui qui a fait un peu la réalisation de la chanson. Et il a amené vraiment beaucoup, quand il a fait la réale, notamment toutes les parties de guitare, c'est lui qui les a écrites, quoi. Et le fameux gimmick, le toup, toup, toup, toup, qu'on entend presque tout le long, c'est lui qui a eu cette idée. Or, mais mine de rien, c'est le gimmick de la chanson un peu. Donc on a tout signé ensemble finalement.
1: Ouais. Est-ce que cette chanson, elle fait partie du spectacle Eric Serra Live, qui va donc célébrer, je le rappelle, vos 45 ans de création musicale? Ça ressemble à quoi?
0: Oui, cette chanson en fera partie évidemment, parce que je suis un peu obligé quand même.
1: Je pense que les gens attendent quand même certains moments.
0: Et puis, contrairement à certains, malheureusement, je n'ai pas fait que des tubes. Donc, les quelques tubes que j'ai faits, il faut qu'ils soient dans le spectacle.
1: Ouais.
0: Je pense à ça parce que l'autre jour, c'était il y a quelques années déjà, mais j'étais à un concert de Sting et j'étais avec lui dans sa loge avant le show, juste avant qu'il monte sur scène. Et il avait sa setlist à la main. Et du coup, je lui ai dit, tiens, fais voir. Et j'ai regardé la setlist. Et là, j'étais assez impressionné quand même, parce que c'était que des tubes.
1: Que des tubes.
0: C'était 100% de méga tubes planétaires.
1: Ouais.
0: Là, effectivement, du coup, ça calme.
1: Donc, il y aura les tubes, Eric Serra live. Est-ce qu'il y aura des extraits de films? Est-ce que c'est un son et lumière? Parce que, alors, moi, j'ai lu des trucs formidables. On me dit que sur scène, vous serez tour à tour bassiste, chanteur, chef d'orchestre. Il y a plein de musiciens avec vous. Ça ressemble à quoi, le show?
0: Alors, on va être environ une trentaine de musiciens, ouais. C'est un genre de groupe pop, entre guillemets, c'est-à-dire batterie,
1: groupe
0: guitare.
1: Pop, ils sont trois, hein. Donc là, c'est 10 groupes pop, vous.
0: Non, mais c'est parce qu'on est un groupe façon, un peu le même que la même formation que j'avais pour le ciné-concert Grand Bleu,
1: ouais.
0: C'est-à-dire deux batteries, deux claviers, un sax, une guitare. Moi, principalement à la basse, deux choristes et une vingtaine de cordes. Et moi, j'ai l'intention, oui, de jouer un peu de tout. Je vais m'amuser, comme j'ai la chance de savoir un peu jouer de plusieurs instruments. J'ai envie de m'amuser, quoi. Alors, c'est pas un ciné-concert, contrairement au Grand Bleu. C'est un spectacle musical qui retrace toute ma carrière, quoi. C'est une rétrospective. Il y aura parfois quelques projections, mais c'est pas l'essentiel du spectacle. La plupart du temps, ce sera des lights, des décors, des ambiances qui nous replongeront dans l'ambiance des films, mais sans pour autant avoir des images du film.
1: Vous avez parlé du Grand Bleu. Il faut qu'on en parle, évidemment, du Grand Bleu, parce que votre musique, Eric Serra, cette BO, on parlait des tubes de Sting, là c'est un énorme succès, c'est 3 millions d'exemplaires vendus et en 4 secondes, vous êtes sous la flotte avec Jacques Mayol. Et c'est dingue que vous nous ayez dit que voilà, vous n'aviez finalement pas tant d'expérience que ça en composition de musique de film, parce que tout colle parfaitement, les scènes de comédie.
2: Ayuda !
1: Là, moi, je vois la tête de Jean Reno, immédiatement. Immédiatement, il y a des moments romantiques. Et les moments sous l'eau.

0: C'était un travail solitaire, cette BO?
1: Ah bah, c'est toujours un travail solitaire quand on compose. On est tous, enfin moi je suis en tout cas, moi je suis toujours, je suis enfermé dans mon studio tout seul pendant des mois.
0: Ouais.
1: C'est toujours un travail solitaire. C'est comme écrire un bouquin, c'est un travail solitaire.
0: Alors à part que vous, vous n'avez pas été que enfermé dans votre studio, vous avez pris des cours d'apnée pour essayer de comprendre le personnage.
1: Oui, mais ça c'était avant.
0: Ouais.
1: C'est avant de commencer à écrire. C'était oui parce que je voulais absolument ressentir ce dont parlait Jacques Mayol, le vrai Jacques Mayol, dans son documentaire sur lequel il y avait sa voix en voix off. Et ça m'avait complètement bouleversé, ce documentaire. Je trouvais ça, parce que c'était à la fois un exploit sportif de très haut niveau, il était champion du monde, et en même temps c'était très spirituel, très très zen, très philosophique, et cette combinaison me convenait parfaitement. Donc je voulais absolument aller ressentir ce dont il parlait, parce que je sentais que ça avait l'air tellement fort et tellement beau que je voulais aller le ressentir moi-même. Et pour ça, du coup, je me suis entraîné. Ouais, on a été, d'ailleurs, on a eu de la chance parce qu'on a été initié par Jacques Mayol lui-même.
0: Waouh, le champion du monde d'apnée qui vous apprend l'apnée.
1: Voilà, qui nous a appris, qui nous a appris sa technique et après, on s'est entraîné grâce à sa technique et c'était incroyable.
0: Et ça vous a inspiré?
1: Ah énormément, oui.
0: Ouais.
1: Ouais. Alors, l'inspiration, elle vient pas instantanément. C'est-à-dire que quand j'étais sous l'eau pendant plusieurs minutes...
0: Combien vous avez fait?
1: J'ai fait 45 minutes.
0: Non, j'étais fou. Non, mais parce que vous n'aviez jamais fait d'apnée.
1: Non, j'en avais jamais fait. Et en fait, quand on a commencé à s'entraîner, au bout de 3 semaines, j'avais 2 minutes 30.
0: Ah ouais?
1: Ce qui est déjà pas mal, ouais.
0: Oui. Là, moi, par exemple, 2 minutes 30, j'ai le temps de mourir, donc bravo.
1: Oui, quand on n'est pas entraîné, en général, en moyenne, on doit tenir, je sais pas, à 30 secondes.
0: Ouais, c'est ça.
1: Mais dès qu'on s'entraîne, assez rapidement, on atteint des chiffres comme ça.
0: Okay.
1: Après, on est loin des records. Hein. Les records, c'est 7, 8 minutes, même plus que ça,
0: incroyable.
1: Je crois. Mais déjà, 2 minutes 30, ça permet quand même de ressentir des choses qui ressemblent à rien d'autre. Quoi. C'est unique, ce qu'on ressent. Et du coup, c'est très fort comme émotion. Et en fait, ces émotions et la puissance de ces émotions qui sont une nourriture idéale pour la création et la créativité et l'inspiration. Mais c'est pas au moment où j'étais sous l'eau que j'entendais la musique du Grand Bleu. Non, ça c'est pas vrai. Ça c'est pour la version dessin animé.
0: Oui, c'est ça. Project UMO, c'est le nom de votre dernier album, Eric Serra. C'est pas une bande originale de film.
1: Non, c'est mon deuxième album.
0: En 45 ans, bravo.
1: Voilà, ouais. Je suis pas ce qu'il y a de plus prolifique, ouais.
0: Ouais, mais l'idée est géniale. Vous êtes passionné par l'espace depuis que vous êtes tout petit, c'est un truc de gamin?
1: Ouais. Oui, c'est un truc de gosse. J'ai vu quand j'étais gosse les premiers hommes marcher sur la Lune.
0: Ouais.
1: Et à l'époque, c'était de la science-fiction absolue, quoi. Donc, ça m'avait totalement fasciné. Et depuis, j'ai toujours été passionné par ça, ouais.
0: Alors, l'album nous emmène dans tout un tas d'endroits du cosmos, de la galaxie, et donc dans la station spatiale internationale, the ISS, le Lebaye.

0: ses 14 titres. Ça commence avec Astronaute et ça finit par Return to My Planet. Donc c'est quand même un petit peu un film, puisque il y a un voyage.
1: Oui, oui, d'ailleurs je l'ai conçu effectivement comme un film. C'est-à-dire chaque scène, chaque...
0: Vous voyez, chanson.
1: chaque morceau représente une phase de l'aventure que vit un astronaute quand il va passer 6 mois dans l'ISS.
0: Ouais.
1: Donc chaque morceau est une phase de ça. Donc c'est comme un film effectivement. Et j'ai fait valider les phases en question par des astronautes.
0: Oui, par une astronaute en particulier. Parlez-nous de votre rencontre.
1: Alors non.
0: Ah.
1: Je suppose que vous parlez de Sophie Adnaud.
0: Oui, Sophie, qui est en ce moment dans l'espace.
1: Oui. Donc Sophie, je l'ai rencontrée en juillet l'année dernière, donc l'album était déjà presque terminé, donc elle m'a pas beaucoup inspiré puisque l'album était déjà fait. Non, j'avais d'abord rencontré il y a longtemps Thomas Pesquet, Luca Parmitano qui est l'homologue italien de Thomas, Jean-François Clairvoy qui est un astronaute des années 90. Donc c'est surtout mon expérience personnelle déjà et des discussions avec eux qui m'ont beaucoup inspiré, beaucoup nourri pour faire ce projet. Ensuite, j'ai rencontré Sophie qui m'a fait un cadeau magnifique. Elle m'a invité à venir assister à son lancement. Donc j'étais là-bas à Cap Canaveral, j'ai assisté à ça. Et du coup, à cette occasion, j'ai rencontré plein d'astronautes d'un coup. Là, j'en connais plein maintenant.
0: Il y en a plein dans son téléphone.
1: Voilà.
0: Ouais.
1: Et du coup, j'ai sympathisé notamment avec Claudie Aigneret et son mari Jean-Pierre, qui sont d'ailleurs adorables comme tous les astronautes que j'ai rencontrés. C'est des gens qui m'impressionnent beaucoup.
0: Ça, quand même, dans votre vie, vous en avez croisé. On parlait tout à l'heure de votre rencontre avec Jacques Mayol, un apnéiste incroyable. Là, des astronautes. Enfin, c'est des gens. Alors, c'est des gens comme nous, mais ils sont pas comme nous. Je veux dire, il y a un côté.
1: Non, ils sont pas comme nous.
0: Alors, si on devait nous faire confiance pour faire tourner la station spatiale, autant vous dire, ce serait compliqué, quoi.
1: Mais justement, j'ai, comme vous venez de le dire, j'ai eu la chance de rencontrer beaucoup de gens dans différents domaines et beaucoup de gens pour qui j'ai beaucoup d'admiration, de respect, etc., qui m'ont impressionné, qui étaient très accomplis dans leur domaine. Ce qui m'étonne le plus, ce qui me surprend le plus avec les astronautes, et d'ailleurs, je me suis rendu compte que c'est tous les gens qui travaillent dans le spatial, c'est-à-dire c'est pas que les astronautes, c'est les gens de l'Agence spatiale européenne, les gens de la NASA,
0: les ingénieurs, les
1: gens du CNES, tout ça.
0: Ouais.
1: C'est tous... J'ai jamais rencontré des gens aussi accomplis dans autant de domaines. Parce que, vous voyez, les autres gens impressionnants quoi, que j'ai rencontrés, ils sont accomplis dans leur domaine, éventuellement dans un ou deux domaines. Mais les astronautes, c'est à la fois des athlètes de haut niveau, c'est des scientifiques de haut niveau, et notamment, ils ont un don pour la communication. Ils sont extrêmement attentionnés, pas du tout méprisant, alors que notamment quand je suis arrivé à Cap Canaveral, j'étais un peu au départ, j'étais un peu intimidé, parce que j'arrive là-bas, j'étais le seul artiste dans tous les gens qui étaient sur place, et vraiment, ce qui m'a sidéré, c'est que je me suis senti mais adopté et accueilli dans leur monde comme une adoption, quoi. C'est-à-dire que je n'ai jamais senti la moindre fraction de seconde de
0: supériorité de leur part.
1: Ouais.
0: C'est beau, ça.
1: Et pour ça, je trouve qu'ils sont admirables. Et quand vous leur posez des questions techniques, par exemple, de vous expliquer comment marche l'orbite. Eh ben, ils vous expliquent ça et c'est super clair. Vous comprenez tout de suite. Donc, bref, c'est les gens les plus accomplis que j'ai rencontrés dans ma vie.
0: Alors, cet album, vous leur dédiez, hein, Space Project UMO, il est disponible. Allez l'écouter, le streamer, puisque maintenant, on peut faire ça de manière dématérialisée. Vraiment, vous avez passé un moment dingue. Et il y aura, j'imagine, des extraits aussi sur votre tournée, Eric.
1: Oh bah oui, j'ai envie. C'est mon dernier album. J'en suis très, très fier. Et du coup, évidemment, j'ai envie de jouer. Donc, il y en aura, je sais pas, un ou deux. Deux ou trois morceaux, je ne sais pas.
0: Alors, Space Project, UMO, Subway, Le Grand Bleu, Nikita, Léon, GoldenEye, James Bond, Le Cinquième Élément, Rollerball, Arthur et les Minimoys, Lucie, Anna et Trois Points de Suspension. Vous allez aimer cette série de concerts. Eric Serra live. Bon anniversaire, Eric. Merci. Hein. À votre carrière.
1: Ah,
0: c'est un concert anniversaire.
1: Ah oui, c'est vrai.
0: 45. Enfin, c'est ce qu'on m'a dit.
1: Oui, j'en ai entendu parler.
0: Et bonne tournée, en tout cas, et merci d'être venu nous voir.
1: Avec plaisir, merci à vous.
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2: Salut à toutes, salut à tous et bienvenue dans Décibel. Vous le savez, le Décibel du samedi, la programmation musicale est confiée à une personnalité de la musique ou pas. En l'occurrence, ce soir, mon invité, eh bien, il a un groupe. Oui, Philippe Etchebest. Il a des cuisines, évidemment, des étoiles Michelin, assurément, des succès télé, on le sait, depuis de nombreuses années, mais également un groupe, Chef and the Gang. On va parler de tout ça et de la playlist parce que, croyez-moi, il va vous soigner ce soir, le chef. Bonsoir Philippe Etchebest.
3: Bonsoir.
2: Comment ça va?
3: Ça va très bien. J'aime bien la présentation.
2: Ah, c'est vrai?
3: Ouais, c'est sympa.
2: Bon, bah écoutez, on démarre alors du bon pied, ça va, on n'est pas dans Cauchemar en cuisine, je suis contente. Alors, Top Chef a recommencé il y a 3 semaines. Vous avez tout bousculé, c'est-à-dire que il y a plus de brigade, il y a plus de cuisine, les
3: il y a plus rien
2: à bouffer. Voilà. On a vu pour le moment le premier épisode à la montagne, le deuxième à la plage, en tout cas c'est comme Martine, donc là c'est Martine à la plage, ouais. Et le prochain épisode donc qui sera dans 4 jours, mercredi, hommage à Paul Bocuse.
3: Ah oui, ah, ouais.
2: Ça va être un grand moment ça.
3: Ouais, alors c'est bien dommage parce que c'est la seule où je suis pas.
2: Ah, celle de Paul Bocuse. Ah, ben alors vous n'y étiez pas peut-être parce qu'aussi avec ces nouveaux modes de tournage où il n'y a pas les cuisines de Top Chef et un endroit où tout le monde se retrouve, ça a dû être un tournage, ça doit être un enfer à organiser si vous changez de lieu toutes les semaines.
3: C'est vrai, c'est un grand bravo à l'équipe de prod, franchement. Ouais. Ils ont fait un travail incroyable parce que déplacer tout ce matériel, tout ce monde comme ça, en si peu de temps à chaque fois, c'était une performance pour déjà bien recevoir les candidats, qu'ils puissent travailler dans de bonnes conditions, nous recevoir à nous aussi. Enfin, vraiment, ça a été une prouesse technique incroyable.
2: Moi, je trouve que c'est un peu comme une tournée d'ACDC ou de Metallica.
3: C'est ça. J'avais été voir Chaka Ponk il y a quelques temps à l'aréna et j'avais fait les arrières avec eux. Ils m'avaient montré leur logistique, tout ça, les camions,
2: comment
3: ça se passait. Ouais. Les semi-remorques. D'ailleurs, c'est pour ça qu'ils avaient arrêté.
2: C'était
3: pas très écolo. Ouais. Et du coup, mais ce qui était impressionnant, c'est qu'après le concert, tout se démontait, mais en peu de temps, ça fourmillait. Il y avait une centaine de bons hommes qui démontaient, qui chargeaient. C'était un truc de dingue. C'est une organisation, une logistique assez impressionnante.
2: Moi, je suis contente que vous soyez là ce soir, Philippe Etchebest, pour faire la playlist. Parce que, bon, je le disais, c'est un secret pour personne. Vous êtes un fan de musique. Vous avez votre groupe Chef and the Gang avec 4 camarades. Donc, vous donnez des concerts régulièrement.
3: Oui, bien sûr. On en fait 10-12 dans l'année à peu près.
2: C'est ça. Là, le 8 mai, vous serez à Condom. Le 13 juin, à Saint-Prouan. Le 8 août, à Auxy-le-Château. Vous baladez dans les festivals.
3: Il y a la musique à Bordeaux aussi. Ouais. Enfin, au mois de juin, on a trois dates, je crois. Non, on se balade un petit peu, c'est sympa. Ouais. Et puis, c'est surtout, je précise à chaque fois, c'est pour les pompiers solidaires. Moi, on joue pour une association et on y tient vraiment. On se fait plaisir et on fait plaisir aussi.
2: Ouais, et je pense que l'amour du rock et la vie d'un rocker, ça ressemble pas mal à la vie d'un chef. Alors, en plus, aujourd'hui, les chefs sont devenus des vrais rockstars. C'est-à-dire qu'avant, les chefs étaient un peu caché dans la cuisine. Là, maintenant, il y a un côté.
3: Il y a plus de visibilité
2: rockstar.
3: Maintenant, c'est vrai. Maintenant, c'est vrai que la cuisine a pris une grosse part au niveau de la télévision.
2: Ah oui, et vous n'y êtes pas pour rien. C'est un peu votre faute. Hein.
3: Ça a commencé. Bah, ça a commencé avec Maïté, en fait. C'est vrai, je disais Maïté, où ça a vraiment commencé à devenir très populaire. Puis il y a eu Robuchon avec Bon Appétit.
2: Oui, c'est vrai.
3: Voilà. Et puis après, ça a pris forcément l'ampleur qu'on connaît aujourd'hui.
2: Et ouais. Puis c'est une vie, voilà, où on voyage pas mal, effectivement, comme les rockers. Où aussi, il y a un côté vraiment de solitude, en fait, pour concocter, avoir des idées, etc. Au début, et puis ensuite se retrouver en groupe ou en brigade pour tout exécuter. Je trouve qu'il y a un parcours quand même qui se ressemble.
3: Oui, c'est un petit peu ça. Après, il y a le moment où c'est pas tant qu'on s'isole, c'est-à-dire que les idées, elles viennent comme ça. Enfin, ça dépend de chaque personnalité aussi. Hein. Moi, j'aime pas me retrouver seul devant une feuille et dire qu'est-ce que je vais faire. Je ne sais pas faire ça.
2: Donc, vous faites incapable. Déjà avec.
3: Non, c'est-à-dire, après, ça peut être des inspirations de marché, de produits, de vaisselle même. Pareil, de penser un plat à travers une assiette. Et puis ensuite, après, c'est un partage que je fais avec mes équipes. Là, j'en viens d'ailleurs. J'étais avec à Maison Nouvelle avec Camille et on a réfléchi sur les plats du nouveau menu. Donc on a fait des essais. En tout cas, moi je donne les directives et on a fait des essais qui étaient plutôt concluants aujourd'hui. Je suis très content d'ailleurs.
2: Bravo.
3: Donc, voilà. Oui, c'est un petit peu comme ça que ça se passe.
2: Et vous écoutiez de la musique ou pas? Ou alors vous vous êtes réservé pour nous là pour ce
3: soir?
2: Non,
3: là pour le coup, non, j'écoutais pas de musique. C'est vrai qu'on est plutôt concentré quand on met au point les plats. La musique, ça vient plus tard.
2: Bon, alors, ouais. Je sais que c'est la question horrible à vous poser. Choisissez 10 chansons qui représentent ce que vous aimez, votre vie. C'était compliqué.
3: C'était très, très dur. Parce que la musique, elle a bercé, elle berce toujours ma vie, en fait. Ouais. Et elle me sert de référence à chaque fois dans le temps. J'ai pas beaucoup de mémoire. J'oublie, en tout cas, beaucoup de choses. Mais les musiques me rappellent des périodes bien précises de ma vie. Je peux donner, pour ça que je suis très bon en général dans les quiz,
2: ouais.
3: Parce que j'arrive à donner le nom du groupe, la date souvent, parce que j'ai ces références-là.
2: Alors on va commencer avec votre enfance, puisque c'est comme ça que vous avez commencé la liste que vous m'avez envoyée. Et on est au Pays Basque, alors je tente la prononciation, mais tapez-moi sur les doigts à tout moment, Philippe Etchebest. Gastelu Zahar.
3: Gastelu Zahar.
2: Zahar. Ouais, c'est ça. Et la chanson Zatos, Jan Koygo. Non, là, c'est n'importe quoi. Pardon, les Basques.
3: Jaikoko.
2: En tout cas, c'est votre enfance,
3: oui,
2: et votre famille aussi.
3: Oui, c'est ma famille. Enfin, mes parents, mon père est basque forcément, et quand on faisait les repas de famille, les communions, tout ça, ben ça se terminait toujours en chant basque, et même dans la voiture quand on partait, voilà, ça chantait dans la voiture basque, ça chantait tout le temps. Donc j'ai été bercé aussi par cette culture-là et beaucoup par la musique.
2: Allez, grâce à Philippe Etchebest, on fait tous un tour au Pays Basque. Vous écoutez

0: s'appelle Gastelu Zahar, et donc c'est une chorale, un groupe de chants basques.
1: Voilà. Mon cousin Jean-Bernard chante dans cette chorale, justement.
0: Ah, extra. Et ça, on peut aller les voir en concert, enfin,
1: oui,
0: ça
1: ils organisent, vrai, parfois il y a des concerts qui se passent. Ils sont déjà venus à Bordeaux aussi, ouais. Il y a quelques années, mais ils tournent de temps en temps, effectivement. Ouais.
0: Bon, super, en tout cas, il y a plein d'albums qui sont disponibles sur les sites de streaming également. Gastelu Zahar, premier choix extrêmement intéressant.
1: Qu'on n'entend pas souvent.
0: C'est hors des sentiers battus.
1: Pas le genre de musique qu'on entend souvent sur les radios, mais c'est bien, je trouve, de faire découvrir.
0: C'est très bien. Alors, Philippe Etchebest, le premier 45 tours que vous avez acheté, c'est Laisse-Béton de Renault.
1: Laisse-Béton de Renault, ouais.
0: Ah, et vous n'avez même pas chippé, parce que franchement, vu les paroles de la chanson, Renault, ça pouvait se voler, hein, à l'aise. Hein.
1: J'avais pas intérêt.
0: C'est vrai. Ah, fallait filer droit.
1: Oup, oup, oup, oup, oup. Non, ça c'était pas. On n'a pas été élevé comme ça à la maison.
0: Non. Donc vous écoutiez des chansons de Loubar, mais vous n'étiez pas du tout un Loubar.
1: Non, pas du tout. Non, c'était. Alors là, pour le coup, ça me rappelle vraiment plein de souvenirs. Là, j'étais gamin, j'avais même pas 10 ans. Et j'ai adoré cette chanson. Donc, avec mon argent de poche, je me suis acheté ce 45 tours. Il y avait Laisse-Béton face A et Je suis une bande de jeunes face B.
0: Double raison d'aller chourer des 45 tours, là, franchement. Et alors, est-ce qu'il est venu un jour manger dans un de vos restos, Renaud ?
1: Oui, absolument.
0: Ah, c'est vrai.
1: Je l'ai reçu c'était à Chancelade, au château d'Héréna, à l'époque, quand j'étais. Il est venu dîner et il a dormi au château.
0: Ah, et alors, vous avez osé aller lui parler ?
1: Bien sûr,
0: mais bien sûr,
1: je dis que j'étais fan, j'adorais. je connais plein de ses chansons. J'ai un album qui s'appelle Un Olympia pour moi tout seul. Je connais toutes ses chansons par cœur, pratiquement.
0: Ah là là.
1: Pratiquement toutes. Ouais, franchement, j'adore.
0: Alors, on l'écoute pour le plaisir du chef Etchebest, mais aussi pour le vôtre. Faut jamais perdre une occasion d'entendre Renaud râler un bon coup. Et Laisse-Béton.
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1: Les amis, j'en suis témoin. Le chef, Philippe Etchevest, connaît par cœur les paroles de Laisse-Béton de Renaud.
2: Ça faisait longtemps que j'avais pas chanté ça.
1: Oh là là. Ouais. Eh, joli brin de voix en plus.
2: Ben ouais, ça va, je me déberde.
1: Et alors dans Chef and the Gang, là, votre groupe, vous chantez et vous jouez de la batterie?
2: Ouais. Je chante Comfort Linum, des Pink Floyd. Ouais. On joue en acoustique au départ, pour le reprendre après avec tout le monde. Et je chante, c'est un peu moins fin, on va dire, je chante antisocial.
1: Oh
2: Trust.
1: Si on tu passes toute ta vie pour payer ta pierre tombale. Eh,
2: tu
1: trop bien.
2: Tu passes ton âge en lisant ton journal.
1: Tu marches tel un robot dans les couloirs du métro.
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1: Bravo.
2: Ça aussi, c'est mon adolescence, ça, Trust.
1: Oh ah, voilà. On aurait pu faire une liste parallèle avec encore 10 chansons, quoi.
2: Et puis, je les ai rencontrés en plus, que ce soit, Renaud, on en a parlé. Ouais. Trust, j'ai eu la chance même de jouer avec Nono de Trust. On a joué à la Cigale.
1: Nono, le guitariste,
2: donc forcément, il est monté en guest sur Antisocial, il a joué avec nous. Alors, quand t'as le mec qui a joué Antisocial, je te dis pas la pression que tu as, quoi.
1: Ah, j'imagine.
2: C'est fabuleux, c'est extraordinaire.
1: Alors, ça, c'est plus flippant, par exemple, de jouer Antisocial sur scène avec Nono Krief de Trust que de servir un repas.
2: parce que je suis moins à l'aise, on va dire, sur la scène qu'en cuisine. Hein. Moi, ouais. je découvre ça. Ça fait 7 ans que je joue à la batterie, comme ça, un petit peu autodidacte.
1: Ouais.
2: Donc, c'est vrai, effectivement beaucoup de pression. Puis comme à chaque fois que je fais quelque chose, je suis un petit peu attendu au tournant, il faut que je sois bon. Et moi, ça me va bien parce que ça m'oblige aussi à travailler et à être performant. Donc, j'adore ça.
1: Ouais.
2: C'est le genre de défi qui me plaît beaucoup.
1: Perfectionniste, même dans le rock'n'roll.
2: Ouais, surtout, puis on a un groupe de copains, ça joue. Quoi, je veux dire, et puis on reprend que des gros standards du rock, que des morceaux que les gens connaissent par cœur pratiquement. Donc le moindre pain, tout le monde l'entend.
1: Ça s'entend, c'est vrai.
2: Il faut être carré.
1: Allez voir Chef and the Gang s'il passe près de chez vous. Déjà, vous verrez Philippe Etchebest. Et en plus, vous ferez une bonne action puisque, on le rappelle, hein, vous donnez votre recette.
2: C'est pour les pompiers solidaires.
1: Pour les pompiers solidaires, ça c'est beau. Est-ce que vous faites du Elvis avec Chef and the Gang?
2: Non. Non, on fait pas d'Elvis. Moi, j'adore chanter Elvis aussi. J'aime beaucoup ça. Et j'ai écouté aussi pendant cette période Renaud, Elvis Presley. Ça a été un des premiers chanteurs vraiment anglais. Parce qu'à la maison, on écoutait, je chante basse, il y a beaucoup de chansons françaises. Il y a pas de
1: trucs en anglais.
2: Ça n'existait pas. On se demande, c'était n'importe quoi, en fait, en vrai. pourquoi t'écoutes ça? On comprend rien. Enfin, bon, bref.
1: C'était
2: drôle. Notre époque.
1: Ouais, oui.
2: Et donc, presque j'écoutais Elvis Presley en cachette, quoi.
1: Oh,
2: presque.
1: Et alors, c'est bien parce que vous m'avez choisi une chanson d'Elvis, qui est pas la plus connue.
2: Non.
1: C'est Guitar Man.
2: Ouais, Guitar Man.
1: C'est parce que vous appréciez justement parce que la performance à la guitare sur cette chanson est incroyable.
2: Et puis elle est super. Puis à la basse quand ça démarre. Enfin, j'adore la tonalité, l'intensité de cette chanson. Elle est rythmée, elle est super. J'adore. Mais c'est vrai qu'il y en a Elvis Presley. Il y en a tellement d'autres. Alors j'aime Elvis Presley dans la période un petit peu année presque un peu vers la fin.
1: Un peu Las Vegas.
2: Ouais, exactement. Ouais, j'aime bien cette période-là. Et ça fait partie justement de Guitar Man de ces chansons-là. Mais il y en a plein. Il y a Are You Lonesome Tonight, il y a In the Ghetto, Don't Cry Daddy.
1: Gospel, c'est
2: sublime. Super belle chanson d'Elvis Presley, quoi. J'adore.
1: Bah celle-là, elle passe jamais à la radio, mais elle passe dans Décibel ce soir grâce à Philippe Etchebest. Elle s'appelle Guitar Man et c'est Elvis Presley, bande de petits vénards.

0: Elvis Presley dans vos oreilles en ce samedi soir, les amis. Vous devez cette régalade au chef Philippe Etchebest. C'est vrai. Eh bien, si vous n'étiez pas là, on l'aurait pas écouté. Voilà, Philippe Etchebest dans la 16e saison de Top Chef, ou la 17e, attendez, je ne sais plus. Non, il y en a eu 16, c'est la 17e. Ouais. C'est incroyable. Ça a recommencé le 4 mars avec un épisode à la montagne, puis un épisode à la plage. Prochain épisode ce mercredi à 21h10 sur M6 autour d'un hommage à Paul Bocuse. Et puis voilà, vous avez rendez-vous comme ça tous les mercredis soirs à 21h. Et dites, vous savez vous déjà qui gagne ou pas? Je ne vais pas vous demander qui c'est, je sais que vous n'avez pas le droit.
1: Non.
0: Mais non, vous ne savez pas encore.
1: Mais non.
0: Non, parce que la fin, c'est en direct.
1: On n'a pas fait le tirage de couteau.
0: Mais oui, bien sûr.
1: Non, on ne sait pas.
0: Oh, non, vous ne savez pas.
1: C'est dingue, hein. C'est bien fait quand même.
0: C'est fou, c'est bien fait cette émission.
1: Ouais.
0: Moi, ça marche à fond en tout cas pour moi. Et quand en plus je me rends compte que vous êtes un fan de rock, on se dit il faudrait caler maintenant les tournages de Top Chef avec une tournée de votre groupe Chef and the Gang.
1: Ça serait carrément.
0: Parfait.
1: Je prends là.
0: Dites donc, en parlant de rock, faut qu'on parle de Metallica deux secondes, puisque quand vous nous avez envoyé votre liste de chansons importantes pour vous, vous dites que vos débuts en tant que chef ont été un peu marqués par Metallica et par la chanson Enter Sandman.
1: Ouais.
0: Pourquoi vous associez les deux?
1: Alors, à l'époque, je prenais ma première place de chef à Saint-Émilion et j'avais laissé Dominique, c'était nos débuts tous les deux à Toulouse. Et des fois, quand j'avais fini ce service, je prenais ma moto, j'avais une grosse moto, et je filais à Toulouse de nuit. Et je me mettais Metallica dans les oreilles.
0: Pour retrouver votre amoureuse, mais c'est tellement romantique. Mais c'est génial.
1: Et j'avais l'album de Metallica dans les oreilles.
0: Ah ouais, le Black Album.
1: Ouais, ouais, superbe. Et là, je roulais. Ciao.
0: Allez, tous sur la moto.
1: Ah ouais.
0: Avec le chef Etchebest qui file à 160 km/h vers l'amour.
1: On ne va pas le dire 160 km/h.
0: Ah oui.
1: C'est bien plus que ça. Mais bon,
0: 130.
1: Faut surtout pas le dire. Voilà.
0: 130.
1: Voilà.
0: 130.
1: 135, allez.
0: Par là. Voici Metallica.

0: Metallica, Enter Sandman, intacte depuis 35 ans cette chanson,
1: ouais,
0: quand
1: ça
0: même.
1: Ça bouge pas. Hein.
0: C'est fou.
1: Et nous, on la joue en concert, on l'a dans notre playlist, et à chaque fois qu'on la démarre, les gens, ils sont hystériques.
0: Et alors, est-ce que, quand vous n'avez pas votre casquette de batteur-chanteur de Chef and the Gang, mais que vous avez votre casquette de Chef et Chebest en cuisine étoilée, vous pouvez vous permettre, par exemple, au début d'un service, de mettre une chanson comme ça pour motiver tout le monde ou pas?
1: Alors, on le fait pas. Non, on met pas de musique en cuisine.
0: Jamais.
1: Non, parce que alors parfois en mise en place ils en mettent un petit peu, mais pas pendant le service. Alors, ce qui est drôle, c'est que quand vous m'avez demandé de choisir la setlist,
0: oui,
1: en fait j'étais au pass, il manquait des chansons et je mettais sur mon téléphone, je mettais les musiques, donc il y avait Enter Sandman, il y avait d'autres. Puis il y a notre assistante maître d'hôtel Inès qui arrive, elle me dit: chef, on entend la musique en salle. Pardon, c'est moi.
0: Trop drôle. Donc c'est formidable, vous allez dîner chez Philippe Etchebest et à un moment vous entendez Enter Sandman,
1: mais
0: vous savez pas.
1: Dit, à Maison Nouvelle, c'est vraiment une expérience immersive.
0: Oui.
1: C'est ma maison, donc mon univers, et quand les gens arrivent, on les amène au bar, et c'est la playlist, c'est les Beatles. Il y a que des Beatles.
0: C'est trop drôle, ça.
1: Que des Beatles.
0: Quelle bonne idée.
1: Ouais.
0: Très bonne idée. Ouais. Maison Nouvelle, donc restaurant bordelais, doublement étoilé.
1: Doublement étoilé, absolument.
0: C'est ça, bravo.
1: Fait.
0: Et puis il y a toujours la table d'hôte, le quatrième mur, étoilé Michelin.
1: Oui, une étoile Michelin.
0: 2018.
1: Ouais. Il y a aussi le classique, le petit dernier, il y a quelques mois qu'on a ouvert, là, sur la base des grands classiques de la gastronomie française, et le service en salle, ce qu'on ne voit plus, le véritable service, parce que c'est un vrai métier, les découpes, les flambages, le travail au chariot.
0: Ah ouais.
1: Ouais, c'est super. C'est top. Pour venir, vraiment, c'est super.
0: Rendez-vous à Bordeaux, les amis, avec Philippe Etchebest. Et rendez-vous dans 2 secondes, parce que vous vous demandez peut-être, une fois qu'il avait écouté Enter Sandman sur sa moto pour aller rejoindre sa dulcinée Dominique, qu'est-ce qu'il lui mettait dans les oreilles pour la soirée romantique? C'était pas Metallica. Ben vous allez
1: rien
0: voir.
1: À voir.
0: Vous allez voir. À tout de suite.
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0: Et notre invité, c'est le seul, l'unique, le chef Philippe Etchebest, qui est un grand amateur de rock'n'roll, ça vous l'avez compris depuis le début de l'émission. Ça va chef, ça se passe
1: très
0: bien?
1: Très bien, très très bien, ça me rappelle plein de souvenirs, vous voyez.
0: Bah oui,
1: je suis content.
0: Ça c'est le pouvoir de la musique, hein,
1: ouais,
0: c'est que ça nous remet dans des moments incroyables. Donc, juste avant la petite pause, on vous avait laissé sur votre moto en train de filer entre Saint-Émilion et Toulouse, en écoutant Metallica à fond pour aller retrouver votre dulcinée Dominique. Vous n'étiez pas encore marié à l'époque?
1: Pas du tout.
0: Oh là
1: non,
0: là.
1: C'était le début de notre...
0: C'était la drague.
1: De notre idée. Ouais, on avait passé le cap de la drague, mais c'était nos débuts, ouais.
0: Et donc, il y avait une chanson d'amour,
1: ouais,
0: que vous écoutiez ensemble, et que je ne connaissais pas, et que j'ai écouté grâce à vous.
1: Ah.
0: Angel in the Snow, du groupe AA.
1: Ouais.
0: Alors bêtement, moi je suis habituée à Take On Me,
1: ouais.
0: À les groupes de AA, ces chansons de AA. Mais alors cette chanson-là qui est quand même un slow qui tue, ça vous ramène à...
1: Ouais, c'est une chanson qu'on aimait bien tous les deux, vraiment. Puis c'était une chanson d'amour, tendre, ouais. Voilà. Alors c'est vrai qu'on fait le grand écart là,
0: ah oui,
1: entre Enter Sandman et Angel in the Snow, mais c'est une jolie chanson d'amour, ouais, très bonne.
0: Et est-ce que, alors tout comme Enter Sandman vous ramène sur la moto, si... ce soir, en rentrant, vous mettez Angel in the Snow. Dominique, direct, elle va savoir. Elle va dire, ah, on va danser un slow et tout. Est-ce que c'est une chanson que vous avez encore en commun aujourd'hui?
1: Ça fait longtemps qu'on ne l'a pas entendue. Je crois que... Attends, je ne dis pas de bêtises. Non, ce n'est pas vrai, parce qu'on l'a écoutée il n'y a pas si longtemps que ça. Et c'est vrai que là, ça nous replonge dans plein de souvenirs.
0: C'est beau.
1: Ben oui, il y a plus de 30 ans, hein, déjà.
0: C'est beau l'amour, mes
1: amis. C'est beau, ouais.
0: Angel in the Snow. Ah, ah. Dans Décibels, vous écoutez ici, très bonne chanson de samedi soir. Faites un move si vous êtes assis à côté de quelqu'un qui vous plaît bien, c'est le moment.

0: C'est oui. normal. Et là, vous nous avez sorti un petit Michel Delpech derrière les fagots.
1: Exactement.
0: Le chasseur.
1: De la besace,
0: ouais.
1: là.
0: Hop. Ouais. Alors ça, c'est devenu la chanson non officielle, mais quand même très, très obligatoire des troisièmes mi-temps de rugby. Ça a un rapport avec ça, chef, peut-être ?
1: À l'époque, non, je me rappelle pas qu'on chantait non. Michel Delpech,
0: mais
1: je crois que c'est devenu ouais. effectivement maintenant.
0: Je pensais que c'est pour ça que vous l'aviez choisi.
1: Non, pas spécialement. Non. C'est une chanson, pas toute jeune cette chanson
0: non,
1: non plus.
0: Vrai, hein, il y a quelques années, j'avoue.
1: Mais c'est une chanson que j'aime beaucoup et que non, j'aime bien chanter en karaoké.
0: Ah, ça y est, on y arrive. Parce qu'en fait, depuis le début de l'émission, faut que vous sachiez que, bah, évidemment, pendant les chansons, on coupe les micros, mais le chef, lui, ne s'arrête pas de chanter. Et donc, vous êtes un roi du karaoké. C'est vrai, vous
1: j'adore,
0: adorez ça.
1: J'adore le karaoké. Je pourrais chanter plein de trucs et ne jamais m'arrêter. Non, mais j'adore ça. C'est vachement bien. Puis c'est une espèce de défouloir aussi un petit peu.
0: Exactement.
1: Karaoké.
0: Tout
1: le monde.
0: Je pense que c'est bon pour l'âme aussi. On en sort
1: oui,
0: bien.
1: Oui,
0: on
1: oui,
0: se
1: oui.
0: sent bien.
1: Oui, oui, absolument. Absolument.
0: Ah, après, il y a des cascades de karaoké. Hein.
1: Oui.
0: Voilà, mais bon.
1: Ah, mais bien sûr. Non, mais c'est toujours un moment qu'on partage aussi avec des amis. C'est toujours sympa. Tout le ouais. monde peut participer. Qu'on chante bien ou pas, peu importe. Mais là aussi, c'est un vrai défouloir.
0: Faites ça à la maison. Mettez-vous en mode karaoké pour Le Chasseur de Michel Delpech que vous connaissez forcément par cœur. Après avoir chanté à plein poumon pendant 3 minutes, vous vous sentirez tellement

0: chasseur. Vous avez bien chanté, les amis. Vous écoutez ici. Et on se fait un karaoké géant du samedi soir avec le chef Philippe Etchebest qui nous a concocté une playlist absolument délicieuse. Et donc, à un moment, il fallait qu'on écoute AC/DC. Ça, ça fait partie des groupes incontournables. Ouais, bien sûr. Ça, AC/DC, quand on est fan 80, de rock, hard rock.
1: Bien sûr. Ouais. C'est mon premier. Ça fait partie de mes premiers groupes de hard rock que j'ai écouté avec Iron Maiden. AC/DC. Alors, sauf que c'est plus facile quand même de jouer d'AC/DC que Iron Maiden en concert.
0: Ouais.
1: Iron Maiden, c'est très technique, c'est très compliqué, mais on joue beaucoup d'AC/DC.
0: Et ouais. Alors ça. Et ça vous a fait aller jusqu'au Hellfest.
1: Oui.
0: Vous avez joué au Hellfest, le festival métal.
1: Improbable. On y était deux fois. C'était une expérience

0: extraordinaire, très rock'n'roll pour le coup, parce qu'on avait fait le Metal Corner sans faire de balance, sans rien, les groupes s'enchaînaient. Allez hop, bah ouf, allez, 5 minutes pour régler les cymbales, les crashs, les machins.
1: On vous a jeté sur scène.
0: Vas-y, et puis après tu joues, puis t'as, y avait 6 ou 7 000 gonzes en furie là qui disaient, allez chef, vas-y. Et en plus avec des références de Cauchemar en cuisine, ils y sortaient, c'était une drôlerie incroyable.
1: Mais ils sont très marrants, le public du Hellfest, en plus d'être des amateurs de métal,
0: franchement,
1: c'est drôle.
0: Et en plus, ils sont des amateurs, donc c'est vrai qu'on avait préparé une setlist quand même spécial Hellfest, et on s'était régalé. C'était, alors pour le coup, c'est très rock, quoi. Là, c'était dans le dur, et puis tu vas, tu joues, quoi.
1: Mais quelle vie, chef Etchebest! Allez, on part sur l'autoroute de l'enfer avec ACDC. Philippe Etchebest est aux commandes jusqu'à 21h.

0: continue à chanter, mon invité Philippe Etcheveste.
1: Je ne peux pas m'en empêcher.
0: Irrésistible, Highway to Hell de AC/DC. Alors, on le disait tout à l'heure, pour vous, la musique, elle a vraiment un très fort pouvoir, un petit peu comme une machine à remonter le temps. Vous écoutez une chanson et elle vous renvoie à un moment de votre vie.
1: C'est ça, ouais.
0: Et il y a un moment très fort dans votre vie, c'est quand vous avez adopté votre fils. Et il y a une chanson qui vous ramène à ce moment-là, c'est une chanson des Beatles.
1: Ouais. The Long and Winding Road, chantée par Paul McCartney. C'est la chanson que j'ai entendue, en fait, quand je suis entré dans le dortoir où il y avait tous les enfants, en fait, dans des lits. Et en fond musical, on avait The Long and Winding Road, mais version philharmonique. Et forcément, ça m'a interpellé de suite.
0: Très beau souvenir, ouais. Et peut-être la raison pour laquelle maintenant l'accueil de votre restaurant, parce que les Beatles.
1: Oui, absolument. Et puis les Beatles, c'est un des groupes, je pense que c'est un de mes groupes préférés. J'avais tous les albums, je connaissais toutes les chansons, tous les accords, les machins, imbattable. je pense que je le suis encore, parce que à chaque fois que j'écoute, je connais même les enchaînements, la musique qui arrive après sur tous les albums.
0: Ça, c'est un signe.
1: Ouais, c'est un signe, c'est pas bien là.
0: C'est de l'addiction.
1: Ouais.
0: Et celle-là, alors, elle est pour le fiston.

0: je rigole parce que jusqu'au dernier
1: ah, oui, oui,
0: mon invité, le chef Philippe Etchebest, il chante
1: imbattable.
0: Chaque note. Ouais. J'adore, j'adore. Et ben, vous savez quel autre invité a fait ça?
1: Non.
0: Jean-Louis Aubert.
1: Ah ouais, d'accord.
0: Eh oui.
1: D'accord.
0: Et vous l'avez choisi aussi ce soir, ouais, on l'écoutera.
1: Absolument.
0: Pour terminer l'émission, mais avant, on pouvait pas ne pas passer un moment avec vous à la campagne. Ce que vous m'avez dit dans quand vous m'avez envoyé votre liste de chansons, quand je suis à la campagne, quand je cuisine pour mes potes, moi c'est Pink Floyd.
2: Ouais, les Pink Floyd. J'aime bien, j'aime beaucoup les Pink Floyd.
0: Ouais. High Hopes, la chanson que vous avez choisie. En plus, c'est pas le Pink Floyd, soit des années 60 ou des années 70, ou même The Wall, etc. C'est un Pink Floyd plus récent.
2: C'est un Pink Floyd. Alors, ouais. Il y a plusieurs raisons. Je me rappellerai toujours d'un concert qui a eu lieu à Bordeaux. J'avais pas eu les places. C'était Place des Quinconces et j'étais sur ma moto.
0: Ah, encore.
2: J'étais resté dehors, toujours. J'étais dehors et j'écoutais le concert et c'était incroyable. Forcément, j'avais le son et je me rappelle de cette chanson qui est très forte, que j'adore. Et bizarrement, on s'est dit avec Dominique, on s'est posé la question quelle chanson on aimerait avoir le jour de notre enterrement.
0: Cette chanson-là. Oh, wow.
2: Dominique, c'est Shape of My Heart, The Sting.
0: Ouais.
2: Et moi, c'est celle-là.
0: Vous, c'est celle-là. Bon, alors, en vous le souhaitant le plus tard possible.
2: C'est clair. C'est clair.
0: On écoute, c'est en plus, il y a les cloches et tout. Pink Floyd.
2: Ouais.
0: High Hopes. Pour le chef, Philippe Etchebest.

0: David Gilmour, qui a eu 80 ans il y a quelques jours.
1: Ah, il a la forme.
0: Ah, il est toujours beau gosse, hein. Ouais. Incroyable. Et donc, c'était l'époque de l'album The Division Bell, High Hopes. Énorme chanson de Pink Floyd qui nous amène presque à la fin de l'émission, mais pas vraiment à la fin puisqu'il en reste une. C'est donc Jean-Louis Aubert, mm-hmm, avec vous, mon seul invité du Décibel du samedi à chanter par cœur toutes les chansons du début à la fin.
1: Et puis ça pourrait durer longtemps l'histoire. Hein.
0: C'est vrai, c'est clair. Vous l'avez rencontré, Jean-Louis Aubert?
1: Non.
0: Ah, pas
1: non,
0: encore.
1: Non. J'ai rencontré le batteur,
0: Colinka.
1: Ouais. Mais Jean-Louis Aubert, jamais. Et j'ai rencontré
0: Bertignac. Ah, le
1: Bertignac. Ouais. On a fait un truc avec lui pendant le Covid. En fait, on avait joué comme ça, vous savez, comme faisait beaucoup
0: distance,
1: à distance.
0: Ouais.
1: Et on avait joué avec lui Bertignac, justement. C'était un Led Zepp. Et je sais plus c'est quel morceau. Mais on a joué avec lui.
0: Oh, sûrement All Out of Love. Un truc comme ça, non?
1: Oui, je crois que c'était Wallota. Oui, oui, oui. C'était ça, exact.
0: Ah, oui.
1: Exact.
0: Ah,
1: exact. Ouais.
0: En tout cas, ça nous fait une très belle chanson de fin. Voilà, c'est fini. Jean-Louis Aubert, chef, merci, c'est fini. Pour ce soir.
1: Dommage, c'était bien.
0: Ouais, c'était bien, je sais. Mais moi, je suis contente parce que je sais que je vais vous revoir tous les mercredis à 21h10 sur M6 dans Top Chef. Et je vous souhaite une excellente 17e saison.
1: Merci.
0: Et puis le meilleur pour vos restaurants.
1: Eh ben, faudra venir me voir à Bordeaux.
0: Mais grave.
1: Si vous êtes là pour la fête de la musique,
0: chef
1: venez.
0: The Gang.
1: Bon
0: ah oui, hein. Vous jouerez à Bordeaux pour la fête de la musique.
1: Devant le restaurant. Tous les ans, devant le restaurant, c'est une tradition.
0: J'adore.
1: Depuis 2017.
0: Merci beaucoup, Philippe Etcheveste.
1: Avec plaisir. Merci.
0: C'est fini. Voilà.

0: pas Jean-Louis Aubert. Je sais que la chanson n'est pas totalement terminée, mais l'émission est finie. Et les amis, ben oui, il va être 21h. Juste le temps pour moi de vous dire que vraiment, le chef Etchebest, j'étais déjà fan dans Top Chef et dans Cauchemar en cuisine. Mais là, quand je vois le choix de chanson qu'il nous a offert pour ce samedi soir, je suis définitivement conquise. Quel mec super. Merci Philippe Etchebest d'avoir passé ce petit bout de soirée avec nous. Et puis merci à l'équipe de Décibel qui était là aussi ce soir. Il y avait Iris Guitoni, il y avait Iki, Nicolas Bonzon et Franck Moilier. Et puis il y avait vous. C'est là-dessus qu'on se quitte et je vous donne rendez-vous demain à 20h. Les meilleurs moments de Décibel avec les chansons préférées de Benabar.
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3: Bonjour, merci d'avoir choisi votre radio ici. C'est Willy vient déjeuner chez vous, numéro 1053.
4: Oh là là,
5: ça filoche.
3: Ça filoche, mes amis. Bonjour la tribu.
4: Bonjour.
3: Alors, qui est là aujourd'hui ? Nicolas Malabeuf, notre enfant de la télé. Bonjour mon bon Nicolas.
4: Bonjour Willy, bonjour tout le monde.
3: Et Fabien Imo, notre geek. Bonjour mon Fabinou.
6: Bonjour Willy, bonjour à tous.
3: Et bienvenue à tous. Vous avez passé une bonne semaine,
6: c'est tout mieux. Excellente.
3: Bah tant mieux. Alors moi, je suis toujours en direct des locaux de ici La Rochelle à La Rochelle, puisqu'on continue jusqu'à vendredi prochain les tournages de votre émission culte Fort Boyard qui passera cet été sur France 2. Le reste de la tribu est à la maison
4: Paris.
3: À la maison de la radio à Paris, voilà, parce que vous n'avez rien à faire sur le fort et je m'en réjouis. Je suis sûre que Fabien a pris ma place.
4: Même pas.
6: J'ai laissé le siège vide.
3: C'est horrible.
6: Ça fait un peu bizarre. Je ne vous cache pas, ça fait bizarre.
3: Bah oui, on a l'impression que je ne suis plus de ce monde. Bon, bah, priez pour moi, mes amis. En attendant, eh bien, on va repartir pour un nouveau numéro de votre grand talk show du week-end, le seul de la radio française à mélanger actu et humour. Ici, on apprend, on se détend, notez les dossiers du jour. D'abord, attention, les accidents sur la route sont en hausse. C'est un long week-end. Vous êtes peut-être parti en famille ou entre amis. Vous avez pris la voiture. Attention, nous sommes moins vigilants au volant. On en parle dans une minute. Et à 12h30 au cinéma, bah, c'est un véritable raz-de-marée pour le film Michael sur Michael Jackson. Presque 5 millions là, 5 millions de spectateurs en 4 semaines. Moi, je suis déjà allé 3 fois en même temps. Ça aide un peu. Donc on y entend entre autres tous ces plus grands tubes des années 80. Triomphe également au cinéma pour le film Juste une illusion d'Olivier Nakache et Eric Toledano qui raconte les émois d'adolescents dans les années 80. Alors les années 80, est-ce que c'était mieux qu'aujourd'hui ? Pourquoi cette nostalgie sur une décennie devenue réconfortante avec le temps ? Eh bien, on en parle dans 20 minutes. Et bien sûr, vous le savez, on fait cette émission ensemble. D'abord sur le groupe Facebook, cher Fabinou.
6: Pour nous retrouver, vous tapez sur Facebook Youpi la vie avec Willy Rovelli. Et il y a le sondage du samedi spécial.
3: Alors, c'est quoi ce sondage ?
6: Spécial Eurovision.
3: Oui, c'est ce soir.
6: Pensez-vous qu'on peut gagner enfin l'Eurovision cette année ? Eh bien, écoutez-moi bien, 92% des youpistes ont voté, aucune chance.
3: C'est bien, ça s'annonce bien.
4: Voilà. On est optimiste.
3: On va en parler en fin d'émission parce qu'on retrouvera Laurent Petit-Guillaume qui est sur place puisque votre radio ici est partenaire de cet événement. Allez, on y croit quand même.
6: Allez,
3: et puis on
6: continue.
3: En parlera en fin d'émission. Voilà. 0810 055 056. Appelez-nous pour réagir sur ce que vous voulez. C'est la libre antenne du week-end. Vous passez à tout instant, même pour nous faire un petit coucou. Et vous repartez avec quoi, mon cher Nicolas ?
4: Eh bien, on ne sait pas si on va gagner l'Eurovision, mais une chose est sûre, la carte carburant de 100 euros va bel et bien être remportée dans notre émission.
3: Ça.
4: Et le tirage au sort, c'est demain.
3: Merci, mes enfants. Vous savez que je vous aime. Je vous aime encore plus quand vous êtes loin de moi. Mais là, je vous aime
4: vous
3: tellement.
4: Vous n'avez pas notre
3: odeur. Oui, c'est ça. Est-ce qu'on a tout dit ? Alors, démarrons.
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3: Allez, ouvrons notre premier dossier. Bonjour, Julien Thibault.
7: Bonjour.
3: Bienvenue ici, mon cher Julien. Vous êtes le président de l'association Victimes et Citoyens. On va parler dans un instant de votre association et de l'aide que vous proposez aux victimes de la route. Mais d'abord, la sécurité routière, là, qui a indiqué il y a 2-3 jours que le nombre de morts sur la route est en hausse de 15% en avril en France. Est-ce que ça vous étonne, mon cher Julien, ce chiffre ?
7: Malheureusement, non. C'est une tendance qu'on a depuis. Mmh. Ouais, c'est une tendance qu'on a depuis le début de l'année et puis même depuis l'été dernier. Donc, on n'a que des mois en hausse.
3: C'est quoi ? C'est toujours dû à la même. Ouais, c'est toujours dû à la même chose, la vitesse, l'alcool, c'est toujours ça, quoi.
7: L'inattention, l'alcool, la vitesse. C'est vrai que tous ces signaux, on les connaît. Mais malheureusement, on a l'impression que les conducteurs ne les prennent pas en compte.
3: Ouais, c'est
7: et
3: ça.
7: On connaît le résultat.
3: Voilà, il y a un relâchement un peu de bon. On se dit on s'en fiche un peu de tout. Moi, qui suis beaucoup en, je le dis tout le temps, qui suis avec ma petite Vespa lorsque je suis à Paris, je vous jure que tous les jours, je suis, lorsque je passe au vert, d'accord, je freine. Alors qu'en face, ils sont au rouge, parce que tous les jours, les gens passent au rouge. Voilà, donc c'est... Et même en voiture, Voilà, donc c'est une espèce Oui mais, Julien, vous voulez dire oui mais?
7: Non, c'est une question d'incivilité. Ouais.
3: Mais oui, c'est ça. C'est ça. Il y a beaucoup de jeunes, beaucoup de deux roues, beaucoup de vélos aussi, hein, qui sont impactés. Alors vous, mon cher Julien Thibault, chez Victimes et Citoyens, qui est une association, vous, d'abord, c'est quoi Victimes et Citoyens à la base comme association?
7: Eh ben, Victimes et Citoyens, c'est une association qui fait de l'aide aux victimes d'accidents de la route au niveau national. On fait des permanences également au niveau hospitalier. Et puis, on est une association aussi. 80% de l'association, c'est des victimes de la route. Hein. Donc, ouais. On fait aussi des actions de prévention sur le terrain via des témoignages de victimes. Et puis, on réfléchit aussi à des dispositifs de combat national et d'outils. Pour lutter contre l'insécurité routière.
3: Voilà. Et là, parmi ces outils, il y a quelque chose qui est très intéressant, là, que vous venez de sortir, qui est un guide pour aider ceux qui ont eu un accident routier. Parce que quand on a un accident, parfois, voilà, on est face à, forcément, le choc, etc., etc., hein, puis face à des démarches qui peuvent être très complexes.
7: C'est ça. Ben alors, on a sorti un dispositif qui s'appelle le code de la sortie de route parce qu'on a fait un constat simple en fait, c'est que après un accident, les victimes sont souvent livrées à elles-mêmes. Elles ne savent pas quoi faire, à qui parler, quels sont leurs droits, quelles sont les erreurs à ne pas faire. Et donc, on a voulu développer un outil qui soit un peu avant l'accident, qui soit un outil de prévention, qui éduque finalement sur ces questions-là et qui sensibilise sur les responsabilités aussi du conducteur. Parce qu'on connaît les responsabilités pénales, mais souvent on se rend pas compte des complications en termes d'indemnisation si on est responsable d'un accident et on parlait il y a quelques minutes d'alcool ou de stupéfiants, ça peut avoir un gros impact en fait.
3: Ouais. Et quand on porte plainte aussi, parfois c'est très long et on le sait pas. Donc c'est ce que vous dites dans votre guide, voilà, que c'est il faut être patient et qu'on sache également vers quel organisme se tourner.
7: Oui, bien sûr. Et puis on prend la question de porter plainte. Il y a beaucoup de personnes qui ne le savent pas, Et voilà, et ils ne connaissent pas le chemin non plus pour pouvoir porter plainte. Donc on a voulu réfléchir à un dispositif, un outil clair, accessible, parce que malheureusement ces informations on peut les retrouver, mais souvent elles sont noyées dans des rubriques où on coche et puis finalement on lit pas. Et donc on n'a pas l'information.
3: Voilà. Et on peut le trouver où ce guide alors, Julien Thibault?
7: Et ben alors en fait c'est un peu plus grand qu'un guide. Hein. On peut le retrouver sur le site la sortie de route.com. Ouais, et c'est un site dédié où la première interface, c'est en fait vous inviter à faire un test. Ce test, c'est plus simplement pour vous faire voir que vous n'avez pas les réponses aux questions. Et donc, in fine, on vous invite, on invite les usagers à télécharger le code de la sortie de route pour pouvoir être mieux informés.
3: Voilà, sortiederoute.com. Merci infiniment, Julien Thibault, d'être passé nous voir, président de l'association Victimes et Citoyens. Et prudent sur la route, mes amis. Hein. Tiens, si vous êtes partis un petit peu en week-end à droite à gauche, appelez-nous 0810 055 056. Dites-nous où vous êtes, comment ça se passe. On va en parler dans un instant. Et Fabien Aymon, on parle de quoi avec toi, là?
6: L'actu web, six ans après le Covid-19, les internautes ont peur de l'antavirus.
3: Ah oui, l'antavirus.
6: On fait le point dans un instant, car apparemment, on ne fait plus les gestes barrières. Et ça, c'est un véritable problème.
3: Eh ben décidément, on fait plus rien. Hein. Tiens, les deux là, comme vous faites rien, on écoute quoi là?
6: Kylie Minogue.
3: Eh ben alors, lancez-moi ça correctement, voir si je vous
6: garde. Allez, Fabien, allez, Kylie. Bah, c'est parti.
3: C'est tout.
6: D'accord. Bah, elle a commencé à chanter.
3: C'est ça ton lancement de chanson. C'est allez, Kylie.
6: Allez, Kylie, qui chante.

0: Dog avec The Locomotion Jingle.
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0: Je suis à Issy-La Rochelle, mes amis, à La Rochelle. Il est midi 16 à La Rochelle. Quelle heure il est à Paris?
3: Midi 16.
0: Pareil. Midi 16, très bien. Il n'y a
3: Montre.
0: Pas de jet lag alors.
3: Non, non, ça va.
0: Très bien. Alors, mon cher Fabien, oui. Ça va toi?
4: Oui, ça
0: comment
4: va.
0: Ça va la vie en ce moment? Bien,
4: très bien, très bien.
0: Bien, bien, très bien. Fleur va bien. Fleur, c'est la chérie de Fabien. Fleur
4: va bien.
0: Loïs, Loïs va bien. Loïs, c'est le fils. Martine va bien. Martine,
4: c'est la maman.
0: La maman de Fabien et Mo. Voilà, c'est bon, je crois qu'on a fait le tour. Comment vont les deux bagnoles polluantes?
4: Ah là là, mais non, mais je ne roule plus.
0: Mais oui, voilà.
4: Je ne roule plus avec le prix du carburant. Vous savez, je ne fais même plus le plein.
0: Non, comment tu fais? Tu siphonnes d'autres voitures.
4: Voilà, c'est ça. Voilà.
0: C'est bien,
4: si vous voulez des astuces, écoutez-nous.
0: Allez, alors Fabien, on
4: c'est
0: parle
4: parti,
0: de quoi avec
4: toute
0: toi
4: l'actu web. Et depuis quelques jours, la France a peur. Mais oui, les chaînes d'infos sont en boucle sur la nouvelle épidémie, l'antivirus. Depuis quelques jours, on entend des termes qui nous rappellent des mauvais souvenirs, comme cas contact, patient zéro, quarantaine. Non mais la psychose commence à s'installer. Les internautes ne peuvent s'empêcher de faire le lien forcément avec le Covid-19. Il y a six ans, le président prenait la parole pour annoncer ça.
5: Dès lundi et jusqu'à nouvel ordre, les crèches, les écoles, les collèges, les lycées et les universités seront fermés.
4: Bon, je sais que les étudiants vont être déçus, mais pour l'instant, les écoles restent ouvertes.
0: Oh merde.
4: Oui, désolé. Merde. Et les autorités de santé se veulent rassurantes face à l'épidémie. Bon, c'est ce qu'ils disaient aussi avec le Covid. Résultat, deux mois après, on était tous à la maison en train de fabriquer des masques avec de vieux slips. Mais un constat a été fait, non plus sérieusement, par des médecins et des experts. En fait, on a complètement oublié les gestes barrières. Par exemple, quand on est en période d'épidémie de grippe, il faut porter un masque, par exemple, dans les transports en commun. C'est important.
0: Oui, c'est vrai.
4: Ou pire encore, non mais ça c'est très sérieux, on ne se lave plus les mains quand on va aux toilettes.
0: Bon non.
4: Écoutez, non mais voilà ce qui se passe pour les hommes.
6: Chez beaucoup d'hommes, se serrer la main revient à se serrer le pénis.
4: Oui.
6: Vu qu'ils ne savent pas les mains sur le temps des toilettes, c'est exactement ce qui se passe.
0: Non mais voilà, tu vois, Fabien, c'est pour ça que je te serre directement le pénis. C'est pour éviter.
4: Non mais c'est un message. C'est un message pour tous les hommes de France qui nous écoutent ce midi et surtout pour Nicolas. Oh. Voilà, lavez-vous les mains en sortant des toilettes. Non, j'en ai marre de serrer des pénis toute la journée. Voilà. Allez, toujours dans l'actu web de la semaine sur Facebook, la gendarmerie de Saône-et-Loire a lancé une alerte. Attention, si vous prenez le volant dans ce département, vous pouvez croiser le chemin de chevreuils complètement ivres. C'est très sérieux. En fait, les chevreuils consomment des fruits fermentés et des bourgeons tombés au sol. Et résultat, les chevreuils sont complètement bourracha. Il y a une vidéo là qui tourne et qui fait le buzz. En fait, on voit la pauvre bête qui zigzague au milieu d'une route. Au début, certains internautes ont cru que c'était Renault qui avait trop abusé lors de son anniversaire. Mais non, pas du tout, c'était bien un chevreuil. Et on termine par le coup de gueule de la semaine. Coup de gueule d'Emmanuel Macron. Il était au Kenya lundi au sommet Africa Forward. Et lors d'un échange, il est
0: monté. Comment il s'appelle ce...
4: Le sommet, c'est Africa Forward.
0: Ah oui.
4: Et lors d'un échange, il est monté sur scène pour réclamer le silence. La salle était trop dissipée selon lui. Écoutez, il s'est fâché tout rouge.
7: Excuse me, everybody. Hey! Hey, hey,
4: hey. Oh,
7: I'm sorry guys.
4: Il ne rigole pas. Suite à ce coup de gueule, les DJ français French Fuse ont décidé de faire un remix de son intervention. Écoutez.
7: Hey, hey, hey, everybody. Hey, hey, everybody. Hey, hey, hey,
0: c'est pas mal.
4: Et bien voilà, nous avons le nouveau tube de l'été. Merci au DJ French Fuse pour cette création, for sure.
0: Thank you, mon cher Fabinou.
4: Oui.
0: Thank you. Donc, on ressort
4: les masques
0: faits en slip.
4: En slip, d'accord, avec les vieux slips.
0: Voilà, exactement. Tu sais que moi, j'ai des slips faits avec des vieux masques.
4: Ah, et
0: c'est
4: bien.
0: Pas mal. Je vous le conseille. Jingle, je vous le conseille. Jingle, je vous le conseille.
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0: Oui, il y a Céline de Brest qui est là. Ça va, ma Céline?
8: Hello.
0: Coucou. Comment vas-tu, ma Céline?
8: Hello.
0: Ah, elle a la forme, Céline, j'adore. Ça va, ma Céline?
8: Ouais, toi?
0: Bah, ça va très très bien. Qu'est-ce que tu fais de bois à Brest? Tu habites là-bas ou tu es en vacances?
8: Je picole un peu.
0: Ah, tu picoles? Oh. D'accord. Ça, c'est bien.
4: On arrive. Voilà. Avec un chevreuil.
0: Ça, c'est très très bien. Mais évidemment. Là, t'es sûr que t'es avec modération, là?
8: Je sais pas. Ça fait quelques années que ça dure, donc je sais pas.
4: Ah oui, comment?
0: Bon, très bien. Très bien. Très bien, Céline. Alors, avant qu'on te perde définitivement, pourquoi tu nous appelais ce midi, ma chère Céline?
8: Pour faire coucou.
0: Ah, bah, c'est bien, faire coucou. Ben voilà, coucou.
8: Oui.
0: Coucou. Tu as commencé l'apéro tôt, il y a déjà plusieurs mois, non?
8: Plusieurs années, très bien.
0: Bon, tu fais attention.
8: J'allais voir des gens spécialisés. Oula. Pour...
0: Ah oui. Alors, tu fais attention, hein. Tu fais attention. Et Céline, tu fais attention à toi, ma Céline. Hein.
3: D'accord.
0: Voilà, tu fais attention, ma Céline, d'accord. Tu vas faire quoi cet après-midi? Tu voulais nous parler des années 80, toi, non? T'aimes bien les...
8: Mais oui, voilà.
0: Ah, t'aimes bien Eurythmics? Ah, moi aussi, j'adore. Ah, et oui. T'as un petit peu de nostalgie des années 80 aussi ou pas?
8: Bah, je pense, ouais, parce que je suis née dans les années 70, du coup.
0: Ouais. Ouais. Donc toi,
8: c'est vivant, quoi.
0: Ouais, t'as grandi avec le son des années 80. Bah oui, voilà.
8: Ouais.
0: Qui était plus joyeux. J'ai l'impression que c'était plus joyeux, non?
3: Oui.
8: Ah oui.
0: Ah oui.
3: Bon, bah là, Céline, elle est joyeuse aussi, apparemment.
0: Ah oui. Oui, oui, oui. Ah oui. Donc toi, c'est Eurythmics. Toi, t'aimes bien Eurythmics. Tiens, voilà, il y a Eurythmics, là, écoute.
3: Ça met la pêche.
0: Merci Céline d'être passée nous voir. On t'embrasse fort, ma Céline. Et tu prends soin de toi, oui, d'accord, ma chérie. Fais attention à toi.
8: Oui, c'est prévu.
0: Et voilà, tu repars avec ta sélection pour
3: 100 euros de carburant et pas autre chose.
0: Exactement. Bon, bah, pas autre chose alors.
3: Merci Nicolas. Alors,
0: merci. Ça sert à rien d'engueuler les gens, Nicolas. Un petit peu de respect pour nos auditeurs. Merci Nicolas, merci Fabien, merci Céline, merci tout le monde. Dans un instant, on va vous présenter un invité pas banal parce qu'on aime vous présenter des invités
9: pas banaux.
0: Mais d'abord, on écoute qui, mes petits bébés?
3: On écoute Charles Doré à Billon.
0: Charles Doré,
3: un ancien candidat de la Star Academy.
4: Brille.
0: Tout à fait, je l'ai vu hier. Tiens, il est venu faire Fort Boyard.
3: Une exclue.
0: Exactement, une petite moustache. C'est l'info que je voulais vous donner.
3: Merci.
0: Écoutons ça. Au revoir. Écoutons ça. Écoutons ça, vite.

0: pour rien. C'était Charles Doré. Jingle, s'il vous plaît. Merci infiniment.
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0: Allez, comme promis, place à la personne pas banale du samedi. Bonjour Vincent Olivier.
3: Et bonjour.
0: Bienvenue ici, mon cher Vincent. Alors, vous avez 29 ans, vous êtes le patron et le chef du restaurant Kinko à Cap-Breton. Et il y a tout pile un mois, ici à La Rochelle, où je suis encore aujourd'hui, vous avez été sacré champion de France de quoi, mon cher Vincent ?
3: De sushi.
0: De sushi. Champion de France de sushi. Alors, expliquez-nous, voilà, vous étiez combien de participants et c'était quoi le but de cette compétition ?
3: Alors, c'est sur une journée, donc il y a 15 participants sélectionnés dans toute la France. Ouais. Et pendant toute la journée, on va s'affronter sur 5 épreuves différentes. Donc, ça va passer par la dégustation, quelques plateaux de sushi sashimi. Et voilà, c'est d'ailleurs toute la journée. On est noté sur la technique, sur l'hygiène, sur l'organisation. Voilà. Et voilà.
0: Voilà, parce que ça paraît comme ça un petit peu amusant, mais c'est une affaire très sérieuse, le sushi, mon cher Vincent, parce que voilà, vous avez été jugé sur la découpe du poisson, les respects des traditions que vous connaissez bien, parce que vous êtes parti en 2024 faire une formation au Japon, c'est ça ?
3: C'est ça, j'ai fait la meilleure école de sushi du monde, donc à Tokyo.
0: Voilà, la Tokyo Sushi Academy, c'est la Starac du sushi.
3: C'est ça.
0: Trop bien. Voilà, vous y avez appris quoi ?
3: Là, on apprend toutes les bases du sushi, que ça va passer par l'anatomie du poisson, comme par la découpe, les différentes techniques, et puis la tradition aussi. Parce que c'est très, il y a beaucoup de codes et beaucoup de traditions dans le sushi.
0: Ouais. C'est ça, la découpe au millimètre, le riz. Alors, pas n'importe quel riz, on prend pas du Uncle Ben's à la con, hein. C'est un riz particulier, non, c'est ça?
3: C'est ça, c'est un riz particulier. Moi, par exemple, j'utilise un riz de variété Koshigari de Niigata. Ah oui. Et après, on a des mélanges qui diffèrent de chaque chef différent. Moi, par exemple, j'utilise deux vinaigres, un vinaigre 3 ans d'âge. Après, il y a le taux de sucre et le taux de sel qui va changer entre chaque chef. Incroyable. Et chacun sa recette.
0: Ah non, mais c'est de l'art, hein. c'est de l'art, c'est très sérieux. Hein. Parce que, exactement, d'orfèvre, mon cher Nico, t'as raison, parce que Vincent dit, le sushi, c'est de la joaillerie, à ce point-là.
3: Oui, c'est ça. Oui, parce qu'en fait, si vous voulez, il y a assez peu d'ingrédients. Donc, si on vulgarise la chose, il y a du riz, du poisson pour les différentes pièces, ou alors que du poisson. Donc, il faut que chaque pièce soit sublimée pour que ça soit une explosion de saveur en bouche et aussi un visuel travaillé et que ça soit simple, minimaliste, mais comme vous dites, de la joaillerie. Donc, comme une très belle bague, par exemple, c'est plutôt simple dans l'idée, mais en fait, c'est beaucoup de travail.
0: Ah, c'est une bonne idée. Si je me fiançais, tiens, j'offrirais un sushi plutôt qu'une bague. Ça c'est pas mal. Ça va me coûter moins cher. Merci Vincent pour le truc là. Ça c'est bien. Comment ça se fait que vous êtes fasciné à ce point-là par le sushi, Vincent ?
3: C'est vraiment une passion que je me suis découvert.
0: Ouais. C'est dingue. Hein.
3: Par hasard. Moi, j'ai eu la chance de découvrir ça vraiment par hasard il y a 5 ans. Et voilà où j'en suis maintenant.
0: Bravo.
3: Donc c'est assez récent pour moi.
0: Ouais. Et je crois que votre restaurant aussi est pas banal. Je crois qu'il y a que 6 places, c'est ça, non ?
3: Kinko Makassé, donc à Cap-Breton. Donc il y a que 6 places assises. Vous êtes au comptoir, dans une ambiance intimiste, et j'essaie de qu'il y ait une poésie culinaire en fait qui s'installe pendant toute une soirée, pendant 2-3 heures.
0: Un vrai voyage culinaire qu'on fait, c'est grâce à vous, mon cher Vincent. Et bravo. Je crois que la prochaine étape, c'est les championnats d'Europe. Hein. C'est ça. C'est quand?
3: Oui, c'est ça. C'est en septembre.
0: Octobre. Où ça?
3: Là, ça va être Barcelone.
0: Barcelone, très bien. Et on croise les doigts, mon cher Olivier, puis peut-être qu'on vous rappellera. Soyez bons, ne nous décevez pas, mon cher Vincent. Vincent Olivier, champion de France de sushi. Et vous pourrez donc les déguster dans son resto à Cap-Breton, Kinko, qui signifie équilibre en français. Car oui, j'ai aussi des bases de japonais.

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2: Allez, partons gaiement vers la deuxième demi-heure de votre talk show du samedi. Alors ici, c'est comme le talk show de Léa Salamé qu'à l'époque.
3: Mais on va pas pareil.
2: Hein, sinon, c'est la même chose. Dans un instant, on va parler des années 80. Alors, est-ce que c'était mieux avant? Eh bien, la réponse dans un instant. Et votre tribu est là, notre enfant de la télé, Nicolas Malabeuf, qui n'était même pas conçu dans les années 80.
4: Ben, loin de là.
2: Loin de là. Quel âge tu as, mon bébé, déjà?
4: Eh bien, je suis né en l'an 2000.
2: Il a 26 ans. C'est un bébé. Et notre spécialiste de web, Fabien Emo, non plus. Bah 80 non plus, toi.
5: Non, non, j'étais pas là.
2: Ah, bah voilà. Il y avait personne.
5: Que vous,
2: Mais il y avait que les meilleurs, tu vois.
5: Oui. Et c'était bien, les années 80.
2: C'était super. Ouais. C'est vrai que c'était. Mais je pense que. On va en parler dans un instant. Mais tu sais, les trucs nostalgie. En fait, on regrette notre jeunesse.
5: Oui,
2: voilà. Parce que tout n'allait pas bien non plus. Mais on va en parler dans un instant. Si vous voulez en parler avec nous, d'ailleurs, vous pouvez le faire. D'abord sur le groupe Facebook.
5: Retrouver sur Facebook, vous tapez Youpi la vie avec Willy Rovelli. Vous tombez sur notre groupe. C'est complètement gratuit. Le sondage du samedi, spécial Eurovision, pensez-vous qu'on peut gagner cette année?
2: Alors
5: 90% de non, aucune chance.
2: Très bien.
5: Francis a écrit, bah non, c'est de la magouille. Marine, je préfère l'Eurovision Junior.
2: Ah bah oui.
5: Et Sylvain,
2: c'est vrai qu'on est bon.
5: Oui, oui, ouais, ça et ouais. Sylvain, lui, pas d'Eurovision, vu le temps ce soir, c'est raclette partie. Donc continuez à réagir, c'est gratuit. Le groupe Facebook, c'est Youpi la vie avec Willy Rovelli.
2: Voilà, et appelez-nous, hein, 0810 055 056. Vous passez à tout instant, vous êtes chez vous. Hein. C'est la plus grande émission de radio du monde, parce que vous êtes tous des chroniqueurs, tous. Donc venez, vous passez à tout instant et vous repartez, mon cher Nicolas.
4: Ils vont bel et bien tomber, c'est la carte carburant de 100 euros, elle tombe
2: incroyable.
4: Demain.
2: Incroyable, oh merci. Merci, allez, mais d'abord, si vous n'avez pas suivi l'actu, pas de panique, l'actu vous suit. Il est temps pour moi de mettre
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2: Et on commence avec l'affaire Patrick Bruel. Après 14 témoignages d'agression, c'est maintenant 15 nouvelles personnes qui se plaignent des agissements du chanteur. On appelle ça un double album. Demandons aux femmes qui n'ont pas été agressées par Bruel de se faire connaître, on gagnera du temps. Bruel face à ses victimes, si bah alors, on n'attend pas Matrick ? Qui a le droit qu'il chantait ? Bah toutes celles qui ne veulent plus la fermer, bravo à elles. Hier, c'était la journée mondiale de la famille. Un bel hommage pour fêter les 15 ans de l'affaire Xavier Dupont de Ligonnès. C'était la journée mondiale de la famille, mais également la journée mondiale des blaireaux. Ce qui revient parfois à la même chose. En une de Paris Match, Marilyn Monroe qui aurait fêté ses 100 ans. Comme la chanson de Monroe à l'Eurovision, on dirait qu'elle a 100 ans. À Lyon, le premier restaurant gastronomique pour chiens a ouvert ses portes. Ah oui, à Paris, les chiens avaient déjà leur salle de cinéma, le Grand Rex. Le réalisateur Luc Besson, visé par une plainte pour agression sexuelle, d'après la plaignante, il a le gland bleu. Festival de Cannes, pour l'instant, c'est toujours aussi chiant. Sur le tapis rouge du festival, l'actrice Demi Moore est apparue tellement maigre qu'elle est devenue Thiers Moore. Cette semaine, sur France 2, avait lieu la soirée des Molières. C'était tellement long que même la statuette a voulu se barrer. Un premier cas contact à l'antivirus transféré à l'IHU de Marseille. Oh là là, non, pas là-bas, le pauvre. Il y a le professeur Raoul qui va venir pour lui enfiler une seringue de chloroquine dans le derche. À Nice, deux personnes sont mortes et 6 ont été blessées à la suite d'une fusillade liée au trafic de cocaïne dans le quartier sensible des Moulins. Finir pour de la farine aux Moulins, fallait y penser. Enfin, la question du jour. Est-ce qu'à Nice, les tirs de calage font pan-pan-pan, bagna?
3: Ouh.
2: Eh ben, vous avez 2 heures. Allez, heureusement, dans 229 jours, c'est fini 2026.
3: Bravo.
2: Voilà, mes amis, ah là là.
3: Et
2: tu vois? Eh ben tu vois, oui.
4: Alors Willy, on vient d'apprendre aussi, le pape Léon XIV va venir en France au mois de septembre. Ça veut dire qu'on aura le pape et Céline Dion en même temps.
2: En même temps, dis donc. Tu sais, mon Nico, je te remercie d'écouter cette émission, car j'en ai déjà parlé la semaine dernière de cette information.
4: Oui, mais là, c'est officiel.
2: Merci.
4: Il
2: vient. Mais Nico, il vient, mais il écoute une autre radio. C'est assez original.
4: Le Vatican vient de parler.
2: Oui, mais toi, tais-toi. Je te dis, tais-toi, parce que tu m'énerves. Et je suis pas bien. Les gens sont pas bien à cause de toi. Nicolas. Alors si vous n'êtes pas bien à cause de Nicolas, écoutez-moi. Quand je vais vous dire à vous, vous allez me faire palabapala et tu verras, ça ira beaucoup mieux. Alors vas-y, tiens, moi c'est jingle. Là on n'est pas bien. Nicolas il nous a énervé.
4: On n'est pas bien.
2: À vous.
4: Ça va beaucoup mieux. Heureusement que vous êtes là, Willy.
2: Ben oui, heureusement que je suis là. Et heureusement.

0: l'incroyable Stevie Wonder et l'incroyable Paul McCartney sur votre incroyable radio ici. Jingle, allez-y.
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0: Ah, alors je vais m'énerver.
2: Qu'est-ce qui se passe?
0: Là, je vais m'énerver. Je viens d'avoir Marian qui est au standard à la maison de la radio à Paris qui vient de me dire ça appelle pas trop. Qu'est-ce que c'est que cette affaire? Appelez-moi immédiatement 0810 055 056. Je vais me fâcher, hein. Appelez tout de suite pour ce que vous voulez, même juste pour me dire bonjour, ça me ferait bien plaisir. 0810 055 056. Réagissez tiens sur les années 80. Est-ce que vous pensez que c'était mieux avant? Je sais que parmi vous, il y a des auditeurs qui étaient vivants dans les années 80. Donc je veux vous entendre. On va en parler tout de suite. C'est la folie au cinéma avec le film Michael sur Michael Jackson. 5 millions d'entrées bientôt. Et aussi pour le film Juste une illusion.

0: C'est eux qui sont les producteurs. C'est eux qui dirigent les cinémas.
1: Ben ah,
0: oui, tout simplement. Donc leur jeunesse, c'est ça. Et eux-mêmes, ils ont vécu à une époque où les gens qui étaient les producteurs, les directeurs de radio, les directeurs de télé, etc., etc., étaient des gens qui avaient vécu les années 60 et leur disaient « Ah non, mais à côté, les gamins, là, ce que vous faites avec les Ritalis de Tico, mais vous imaginez pas que c'était Johnny. » Voilà, c'est juste un décalage de génération. Mais il y a quelque chose de vraiment vrai, profond, qui tient à une caractéristique des années 80. Les sociologues disent que ce sont les premières années vraiment postmodernes. Et en fait, postmoderne, ça veut dire après les modernes. Et en fait, en Occident, en Europe en particulier, depuis des dizaines de générations, parce que là, on est en train de parler de la Révolution française, voire même du règne de Louis XIV, les jeunes sont toujours contents de faire quelque chose que n'ont pas fait les vieux et disent « ce qui est nouveau, c'est bien, ce qui est vieux, c'est mal ». Grosso modo, c'est ça. Le rock'n'roll a été inventé comme ça. Georges Brassens, c'est ça. Georges Brassens, c'est une révolution. Bon, et ben, ce qui se passe dans les années 80, il y a des gens, et ceux qui ont vécu les années 80 s'en souviennent, il y a les Forbans qui se mettent soudain à jouer le rock'n'roll des années 50. Il y a des gens qui se mettent, Matt Bianco par exemple,
1: Matt Bianco, c'est bien
0: qui
1: ça.
0: Se met à jouer de la musique des années 50. Il y a tout ça. Donc, on a à la fois du revival des années 50, etc., etc. Le fait que le règne des années 60 est toujours puissant et des vedettes des années 60 qui ont 20 ans, 30 ans de carrière ne sont pas mises à la poubelle parce que le Johnny, le Eddie Mitchell, ils sont toujours là.
1: Ils sont toujours là.
0: Les gamins des années 80, on leur fait écouter la musique des années 60 en même temps qu'ils écoutent la musique des années 80. Donc c'est vraiment les années postmodernes. C'est-à-dire que tout le monde écoute de tout. Et puis au milieu des années 80 arrive le CD. Et le CD, voilà, ça veut dire des compiles, 70 minutes de musique pour le prix d'un disque. Et on se retrouve avec plein de jeunes adultes, plein de gamins qui n'ont pas de vinyle. Ils n'ont que du CD. Donc ils rachètent les disques des années 60 et ils achètent les nouveautés en CD.
1: Mais mon Bertrand, vous nous parlez beaucoup de culture là, beaucoup de chansons, mais la vie dans les années 80, enfin tout n'allait pas bien non plus. Et là, j'ai l'impression qu'il y a un peu de fantasme en se disant c'était mieux avant. Et est-ce qu'est-ce qui m'a aussi
0: c'est ça, c'est quand même le SIDA, c'est quand même Tchernobyl, c'est quand même Bhopal, c'est quand même
1: le chômage,
0: la victoire de la gauche. Et la défaite de la gauche, puis la défaite de la droite, puis la défaite de la gauche, le chômage de masse.
1: Le chômage, voilà.
0: Et puis, le moment où on commence à dire, ben, le chômage, ça va pas s'arranger. La crise, maintenant, c'est le modèle. C'est-à-dire, vous foutez rien à l'école, vous êtes un glandeur, vous êtes un pochetron, vous allez taper à la porte d'une usine, vous aurez du boulot, ben, maintenant, c'est fini. Il faut être un trader, il faut suivre la bourse. Faut faire comme Bernard Tapie. Donc, c'est quand même des années où il y a quand même beaucoup de choses qui changent à la fois, qui sont bouleversées, à la fois, et pas toujours très gaies. Et nous, on a la nostalgie des SOS Racisme.
1: C'est ça.
0: Et en fait, s'il y a SOS Racisme, bah, c'est quand même qu'il y a du racisme.
1: C'est qu'il y avait du racisme, voilà,
0: C'est quand même que c'est une société qui est quand même très, très dure et très, très violente encore. Et soudain, on se rend compte à quel point cette société est dure et violente.
1: Mais c'est vrai que quand on parle des années 80, et vous avez raison d'avoir démarré comme ça, c'est vrai que souvent on repense à des tubes, à des chansons, etc. Et voilà, les gens, quand ils en parlent, ils disent on a l'impression que c'était plus fun, c'était plus marrant, il y avait plus d'humour, les gens se prenaient moins la courge quand même, même à la télé. Voilà, Nicolas Malabeuf, qui est fan de télé, moi qui suis un enfant de la télé, j'ai l'impression qu'on osait beaucoup plus, quoi.
0: On osait beaucoup plus, mais parce qu'on avait plus l'impression que ça osait. Parce qu'il y avait combien de chaînes? On avait 5-6 chaînes. On n'avait pas 45 chaînes de télé. Aujourd'hui, personne n'est capable de dire combien il y a de chaînes de télévision en France. On ne sait même plus tellement il y en a. Plus YouTube, plus les réseaux sociaux, plus TikTok. Donc évidemment, des choses qui avaient l'air d'être très osées à l'époque, un scandale comme Gainsbourg qui fait brûler un billet de banque à la télé. Vous regardez TikTok, vous en avez 80 aujourd'hui. Et vous avez aussi quelque chose qui est effroyable, c'est qu'on va extraordinairement loin dans l'image pornographique, la pornographie sexuelle, la pornographie de la violence. C'est-à-dire que on trouve chaque jour des dizaines de milliers de crimes filmés. Donc on a l'impression rétrospective

0: effectivement, que l'image était d'une innocence absolument incroyable.
1: Ouais,
0: que quand quelqu'un disait à la télévision, mais monsieur, vous êtes un imbécile. Ouais.
1: Oh là là, on se disait, oh là là.
0: La violence, le déchaînement, etc., etc. Donc, on a effectivement très facilement l'idée d'un âge d'or.
1: Exactement. Bertrand, restez avec nous une petite minute encore. Je vous présente Laurent. Ça va, mon Lolo?
2: Salut, mon Willy.
1: Ça va, mon Laurent? Tu nous appelles d'où?
2: Je t'appelle de Normandie, là.
1: Normandie, très bien, bravo.
2: Ouais.
1: Tu voulais réagir aussi sur les années 80?
2: Bah ouais, je suis un enfant. Moi, je suis de 74, mais voilà, j'ai vécu le début des années 80, l'adolescence, les premiers émois amoureux.
1: Ah là là.
2: La découverte de Jean-Jacques Goldman, la New Wave, etc. Donc c'était, pour moi, c'est les meilleures années, même encore aujourd'hui, à 52 ans. Pour moi, les années 80, c'est les meilleures années, quoi.
1: Est-ce que tu te souviens du prénom de ta première chérie?
2: Ouais, elle s'appelait Stéphanie.
1: Eh ben, tu sais, elle est là. Elle est là, Stéphanie.
2: Mais non, c'est Anne-Sophie. Elle est de 1980. Elle.
1: Ah, ben voilà, comme ça, t'es dans les années 80 tout le temps avec
2: voilà,
1: ta chérie.
2: Je suis dedans tous les jours.
1: Voilà, on avait compris. Mon Lolo. Tu fais quoi dans la vie, mon Laurent, en Normandie?
2: Je suis directeur commercial.
1: Très bien, ben voilà un directeur qui doit être sympathique. Merci mon Laurent, je t'embrasse fort. Merci d'être passé nous faire un petit coucou. Tu repars
2: merci
1: avec
2: mon Willy, gros bisous à tout le monde.
1: Prends bien soin de toi et t'embrasse ta chérie. Hein. Nico, tu offres quoi Laurent?
3: La carte carburant de 100 euros et non pas 100 francs.
1: Non, bien sûr que non, mon cher Nicolas. Bertrand Dical, merci beaucoup d'être passé nous voir. Journaliste, donc voilà. Est-ce que c'était mieux ou pas les années 80? Ah, bah voilà, chacun. Ce qui est marrant, c'est qu'il y a des gens qui n'étaient pas nés dans les années 80 et qui disent c'était mieux. Hein, même
3: on est
1: toi,
3: nostalgique
1: Nico.
3: D'une époque qu'on n'a pas vécue. Après, peut-être qu'en 2060, on sera nostalgique des années 2020.
1: Eh bien, on en reparlera peut-être. En 2060.
3: Oui. Vous serez plus là.
4: Wow. Sympa, Léo.
1: Toi, je vais
4: un
1: te
4: peu
1: dire.
4: De respect.
1: Toi, je vais te dire. Tu seras
3: peut-être chronique.
1: Voilà. Et bah, tu seras peut-être même pas là pour ta chronique. Ouais. Mais vas-y, dis-moi, on parle de quoi dans un instant, peut-être avec
3: et
1: toi.
3: Eh bien, on va parler de l'Eurovision. C'est la soirée télé de l'année.
1: Eh bah, ben, on verra. Mais d'abord, écoutons Julien Lib. Il est là avec Autrement. Oui, mais c'est bon. Vas-y, parle encore. C'était 5 dernières secondes. Vas-y.
3: Oui, un autre finaliste de la Star Academy, voilà. Julien Lib, avec son titre Autrement.
1: Adieu, Nicolas. Adieu.
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0: Julien Live, merci. Merci
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0: Voilà, Julien bon. Libre autrement. Alors, Nicolas.
3: Qu'est-ce qu'on fait? Il fait
0: alors,
3: sa chronique ou pas?
0: Bien,
3: oh.
0: Écoute-moi bien, mon Nicolas.
4: Chaque semaine, c'est la même chose.
0: Tu sais, mon Nicolas, il y a des moments, il faut savoir respecter le patron que je suis. Tu comprends ce que je veux te dire?
3: Oui, parce que là, il vous manque de respect.
0: On est bien d'accord, ah oui, Fabinho. Oh, on est d'accord qu'il me manque de respect. Et que toutes les semaines, tu sais, c'est comme les enfants. Tu vois, oui. Mon Fabinho, t'as un petit qui s'appelle Loïs. Quel âge il a, Loïs?
3: 4 ans bientôt.
0: 4 ans. Et donc là, tous les parents vont comprendre ce que je veux dire. Les enfants, ils testent, ils font des choses, puis ils voient jusqu'où ils peuvent aller, tu vois. Bah, Nicolas Malabeuf, il est pareil.
4: J'aime bien, châtie bien.
0: Chaque semaine, il me teste. Vous juste voir jusqu'où je peux aller. Et ben là, tu m'as énervé, Nicolas. Ouais. Elle était vraiment bien ta chronique sur l'Eurovision, Nicolas.
4: À vous de juger, j'ai envie de dire.
3: En plus, je peux pas la faire demain parce que l'Eurovision sera passée.
4: Là, je suis embêté. Là, je ne peux pas la recycler.
0: Ah, tu peux même. C'est sûr que tu pourras pas la faire demain. Si tu dis non, j'ai pas envie de l'écouter aujourd'hui, tu pourras pas la faire demain. Eh bien, écoute, je vais te dire, tu auras travaillé pour rien, mon cher Nicolas.
4: Bon, bah c'est comme ça.
0: C'est qu'est-ce que tu veux, je te dis. C'est pas ça.
4: C'est la vie, hein. C'est la vie.
0: Qu'est-ce que tu veux, c'est la vie, mon Nico. Ouais, moi,
3: il est quand même payé s'il fait pas sa chronique.
0: Ah, bien sûr.
4: Il y a intérêt.
0: Non. Moi, je gère aussi les payes dans cette émission.
4: Qu'est-ce qu'on fait alors?
0: Rien, on va pas la faire, Nicolas. Parce que tu m'énerves.
4: On va très bien.
0: Voilà.

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1: Elle est de retour ici, Sylvie, qui vient déjeuner chez vous. Oui. Tu t'en souviens de cette musique, mon cher Nico? T'aurais aimé faire une chronique là-dessus, hein?
2: Mon rêve.
1: Sur l'Eurovision. Ah, c'est ton rêve, hein, mon Nicolas. Allez, va, tu vois, parce que je suis pas quelqu'un de méchant.
2: Ah.
1: Allez, vas-y, je t'écoute.
2: Vous êtes
1: fais
2: un ange.
1: Fais ça vite et bien.
2: Sans commune mesure, ce soir, c'est ma soirée télé préférée, donc la 70e édition de l'Eurovision. Celle qui nous représente cette année, c'est Monroe, révélée dans l'émission Prodige. On va la soutenir avec son titre « Regarde-moi ». Alors pour l'instant on est classé 9e chez les parieurs, c'est pas dingue. Monroe a 17 ans et alors c'est pas la première fois qu'un ado nous représente au concours. La France a même un record, celui d'avoir envoyé la plus jeune candidate de l'histoire, c'était en 89. Elle avait à peine 12 ans, elle s'appelait Nathalie Pack et elle avait terminé 8e. Mais alors sa participation avait fait des remous et donc dès l'année suivante le règlement avait changé. Il faut avoir désormais 16 ans révolus le jour du concours, sachant que 3 ans plus tôt, la Belgique avait remporté grâce à Sandra Kim qui n'avait que 13 ans. Mais là, c'est parce que les managers avaient menti en prétendant qu'elle en avait 15.
1: Oh
2: et alors, au commentaire cette année, Stéphane Bern sera rejoint par Camille Scherf. Et alors, j'ai voulu revenir sur le présentateur qui a marqué l'Eurovision. C'était Léon Zitrone. Alors déjà,
1: la dernière
2: fois que la France a organisé le concours, c'était l'année suivant la victoire de Marie Myriam. Nous sommes en avril 78 au Palais des Congrès de Paris, à la présentation devant l'Europe entière, Denis Fabre, qui s'occupait de la partie en français. Et donc, Léon Zitrone, qui devait parler en anglais. Mais alors, tout d'un coup, il s'est mis à parler toutes les langues.
3: Mesdames, mesdemoiselles, messieurs, bonsoir. Ici Paris. Quant à la deuxième langue de l'Eurovision, l'anglais, elle vous sera présentée par l'une des personnalités les plus populaires de la télévision française. Je veux parler de Léon Zitrone.
4: Ladies and gentlemen, good evening. Mesdames et messieurs, bonsoir. Meine Damen und Herren, guten Abend. Señoras y señores, muy buenas noches, señores y señores.
1: Qu'est-ce qu'il a?
4: Buonasera. Good evening, dames et messieurs. Erif Tov, Virotai, Virabotai, Minadamer, Ocherar, Boukwer.
2: Il a fait toutes les langues. Alors, Léon Zitrone et Denis Fabre, qui ne s'est pas super bien entendu, Léon ne voulait pas qu'on prenne l'ascenseur avec lui, mais Denis ne le savait pas, il y avait eu embrouille dans l'ascenseur quand même. Et alors, une heure avant le début du direct, la fermeture éclair de la robe de Denis Fabre éclate. Elle se retrouve le dos nu, et donc en urgence, des épingles à nourrice étaient attachées. Et alors, au moment des résultats, époque oblige, la liaison n'était pas dingue. Les jurys donnaient leurs points par téléphone, et la communication était compliquée entre Léon Zitrone et la Turquie.
4: Ankara, est-ce que vous êtes en mesure de me communiquer vos points, s'il vous plaît?
5: Oula. Oh là.
4: Comment?
5: Non.
4: Je vous entends très très bien, Ankara. Je vous remercie. I'm hearing you extremely well, Ankara. Irlande, 10 points. Mais est-ce que je peux vous demander, Ankara, s'il vous plaît, de parler tout de même un peu moins fort?
2: Non, là, sympa. Okay.
5: Yeah.
4: Oh.
2: Et alors, en 91, Zitrone fait son retour aux commentaires. Au moment des résultats, la Suède et la France arrivent à égalité parfaite. Sauf que Zitrone ne connaît pas le règlement dans ce cas. Il l'avoue à l'antenne et alors il toussait beaucoup.
6: J'ai cru pendant 30 secondes que nous avions partagé la première place en réalité. Au bénéfice des accessites, c'est la suédoise, mais il faut s'incliner. C'est un point de règlement dont j'avoue que je ne le connaissais pas. Je ne sais pas pour quelle raison on ne nous avait pas distribué ce point de règlement.
2: Bon, Léon le patron et le petit potin, l'an dernier, 166 millions de téléspectateurs ont regardé l'Eurovision.
1: Merci mon bon Nicolas.
2: Ça valait le coup.
1: Je suis gentil. Non, ça ne valait pas. Jingle, je le regrette de t'avoir écouté.
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1: Allez, filons à Vienne, justement, en Autriche, retrouver notre ami que vous entendez tous les soirs entre 20h et 21h sur votre radio ici, le ponte des années 80. Ah. Bonjour, mon cher Laurent Petit-Guillaume.
8: Bonjour la France. Hello France. Hola Francia.
1: Guten Tag.
8: Buongiorno Francia.
1: Buongiorno Laurent.
8: Buongiorno, oui.
1: Alors vous êtes l'envoyé spécial de notre radio sur place donc à Vienne, car ce soir il y a l'Eurovision 70e édition. Alors c'est qui Monroe? Bah, c'est qui? Bah, elle va chanter quoi? C'est quoi?
8: Bah, non mais dis donc, regarde-moi Monroe, gagnante de l'émission Prodige, 17 ans, voix de soprano qui mélange la pop et le lyrique, c'est sublime, c'est extraordinaire. Il y a une humeur sur scène formidable, de l'artistique avec des danseurs, des danseuses, un souffle qui amène le public en transe à chaque fois qu'elle est passée, parce que nous avons eu la chance de voir les répétitions générales hier soir, les demi-finales, les représentations en public. Elle est sublime, elle est géniale, elle fait l'unanimité auprès des journalistes et dans la salle, je l'ai vu, le public est dingue de Monroe. Mais la concurrence est rude.
1: On y croit alors. Alors on va écouter un petit bout de Monroe, tiens, si tu veux bien, mon Lolo. Voilà, regarde, c'est Regarde-moi.
8: Oui, c'est Regarde-moi. Et Regarde-toi.
1: Celle-là dit Regarde-toi. Alors, c'est Regarde-moi.
8: Oui, mais elle dit aussi les deux. Elle dit... elle dit les deux.
1: Ah, donc on se regarde tous, alors. Très bien. Et alors,
8: c'est ça,
1: et sinon
8: c'est ça,
1: les autres.
8: Ça te fout droit.
1: Ah, c'est ça.
2: Dans tous les sens du terme.
1: Ah, ben oui. Mon Lolo, alors, à part elle, il y a qui en bien.
8: Alors, en bien. En bien, c'est pour moi.
1: Ouais.
8: Pour moi, ça n'est pas le duo finlandais qui est vraiment le préféré, les favoris. Faut se méfier des pronostics. Hein. Attention, c'est comme les sondages, ils se plantent à chaque fois. Mais effectivement, les Finlandais, c'est un duo. Il y a une belle blonde qui joue du violon, il y a un beau brun qui chante au milieu des flammes. Bon, c'est vrai que ça emporte un petit peu tout le monde. Ouais. Ça emporte un petit peu tout le monde. Elle s'appelle Linda. Elle a joué avec plein de gens célèbres. Elle a joué avec Céline Dion. Et lui, il s'appelle Peter Parkkonen.
1: Oui, tout
8: et
1: à
8: il
1: fait.
8: Chante Like In 18.
1: Tu veux un petit morceau? Oui, écoutons.
8: Voilà, c'est ça.
1: C'est pas mal. Ouais. D'accord. Les Italiens, ils sont bien, les Italiens ou pas, cette année?
8: Oh, ben, l'Italien, c'est de la variété extraordinaire, l'Italien. Il s'appelle Salda Vinci. Alors, lui, il a énormément de dents dans la bouche et il les montre toutes. C'est de la variété. Non, c'est de la variété italienne. Voilà, il chante bien. Il y a une belle histoire d'amour avec un mariage à la fin. Oh, oh là c'est extraordinaire.
1: Ah là là, c'est beau,
8: non,
1: ça.
8: Mais franchement, la chanson est un tube. C'est de la variétoche, mais on adore ça.
1: Bien, écoutons,
8: moi, c'est
1: mon coup
8: préféré.
1: Ah, écoutons. Dio.
8: Sempre si.
2: Pas mal.
1: D'accord, c'est bien ça. Et la Grèce, comment ils
8: Alors,
1: sont
8: Alors la Grèce, lui, il a le premier prix du plus sympathique des concurrents cette année. C'est un petit bonhomme. Il y a 6 mois encore, il chantait dans la rue. Il a mis des vidéos sur TikTok comme tout le monde. Et puis d'un seul coup, tout le monde s'est pris d'amour pour sa chanson qui est absolument entêtante. Bon, c'est pas non plus ce genre de musique que j'adore. Mais moi, je l'ai mis numéro 3, derrière l'Australienne notamment, qui est ma favorite. Et il est rigolo. Il porte un petit bonnet avec des petites oreilles. Tu auras le même l'hiver prochain, je te promets. Il a lancé la mode.
1: Merci.
8: Ça va t'aller à merveille. Oui.
1: Merci
8: c'est pour
1: beaucoup.
8: Toi ce look-là. Tu regarderas ce soir.
1: Ouais.
8: Moi, en le voyant, j'ai pensé à toi. Oui.
1: Merci. On écoute un petit extrait. Je sais pas comment je vais le prendre, parce que j'ai pas encore vu sa tête, donc je vous dirai si je l'ai bien pris ou pas.
2: Ça c'est la Grèce. Ça bouge.
1: Merci mon Lolo. Qu'est-ce que tu vas faire d'ici ce soir? Alors qu'est-ce que tu vas faire d'ici ce soir, mon Lolo?
8: Cet après-midi, je vais retrouver tous les journalistes.
1: Non.
8: On se retrouve tous les journalistes de tous les pays du monde et on fait la fête l'après-midi. On attend le suspense pour ce soir.
2: C'est mon Lolo, en fait.
1: Exactement. Ben, on retrouvera Laurent demain, d'accord, pour faire le point. Ok, mon Lolo, et si tu vas te promener, faire les boutiques, rapporte-moi le CD de François Feldman, les valses de Vienne, bien évidemment. Voilà, mes amis, c'est fini.
2: Oh, non, déjà.
1: La barbe, ça va trop vite, tu vois, ça m'énerve. Merci à Ici La Rochelle pour votre accueil.
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0: c'est très Beatles, hein. 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
3: Bonjour et bienvenue dans votre magazine Ma France par ici, les économies. Alors maintenant, vous le connaissez, notre objectif, hein, chaque semaine, c'est de vous redonner du pouvoir d'achat. Aujourd'hui, on va partir en vacances ensemble. Chouette, mais quels moyens de transport, quelles assurances, quels sont les bons plans du moment? On va tout vous dire avec notre invité. Bonjour Sophie Kwan.
4: Bonjour Valère, bonjour à tous.
3: Vous êtes rédactrice en chef adjointe des hors-série de 60 millions de consommateurs. Je vous propose pour commencer de répondre à une première question de Françoise qui vit dans la Vienne.
5: Bonjour Françoise, j'habite dans la Vienne, juste à côté du Futuroscope. Alors nous, pour voyager sans galère, quand on part en vacances, en général, on prend des locations du dimanche au dimanche. On fait ça depuis très longtemps. Comme ça, il y a moins de monde sur les routes, on est tranquille et surtout, il n'y a pas les camions à doubler. On prévoit aussi un pique-nique dans la voiture, comme ça, on s'arrête où on veut parce que ce n'est pas toujours facile de trouver un endroit pour acheter à manger. Et puis comme ça, on perd moins de temps. Sinon, maintenant qu'on n'a plus d'enfants à charge, on part aussi en dehors des vacances scolaires, un grand avantage, parce qu'il y a moins de monde et on peut louer au dernier moment selon la météo, on va à tel ou tel endroit. Et puis en plus, c'est moins cher. Voilà nos petits conseils du jour.
3: Oui, c'est vrai Françoise que ce sont des conseils, c'est pas vraiment une question, vous faites bien de le préciser. Merci en tout cas pour votre témoignage. Alors Sophie Kwan, partir le dimanche, un petit encas dans la voiture et hors vacances scolaires, là on est pas mal côté pouvoir d'achat ou pas?
4: Ah, Françoise, elle a tout bon et puis surtout elle est flexible. Et ça, la flexibilité dans les dates, c'est essentiel si on veut des bons plans pour les vacances. Évidemment, l'important c'est aussi de bien intégrer tous les coûts de ces moyens de transport quand on projette un petit peu ses vacances. Pas seulement se dire je vais prendre le train d'un point A à un point B, mais il faut se rendre jusqu'au train, il faut compter parfois les bagages quand on prend un avion, le prix du parking, le métro, et tout ça, ça vous fait votre enveloppe réelle pour le transport. C'est important parce que typiquement le coût des bagages, notamment aérien, ça alourdit fortement la note. Un bagage en soute, par exemple, c'est entre 18 et 130 euros, selon les compagnies. Donc c'est pas rien.
3: Oui, oui, c'est vrai. Il y a beaucoup de frais cachés, c'est un peu ce que vous dites, mais on va y revenir. Sophie Kwan, vous êtes rédactrice en chef adjointe des hors-série de 60 millions de consommateurs. On va évoquer donc tous les sujets utiles pour profiter de nos vacances sans se ruiner cet été, si bien sûr on a la chance de partir, en commençant peut-être donc par le moyen de transport, justement. Comment on décide d'y aller de telle ou telle façon pour pas se ruiner justement d'un point A à un point B?
4: Alors, il y a plusieurs choses à prendre en compte. D'une part, est-ce que vous êtes seul ou en couple ou vous avez des enfants? Tout de suite, en termes de volume de bagages, ça va pas être la même chose et la quantité de bagages va peser sur le budget du transport. Prendre en compte les différents coûts annexes. Par exemple, un coût typique, les Ouigo qui sont le moyen de transport le plus économique, le tarif low cost de la SNCF, eh bien, quand vous avez des bagages supplémentaires, vous devez payer un surcoût. Ça c'est une chose à intégrer.
3: Ça veut dire que finalement, avant de décider du moyen de transport, il faut prendre le temps de comparer, c'est ça l'idéal?
4: Oui, alors vous parlez à une journaliste de 60 millions de consommateurs, donc évidemment la comparaison des différents produits, elle est essentielle et ça vous permettra vraiment de savoir où vous allez. Je parlais tout à l'heure du Ouigo, on peut même comparer au sein de la SNCF un tarif Ouigo et un tarif sur un TGV Inouï qui est réputé être plus cher, suivant la destination et le jour où vous allez le prendre, vous n'aurez pas forcément des tarifs si avantageux que ça en Ouigo.
3: Donc premier message, prendre le temps nécessaire avant, anticiper, comparer, notamment sur les moyens de transport. Bon, on est souvent attaché à la voiture aussi en France, notamment quand on part pas trop loin, les destinations un peu stars, notamment pour l'été. D'abord c'est la France, il y a aussi l'Espagne, l'Italie, c'est vrai qu'on peut imaginer y aller en voiture. Est-ce que c'est un bon choix budget ?
4: Alors, ça reste un bon choix de budget malgré les hausses de coûts récentes du carburant. Bon, là encore, c'est intéressant de faire des simulations, mais en particulier pour les familles. On a parlé de la question des bagages, mais la question des équipements encombrants comme la poussette, ça permet aussi de d'alléger la note de ce côté-là. Bon, pour les couples et les personnes seules, là encore, on a fait des simulations, c'est nettement moins intéressant de prendre la voiture. On pourra éventuellement aller vers le covoiturage qui permet...
3: Oui, ça c'est pas mal.
4: Voilà, c'est une solution pour alléger...
3: Quand on n'est que deux dans la voiture, quand on a une place ou deux.
4: Absolument. Néanmoins, vous ferez vraiment des économies d'échelle en prenant une solution à laquelle on pense pas toujours, le car. Il faut savoir que les compagnies de car n'ont pas du tout répercuté les hausses de coûts du carburant. Et là, vous allez avoir des tarifs qui sont facilement 3 fois moins chers qu'une voiture, beaucoup moins chers que le train, avec parfois des trajets qui sont moins longs que le train. Donc, c'est une solution à envisager.
3: Et puis, on peut partir assez loin en bus. Hein. Moi, je me rappelle de mes années étudiantes, j'avais fait Avignon, Tanger, j'imaginais en bus.
4: Ah oui, moi, j'étais allé à Prague. Donc, vous voyez.
3: Non, c'est vrai qu'on peut aller loin en bus. Tiens, effectivement. C'est un autre tips intéressant. Pour réserver des billets d'avion ou de train, bon, il commence à être tard hein, pour les vacances d'été, mais est-ce qu'on peut quand même faire des bonnes affaires en dernière minute?
4: Oui, bon, faut quand même reconnaître qu'en dernière minute, c'est moins facile de faire des bonnes affaires, à moins d'être comme Françoise, votre auditrice du début, qui est flexible. C'est-à-dire, si vous êtes flexible, que vous pouvez partir en semaine sur des trains moins fréquentés, là, vous aurez des chances d'avoir encore des billets pas trop chers. En revanche, si vous partez en pleine période scolaire un samedi, remontez vos manches pour prendre des trains pas chers en dernière minute.
3: Vous savez, quand on achète des billets de train, d'avion, d'ailleurs de bus, hein, mais surtout train et avion, Sophie Kwan, on a souvent, maintenant, on nous propose des assurances annulation. Alors sans doute parce que dans ce cas-là, on peut changer d'avis, se faire rembourser, mais c'est pas très clair cette histoire-là. Est-ce qu'il faut prendre une assurance annulation? Est-ce qu'on a le droit d'annuler? Comment s'y retrouver?
4: Alors, bah évidemment, vous avez le droit d'annuler. Sur les Ouigo, l'annulation n'est pas possible. Hein. Vous ne pouvez que vous faire rembourser, échanger les billets, pardon. Mais attention, quand vous prenez une assurance annulation, c'est pas j'ai changé d'avis, je vais prendre une autre date. Le changement d'avis n'est pas couvert par l'annulation, hein, hélas. Les annulations, c'est très encadré. Décès dans votre famille, maladie impactant gravement. Un autre membre de la famille, un licenciement, une catastrophe naturelle. Et ça, il va falloir le prouver, notamment au niveau de la maladie, ne sont pas couverts les maladies qui se déclarent alors que vous aviez déjà une maladie chronique, par exemple. Vous avez un diabète, vous faites une hypoglycémie importante, ça c'est la conséquence d'une maladie qui existait déjà, l'assurance annulation ne fonctionnera pas non plus. Donc attention, l'assurance annulation, elle a quand même beaucoup de limites.
3: Oui, c'est ça. Faut pas la prendre comme ça, en se disant c'est bon comme ça, je suis libre quoi. En gros, notre carte bancaire, elle peut aussi jouer le rôle d'une assurance hein, si on a payé avec.
4: Absolument, c'est même quelque chose qu'il faut regarder avant même de partir en voyage, c'est de faire le point sur les garanties des cartes bancaires. Elles peuvent faire beaucoup de choses. Les possesseurs notamment de la carte Visa et de la carte Mastercard haut de gamme ont des garanties assez fortes. Hein. Vous pouvez vous faire rembourser 5 000 euros avec la Visa, 10 000 euros avec la Mastercard, avec un problème d'annulation de dernière minute. Elles donnent même lieu à des indemnités si c'est le transporteur qui a annulé. C'est-à-dire récemment, on a eu des lecteurs qui se sont plaints de la compagnie Volotea qui avait annulé des vols de dernière minute. Eh bien ça, typiquement... la carte bancaire, si vous avez payé avec, peut vous couvrir. Elle peut même vous indemniser un petit peu plus en cas de perte de bagages par une compagnie aérienne.
3: Si on part à l'étranger, c'est bien d'avoir notre carte vitale européenne. Hein. J'ai découvert ça et ça permet de voir des frais éventuellement médicaux pris en charge.
4: Absolument. Alors, c'est une carte gratuite que vous demandez à votre caisse d'assurance maladie. Alors, prévoyez quand même 3 semaines de délai pour l'obtenir. Et elle est intéressante parce que dans les pays européens, elle vous permet d'être pris en charge dans les mêmes conditions que l'assuré du pays. À condition évidemment d'être soigné par un professionnel de santé du service public. Et à ce moment-là, vous paierez le même type de somme qu'en France, par exemple.
3: Et pour rester à l'étranger, il faut faire attention aussi aux forfaits téléphoniques et puis aux frais bancaires. Hein, c'est-à-dire que dès l'instant qu'on passe une frontière, on peut se voir appliquer une surfacturation sur ces deux outils du quotidien, le téléphone et la carte bancaire.
4: Oui, les surfacturations sont fréquentes, mais attention, il faut faire le distinguo entre la zone économique européenne, à laquelle on inclut la Norvège, l'Islande et le Liechtenstein. Dans cette zone-là, il n'y a pas de frais supplémentaires, c'est interdit au niveau des forfaits téléphoniques. Ça inclut souvent dans les forfaits le Royaume-Uni, par exemple. Mais la Serbie ou même la Suisse ne sont pas dans les forfaits. Donc attention, si vous allez dans ces pays-là, vérifiez votre couverture ou prenez une couverture supplémentaire. Pour les frais bancaires, c'est la même chose. En zone euro, vous n'aurez pas de frais bancaires supplémentaires si vous tirez de l'argent ou si vous payez avec votre carte. En revanche, dès que vous sortez de la zone euro, ça peut douiller assez fortement puisque vous allez avoir des frais fixes plus des frais au pourcentage des sommes dépensées. Donc là, une petite astuce, c'est de penser aux banques en ligne avec lesquelles il y a quasiment pas de frais quand on est à l'étranger.
3: Rapidement, dans votre hors-série Vacances et week-ends sans galère, vous avez comparé les modes de transport sur des destinations stars et vous évoquez souvent des prix cachés. Vous en parliez un peu tout à l'heure. Vous pouvez nous rebriefer rapidement?
4: Ah oui, alors méfiez-vous du prix d'appel de 34 € pour un Paris-Barcelone, par exemple, hein, dans une compagnie low cost. Alors évidemment, ça fait rêver, mais il faut savoir que le bagage cabine va coûter entre 8 et 60 €. Le bagage cabine, c'est une toute petite valise. Le bagage en soute, il coûtera entre 80 et 130 €. Vous serez facturé, si vous voulez être à côté de vos enfants ou à côté de votre mari ou de votre femme, dans l'avion. Donc, vous voyez, si vous ajoutez toutes ces petits, tous ces frais, ça va être vraiment une facture importante.
3: Quand on se déplace en voiture, c'est pas toujours facile de se garer. Alors, pourquoi ne pas louer un emplacement chez un particulier, par exemple? Bonjour, Geoffroy de Villepin.
6: Bonjour, enchanté, merci pour votre invitation.
3: Bienvenue, vous êtes fondateur de Casa Park. Quel service est-ce que vous proposez?
6: Alors, casapark.fr, c'est un service qui permet à des voyageurs de se garer deux fois moins cher chez l'habitant, partout en France et DOM-TOM également, à proximité donc des aéroports, des gares TGV et également donc des ports où quand on a un ferry à prendre par exemple pour une île.
3: Ça veut dire que vous proposez à des particuliers de mettre à disposition un emplacement pour que d'autres particuliers y garent leur véhicule, quoi.
6: Exactement, donc ça peut être un jardin, une cour intérieure, un parking extérieur, un garage privatif. Et une fois garé, en fait, l'hôte, nous on les appelle les hôtes, hein, les particuliers qui accueillent donc des voyageurs, une fois garé, vous emmène à destination et viennent vous rechercher au retour. Deux fois moins cher que le parking.
3: Donc on est vraiment sur un emplacement où on met un véhicule et on le laisse pendant la durée du séjour. On est d'accord que c'est pas un parking où on vient trois fois par jour et qu'on utilise tout au long de la journée.
6: On le laisse tout à fait la durée de séjour. En moyenne, c'est 7 jours, mais ça peut être 3 semaines, 4 jours, un week-end. On bénéficie de cette solution casapark.fr.
3: Et cette solution, elle est plutôt valable, donc quoi, dans des endroits très touristiques? Est-ce qu'il y a des lieux en particulier où il y a à la fois besoin d'offres et de la demande?
6: Oui, tout à fait. Alors c'est souvent des hubs de mobilité, là où on n'arrive plus à se garer, tout simplement. Donc ça peut être à proximité donc des aéroports comme Roissy, Beauvais, Orly, Nantes également en Bretagne ou dans le sud de la France. Mais ça peut être aussi à proximité de certaines villes très touristiques, des plages, des stations de ski. Dès qu'il y a, en fait, si vous voulez, un bateau à prendre, un train à prendre, vous voyez, solutionner aussi la congestion. Vous savez, quand on a des bouchons, là, on sait où se garer, on sait qu'on va, on va se garer chez un autre, Casapark.
3: Merci beaucoup, Geoffroy de Villepin. Vous êtes fondateur même de Casapark. C'est donc casapark.fr. Merci d'avoir accepté notre invitation. Rapidement, Sophie Kouane, rédactrice en chef adjointe des hors-séries de 60 millions de consommateurs. Le logement le moins cher quand on part en vacances?
4: Ah bah écoutez, chez l'habitant, effectivement, via soit les gîtes, soit les plateformes, ça peut être intéressant. Là encore, il faut comparer les plateformes entre elles.
3: Et le camping, c'est pas mal aussi, ça marche bien, non ?
4: Ah oui, le camping, à condition de partir en tente ou en caravane, ça peut être vraiment très peu cher. Ouais. En revanche, si vous optez pour un mobilhome, là, ça peut être beaucoup plus important comme facture.
3: Non, le vrai camping, effectivement. Le mobilhome, c'est un peu la maison.
4: Le camping avec la tente, oui, vous pouvez avoir des emplacements vraiment pas chers dans des beaux sites et même en pleine saison.
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3: En version magazine, le samedi, le thème aujourd'hui, des vacances sans se ruiner. Avec Sophie Kouane, rédactrice en chef adjointe des hors-séries de 60 millions de consommateurs. Il y en a un là qui vient de sortir, il est en kiosque d'ailleurs. Et vous nous y parlez de tourisme, de vacances, mais avec l'œil du pro de la consommation. Et donc ça nous aide à mieux choisir, mieux être guidé. Et puis on va accueillir aussi Nicolas Labat. Bonjour.
7: Bonjour.
3: Vous êtes fondateur d'Anol. Qu'est-ce que c'est Anol ? Donc A-N-O-2-L-E.
7: Oui, alors Anol.com, c'est le premier et le seul site qui réunit l'échange et la garde de maison. Le principe est simple, vous allez d'abord créer votre annonce, soit dans la catégorie échanger si vous souhaitez échanger une maison, un appartement, un camping-car ou un mobilhome, soit dans la catégorie garder si vous souhaitez garder des maisons, ou soit dans la catégorie « faire garder » si vous avez besoin de faire garder votre maison ou votre appartement. Ensuite, vous allez contacter les propriétaires des annonces qui vous intéressent en utilisant la messagerie sécurisée du site. Et lorsqu'un échange ou une garde est envisagé, il ne vous reste plus qu'à compléter et valider le contrat d'échange ou de garde, toujours sur le site.
3: Là, on est d'accord que dans ce cas de figure, il n'y a pas d'échange financier entre les particuliers. Il y a peut-être un abonnement à votre plateforme et c'est tout ensuite.
7: Oui. Oui, il y a juste un abonnement donc qui est à 150 euros par an. Il permet d'accéder à toutes les fonctionnalités du site, comme la messagerie par exemple. Mm. Les échanges et les gardes sont illimités. Si vous ne réalisez pas d'échange ou de garde l'année de votre abonnement, l'année suivante est offerte.
3: Et juste une question là, vous parlez vous parlez d'échange de maisons. Est-ce qu'il faut échanger les maisons en même temps ou il y a un système de points au niveau de la plateforme comme on peut le voir avec d'autres acteurs qu'on avait pu recevoir ici ?
7: Oui, alors il y a un système de points, donc c'est les nuitées. Vous pouvez réaliser donc un échange non réciproque.
3: C'est ça.
7: Donc, par exemple, si un membre A souhaite aller chez B et que B n'est pas forcément disponible à cette période, il peut utiliser le système de nuitée pour accueillir A et ensuite les dépenser pour aller chez C. Donc c'est un système de points, c'est une nuitée égale une nuit pour une personne.
3: C'est hyper clair et donc c'est anol.com. Merci beaucoup Nicolas Labat pour cette présentation, c'est hyper intéressant et l'échange de maison fait partie des solutions. L'économie collaborative d'ailleurs en général, non Sophie Kouane, fait partie des solutions pour trouver notamment un logement pas cher entre particuliers.
4: Ah bah alors l'échange de maison c'est de plus en plus plébiscité puisqu'effectivement ça permet de faire diminuer très fortement le coût des vacances.
3: Oui, oui.
4: Alors bon, il faut passer le cap de prêter sa maison à des inconnus. Voilà, une fois que vous avez passé ce cap-là et que vous avez retiré de vos placards les affaires pour laisser place aux affaires de vos
3: invités
4: finalement, vous pouvez effectivement réduire considérablement la facture, découvrir d'autres pays et finalement le coût, toutes les plateformes demandent un coût d'inscription, celle de Anol est dans la fourchette des 130 à 150 euros par an, ce qui est quand même un coût très modique pour un logement de vacances.
3: Moi c'est génial, moi cet été je pars en Hollande en échange de maison pendant 3 semaines, je ne serai jamais allé dans cette région et c'est ça qui est super avec l'échange de maison, c'est que ça permet de visiter des régions parfois un peu moins touristiques, voilà. Et donc vraiment l'échange de maison, je pense que c'est une vraie solution budget pour bien se loger. Alors, si vous le voulez bien, Sophie Kouane, rédactrice en chef adjointe des hors-séries de 60 millions de consommateurs, avant de nous quitter, vous allez vous prêter au jeu de notre quiz, le vrai-faux, pour finir avec les idées claires sur ce thème des vacances. Vrai ou faux, réserver un billet d'avion le mardi permet toujours de payer moins cher.
4: Non, c'est faux, c'est une légende urbaine.
3: C'est noté. Les assurances de carte bancaire couvrent automatiquement tous les problèmes en vacances.
4: Eh ben là, non plus, hélas, on aimerait. Hein.
3: Les compagnies low-cost facturent parfois les bagages cabines, vrai ou faux ?
4: Alors c'est faux, elle les facture toujours.
3: C'est à noter, ça fait
4: partie. Oui, le bagage cabine, c'est le bagage qui est dans les compartiments au-dessus de vous. Le seul qui n'est pas facturé, c'est le tout petit sac que vous mettez sous le siège.
3: Ah oui, là, faut vraiment le savoir. Bon, on peut utiliser ces chèques vacances uniquement pour payer un hôtel, vrai ou faux ?
4: Bah faux, on peut l'utiliser pour plein de prestations différentes. C'est vraiment valable dans beaucoup d'endroits.
3: Vrai ou faux, en Europe, on peut utiliser son téléphone sans hors forfait dans tous les cas.
4: Alors c'est vrai, c'est un des meilleurs moyens pour faire. Enfin, c'est sauf si en Europe vous considérez l'Europe géographique et que vous incluez la Suisse par exemple.
3: Et puis vrai ou faux, prendre une assurance annulation est toujours indispensable pour un billet de train ou d'avion.
4: Ben non, si vous avez une carte bancaire, ce sera vraiment inutile de prendre une assurance supplémentaire.
3: Et vous nous le disiez à juste titre, attention, il ne faut pas penser que prendre une assurance annulation qui coûte de l'argent va permettre d'annuler n'importe comment, quoi. Il y a plein de conditions restrictives.
4: Ah, il faut toujours lire les petites notes en bas de page.
3: Merci beaucoup en tout cas pour vos éclairages, Sophie Kouane. Je le rappelle,
4: merci,
3: vous êtes rédac, chef adjoint des hors-série de 60 millions de consommateurs. Je ne fais pas la liaison puisqu'il y a un H, n'est-ce pas ? Voilà, j'espère qu'en tout cas vous y voyez plus clair, vous qui nous avez écoutés. Pour écouter l'émission, mais aussi toutes les autres, c'est sur ici.fr. Alors la semaine prochaine, soyez à l'écoute, on va s'occuper de nos plantes, fleurs et potagers. Et puis j'attends vos questions par ici, les économies@radiofrance.com.
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1: Les annales de l'imposture fourmillent de reliques archéologiques fabriquées de toutes pièces. Mais à ma connaissance, l'incroyable mystification qui s'est déroulée sur l'île de Mindanao aux Philippines et qui a divisé la communauté scientifique pendant des années n'a jamais eu d'équivalent. L'affaire commence le 8 novembre 1972, quand un hélicoptère transportant une dizaine de journalistes, dont des correspondants étrangers, se pose dans une clairière au cœur de la forêt tropicale. « Surtout, restez calme », ordonne Manuel Elizade, un jeune fonctionnaire philippin chargé de la protection des minorités indigènes. « Quand nous serons au contact, regroupez-vous et adoptez une attitude humble et pacifique. Les Tazadés sont-ils dangereux ? S'inquiète à voix basse Dick Marwell du New York Times. En guise de réponse, Elizade désigne une trace à peine visible dans le fouillis végétal. C'est par là. Suivez-moi sans bruit. Les journalistes lui emboîtent le pas en file indienne et s'attaquent à l'ascension d'un piton rocheux. Bientôt, le cœur de Marwell s'emballe. De part et d'autre de la piste, coiffant des pieux mal équarris, des crânes humains semblent ricaner à son approche. Au bout d'une demi-heure de marche exténuante, Manuel Elizade, le fonctionnaire philippin, fait signe au groupe de stopper sa progression. Tout à coup, émergeant des feuillages, de petits hommes nus apparaissent, armés de gourdins et de lances primitives. « Ne bougez pas. Souriez-leur gentiment, enjoint Elizade au reporter éberlué. » Après avoir distribué aux petits hommes des bijoux de pacotille, Elizade explique « Ces hommes sont les derniers de la planète à vivre encore à l'âge de pierre. Leurs connaissances technologiques n'ont pas évolué depuis 100 000 ans. Ils ignorent la roue, l'élevage, l'agriculture. Leur langue semble se réduire à une centaine de sons. Comme s'ils venaient de remonter le temps en une fraction de seconde, les journalistes observent intensément les êtres primitifs. Surgis d'un monde préservé, ignorant tout de l'extérieur, les Tazadés ne sont-ils pas les derniers témoins de la préhistoire? Tandis que le reporter imagine déjà les gros titres qui accompagneront les articles sensationnels qu'ils écriront dès leur retour à Manille, les Tazadés, apparemment satisfaits de leur cadeau, les invitent par geste à découvrir leur territoire. « Combien d'individus compte la tribu ?» demande un rédacteur en noircissant fébrilement un carnet de notes. « 26 », répond Elizade, « répartis en 7 groupes distincts, nichés dans des grottes à flanc de montagne. »« C'est à peine croyable !» s'exclame un photographe, tout en mitraillant un enfant occupé à trier des vers de terre de la taille d'un doigt. « Mais c'est le scoop du siècle, tu veux dire ?» enchérit un autre. Et effectivement, l'affaire fait grand bruit. Baptisée paléo-hippie par un anthropologue en mal de formule choc, les Tazadés envahissent les médias. Bientôt, le National Geographic leur consacre sa couverture et la chaîne de télévision NBC offre 50 000 dollars à Elizade pour superviser le tournage d'un documentaire. Des scientifiques accourent de toutes parts et se posent des questions. Comment les Tazadés ont-ils survécu alors qu'une population humaine doit compter au moins 400 individus pour éviter l'inceste qui les fera disparaître progressivement? De quoi se nourrissent-ils, sachant que même les tribus les plus arriérées doivent pratiquer un embryon d'agriculture pour compléter les faibles ressources qu'offre la forêt? Les scientifiques n'ont pas le temps d'approfondir ces questions. Quelques mois plus tard, le gouvernement philippin transforme la montagne boisée des Tazadés en réserve et en interdit l'accès. L'année suivante, le président Marcos instaure la loi martiale et l'île de Mindanao se retrouve bientôt coupée du monde. Il faut attendre 1989, la chute du dictateur et la levée de l'état d'urgence pour qu'Oswald Ritten, un journaliste suisse, découvre par hasard dans une vieille revue un reportage sur les Tazadés. Curieux de savoir ce qu'ils sont devenus 17 ans après le battage médiatique dont ils ont fait l'objet, Iten part à leur recherche. Quand il parvient sur les lieux, les alignements de crânes ont disparu et les grottes sont vides. Les Tazadé et leurs descendants se sont intégrés à un village de bûcherons. Ils ont troqué leur cache-sexe en écorce contre des shorts et les jeunes écoutent du rock sur des radios portables. Interrogés par le journaliste qui identifie les plus anciens sur des photos, tous nient en bloc avoir un jour fait partie d'une tribu primitive. Alors, les Tazadé ont-ils vraiment existé? Ou, à l'instigation de Manuel Elizade, ont-ils participé de leur plein gré à un énorme canular, à une mystification d'ampleur planétaire et sans doute lucrative, au cours de laquelle ils ont faim de vivre dans des grottes, de se nourrir de vers de terre et de racines et de communiquer entre eux à l'aide de grognements?
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1: Bienvenue, voici l'actualité de la semaine avec RFI, avec la Radio-Télévision Suisse, avec Radio-Canada, avec ICI et la RTBF. Et on va d'abord se pencher sur l'avenir des pensions en Suisse. Le gouvernement veut favoriser le travail après 70 ans, après 70 ans, mais sans toucher à l'âge de référence de la retraite fixé à 65 ans, Pierre Anchoffat.
2: Un paradoxe peut-être, mais l'âge réel moyen du départ à la retraite est à 64,2 ans, signe que les retraites anticipées sont en grande partie compensés par ceux qui prolongent leur activité professionnelle.
1: En Belgique, une importante mobilisation des enseignants contre les mesures d'économie décidées par le gouvernement de la Fédération Wallonie-Bruxelles. Certains brandissent même la menace d'une grève au finish, Sabine Brelet.
3: Oui, on n'en est pas encore là, mais la tension est forte dans certaines écoles. Des enseignants ont déjà observé plusieurs jours de grève et ce n'est pas fini. Ils veulent empêcher le vote de ces mesures au Parlement.
1: Sur le continent africain, nous allons revenir sur cette nouvelle épidémie de fièvre Ebola. Nicolas Sûr, elle a éclaté dans l'est de la République démocratique du Congo.
4: Oui, l'Organisation mondiale de la santé alerte sur son ampleur et sa rapidité.
1: Le Pont Neuf à Paris, transformé en caverne, plus de 40 ans après avoir été emballé par cristaux, le plus ancien pont de la capitale française a donc les apparences d'une caverne, un autre genre d'emballage. Cette fois, c'est l'artiste JR qui signe cette œuvre éphémère. Enfin, une fois n'est pas coutume, nous irons aux États-Unis avec vous, Marie-Christine Bouillon, parce qu'un rendez-vous majeur de la télévision vient de s'arrêter. C'était l'un des talk-shows de fin de soirée les plus écoutés.
5: Il s'agit du Late Show sur le réseau CBS qui a été diffusé pour la dernière fois jeudi après 33 ans. Et décision financière ou politique, la question se pose.
1: Le gouvernement suisse ne souhaite donc pas élever l'âge de la retraite au-delà de 65 ans. Avec son projet de réforme pour les années 2030-2040, Pierre-An, le Conseil fédéral se démarque de la tendance en Europe.
2: L'AVS, l'assurance vieillesse et survivants, pilier central de notre État social, est un objet de débat permanent, car des réformes régulières cherchent à stabiliser l'édifice en l'adaptant à l'évolution démographique. Or, avec l'augmentation de l'espérance de vie, il semblerait logique d'élever l'âge de référence de la retraite comme ailleurs en Europe. Sauf que cela doit passer l'écueil de la votation populaire. Et le peuple vient de rejeter une initiative populaire qui le demandait, sans en écarter le principe à moyen ou long terme, le gouvernement. Le gouvernement renonce donc à toucher aux 65 ans pour cette réforme 2030.
1: Ouais, et alors comment stabiliser, Pierre-An, dès lors, les finances de cette assurance vieillesse et survivants ?
2: Patronne des affaires sociales, la socialiste Elisabeth Baumschneider compte sur des incitations à travailler plus longtemps et l'âge réel où les Suisses quittent le monde du travail la rend optimiste.
6: En moyenne, c'est à 64,2 ans, donc on est très bien en comparaison européenne et ce qui est important justement, c'est ces incitatifs pour que les personnes puissent avoir un intérêt à travailler plus longtemps, mais aussi que les employeurs, les patrons jouent le jeu, soient nos alliés dans cette réforme et qu'ils maintiennent les personnes en activité ou engagent des personnes, même lorsqu'elles ont 60 ans et plus.
2: Si la gauche salue le maintien de l'âge de référence à 65 ans, la droite, par la voix de la libérale Johanna Gapani, dénonce une pseudo-réforme.
7: On a l'impression que c'est un projet ambitieux alors que ça ne l'est pas du tout. J'ai un petit peu du mal à comprendre tout ce qui est fait autour d'une réforme qui est au final à couche d'une souris. Le Conseil fédéral confirme qu'il n'a pas conscience du défi face auquel on se trouve. On a un vrai problème au niveau du financement de la retraite. Aujourd'hui, le but de cette réforme, c'était quand même d'arriver à un équilibre financier. Et là, le Conseil fédéral est totalement à côté de la plaque.
2: La question de l'âge reviendra donc sur la table lorsque le Parlement s'emparera du projet.
1: En Belgique, les enseignants se mobilisent contre les mesures d'économie décidées par le gouvernement de la Fédération Wallonie-Bruxelles. Cette semaine, le mouvement est allé crescendo, grandissant, pour tenter d'empêcher le vote de ces mesures au Parlement, Sabine.
3: Pour les profs qui se mobilisent, c'est maintenant ou jamais. Après le vote, il sera trop tard. Ils se disent méprisés, salis. Ils dénoncent un manque de dialogue et de considération. Car depuis des mois, ce sont les mêmes revendications qu'ils avancent, comme le résume ce permanent syndical.
8: Le retrait des mesures sur le Minerval dans l'enseignement supérieur, le retrait des mesures sur la gratuité dans l'enseignement fondamental, le retrait des mesures sur l'augmentation du temps de travail dans l'enseignement secondaire. Ce sont nos principales revendications.
3: À l'approche du vote au Parlement, de nombreux enseignants ont décidé de partir en grève, parfois plusieurs jours, un mouvement qui a plutôt fait tache d'huile cette semaine et qui laisse planer un doute sur le bon déroulement des examens de fin d'année. Sur ce marché où des enseignants sont venus distribuer des tracts, on est tantôt pour, tantôt contre cette mobilisation.
9: Je trouve que ce qu'on leur demande est exagéré et je pense que si on les maltraite, c'est aussi nos enfants qu'on maltraite à travers eux.
10: Moi je suis indépendant et donc c'est pas dans mon tempérament de manifester pour tout et pour rien. Je me dis que pendant qu'ils sont en rue, ben, ils ne donnent pas cours non plus. Donc il y a probablement à boire et à manger dans tout ce qu'ils font et dans tout ce qu'ils disent.
1: Voilà donc pour ces avis sur un marché. Donc alors du côté du gouvernement, Sabine, on tente de calmer le jeu.
3: Notamment concernant l'obligation pour les profs du secondaire supérieur de prester 2 heures de plus par semaine. C'est ce que dit la ministre de l'Éducation, Valérie Glatini.
5: Il n'y aura pas de perte d'emploi. On a chiffré le nombre d'enseignants qui quittent naturellement le degré secondaire supérieur chaque année. C'est à peu près 2170 équivalents temps plein. Or, la mesure coûterait 1300 équivalents temps plein. Donc, il n'y aura pas de perte d'emploi.
3: Le vote au Parlement ne devrait pas avoir lieu avant la première semaine de juin. Un impact sur l'organisation des examens n'est pas exclu, tant le fossé paraît profond entre les enseignants et le gouvernement de la Fédération Wallonie-Bruxelles.
1: Des centaines et des centaines de cas suspects et plus de 160 mortels. La fièvre hémorragique Ebola est de retour au Congo. L'épicentre de l'épidémie se trouve dans une ville minière de Mongwalou, dans la province de l'Ituri, c'est dans l'extrême nord-est du pays. Mais des cas sont désormais aussi signalés en Ouganda, au nord et au sud Kivu. Nicolas, l'OMS pense que l'épidémie a probablement débuté il y a des mois.
4: Oui, vu l'ampleur du problème, les premiers cas sont vraisemblablement bien antérieurs à ceux qui ont été officiellement documentés et qui remontent au 15 avril. Et pour ne rien arranger, des retards et des ratés se sont multipliés dans la détection. D'abord, les premiers symptômes de la souche qui circule, Bundibugyo, évoquent davantage le paludisme. Ensuite, les tests utilisés en RDC ont été conçus pour détecter la souche Zaïre qui sévit d'habitude dans le pays. Quand les premiers échantillons arrivent à Bunia, ce test se révèle négatif. Mais ces mêmes échantillons, testés à Kinshasa avec d'autres méthodes, sont positifs.
1: Ouais, et puis il y a eu aussi, Nicolas, des défaillances logistiques.
4: Oui, des prélèvements partis d'Ituri ont mis 11 jours pour arriver à Kinshasa. La chaîne du froid n'a pas été respectée, tout cela ralentit la confirmation, d'autant que les relais d'information habituels restent d'abord silencieux. Les églises, les infirmiers, les renseignements, les croyances locales ont aussi joué un rôle néfaste. Quand les premiers cas sont apparus à Mongwalou, personne ne donne l'alerte. Les familles pensent que c'est une maladie mystique et les malades ne sont pas amenés dans les centres de santé. Dès lors, le virus a circulé lors des soins, des veillées funèbres et des repas de deuil.
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1: Impossible de passer à côté à Paris, l'artiste JR, célèbre pour ses photos géantes en noir et blanc, a emballé le célèbre Pont-Neuf, plus de 40 ans après Christo. L'œuvre éphémère, la caverne du Pont-Neuf, vient d'être installée sur le pont. Le site sera accessible gratuitement pendant 3 semaines à partir du 6 juin prochain, mais pas besoin d'attendre jusque-là. Avant d'en profiter, les passants en prennent déjà plein la vue, comme l'a constaté Simon Le Baron.
11: Le plus vieux pont de Paris rougirait presque tant il est photographié, même s'il se cache sous la toile noire et blanche.
12: C'est des montagnes, on voit de la neige, on voit un glacier.
13: Là, ça me donne envie d'aller prendre mes skis et d'aller me faire une piste. C'est génial.
12: Est-ce qu'il y aurait un lien avec la fonte des glaciers? Est-ce que ça veut dire quelque chose de ce côté-là? Parce que c'est vrai que ça descend dans l'eau.
13: Moi, j'adore.
11: Voilà qui contraste en tout cas avec l'immense bâche publicitaire installée sur un bâtiment voisin.
13: Plutôt que de couvrir les immeubles en construction par des pubs pour des grandes marques de luxe, je trouve qu'il y a, il y a un vrai côté artistique, quoi.
14: Sur le style de JR, ça s'intègre bien avec les nuages ce matin, avec les éléments. C'est onirique, c'est une belle promesse pour l'été parisien.
15: Je ne sais pas si on peut rentrer dedans.
11: On pourra rentrer dedans, oui, du 6 au 28 juin.
15: Vous êtes à l'atelier là?
16: Ouais.
11: Grâce entre autres à Patrice, métallier qui participe au chantier, pas peu fier de montrer le résultat à ses collègues.
15: Quand on commence à monter l'arche à l'intérieur, je prends des photos aussi.
16: Okay.
11: Et heureux d'avoir vu la caverne en avant-première.
15: Ah bah oui, c'est un peu le fait d'avoir le casque et puis d'avoir le badge. Hein. Voilà, un peu privilégié.
11: Et vous pouvez pas dire?
15: Ah non, ah non, non, non, je vous ne dis rien.
11: Vous pouvez nous dire si ça va être bien juste?
15: Très bien, très bien, très joli. Voilà, et plein de surprises.
11: Et en plus, ce sera gratuit et 24 heures sur 24.
15: Allez les petits gars, je vous laisse et je vous tiens au jus.
1: Reportage de Simon Le Baron pour Ici Paris. On va se quitter une fois n'est pas coutume aux États-Unis avec vous, Marie-Christine, parce que chez vos voisins, la très populaire émission Le Late Show a quitté le petit écran cette semaine sur CBS.
5: Oui, l'animateur Stephen Colbert a présenté son dernier monologue d'ouverture jeudi au Ed Sullivan Theatre, rue Broadway, à New York. Ce type d'émission, diffusée après les bulletins de fin de soirée aux États-Unis, combine humour, variété et satire. Voici le professeur au département de communication de l'Université du Québec à Montréal, David Grondin.
17: C'était une pratique établie depuis le début de la télévision, donc qui accompagnait les gens en fin de soirée dans leur salon. C'était une pratique qui était héritée de la radio auparavant des années 30 et 40. Et donc, c'est quelque chose qui était vraiment un ralliement pour plusieurs Américains.
5: Stephen Colbert animait le Late Show depuis 11 ans.
1: Alors, pourquoi la chaîne CBS a-t-elle mis fin au Late Show?
5: Le réseau assure que la décision est purement financière. Mais de nombreuses voix y ont vu la main du président américain. L'animateur Stephen Colbert était dans la mire de Donald Trump pour avoir critiqué une entente hors cours de 16 millions de dollars entre la maison mère de CBS, Paramount, et Donald Trump. Le 14 juillet 2025, Stephen Colbert a dit « Je crois que ce type d'entente financière compliquée avec un élu porte un nom légal, un beau gros pot de vin ». Au même moment, Paramount attendait le feu vert de la Maison-Blanche pour une transaction majeure. De nouveau, David Grondin de l'Université du Québec à Montréal.
17: Il y a une couleur politique à cette décision-là. Clairement, ça vient dans le contexte du rachat de CBS par une entreprise proche de Donald Trump et donc les pressions qui sont faites et lui-même qui s'en est fait féliciter rapidement.
5: Le réseau CBS et Donald Trump ont rejeté toutes allégations de corruption.
1: Oui, et c'est donc une voix critique à l'égard du président américain qui s'éteint.
5: Oui, Stephen Colbert critiquait ouvertement l'administration Trump, comme le font d'ailleurs aussi les animateurs des talk shows de fin de soirée des autres chaînes, malgré les menaces répétées du président.
1: Voilà la fin donc du Late Show aux États-Unis. Merci d'avoir été là une nouvelle fois pour l'accent des autres. Belle fin de semaine. Je vous fixe bien sûr rendez-vous dans 8 jours avec les partenaires des médias francophones publics. Très belle fin de semaine.
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1: Il y a exactement 29 ans, c'était en avril 1997, Gaëtan Roussel et ses compères de Louise Attaque nous présentaient une certaine Léa et qui revenait parmi nous ce matin ici.
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1: Bienvenue à bord pour votre début de week-end d'ici des 6h avec la capitainerie, Fabien à la rédaction en chef, Justin à la technique, au standard notre rayon de soleil, Oumaïma, ce matin et pour l'actualité, Valentine Letesse. Bonjour Valentine.
4: Bonjour François-Xavier, bonjour à tous.
1: Et attention, ce week-end au coup
4: de
1: chaud.
4: Des records de température ont déjà été battus hier et elles grimpent encore ce samedi. Les conseils des secouristes pour se baigner en toute sécurité dans une demi-heure.
1: C'est l'info du jour à 6h30.
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1: Samedi 23 mai, votre week-end démarre donc ici. Bienvenue, il est 6h. Les infos, Valentine, à la une, la victoire de Lens en Coupe de France de football.
5: On le mérite tellement, le club le mérite tellement, la région le mérite tellement. C'est exceptionnel.
6: C'est quand même mon club de cœur. Merci papa, je t'aime.
7: C'est incroyable, j'en ai pleuré. On a ravagé le Stade de France, c'est historique. Là, regarde, la fleur, la coupe, la fleur, la fleur, on l'a gagné.
4: Et la joie des supporters avec cette fin de saison en apothéose pour le club du Nord, vainqueur hier soir de Nice. 3-1 dans un Stade de France, Nouredine Zidane, largement acquis à la cause des Lensois.
8: C'est le seul trophée national qui manquait au palmarès du RC Lens. Une Coupe de France, beau cadeau d'anniversaire pour les 120 ans du club que Gauthier, 19 ans, voit pour la première fois sacré.
9: C'est un moment qu'on attendait depuis si longtemps en fait. Ça libère un peu, c'est enfin un trophée majeur. Franchement, ça fait chaud au cœur d'avoir une équipe si impliquée. On sent vraiment un lien fraternel entre l'équipe et les supporters.
8: En luttant pour le titre quasiment jusqu'au bout avec le PSG, la saison était déjà réussie pour le RC Lens, certes, mais ne pas remporter la Coupe aurait laissé un goût d'inachevé, selon le gardien Robin Risser.
10: On avait à cœur de leur offrir comme cadeau. On voulait mettre une cerise sur cette magnifique saison et avec cette coupe, je pense qu'on l'a mis.
8: Le gâteau pour la deuxième place en Ligue 1, la cerise avec la coupe et la chantilly pour l'entraîneur Pierre Sage. C'est l'émotion procurée à un public qui attendait un trophée depuis plus d'un quart de siècle.
11: Je me nourris du bonheur à la fois des joueurs et du public. Avec l'équipe, on a justement cette chance-là de pouvoir rendre les gens heureux et ça me suffit.
8: Un bonheur que toute l'équipe prolongera cet après-midi avec la parade en bus à Impérial avant la présentation de la Coupe de France sur le parvis de l'Hôtel de Ville.
4: Un titre à célébrer aussi à Montpellier ce matin avec la victoire du MHR en Challenge Cup de rugby hier face aux Irlandais de l'Ulster, 59-26. Troisième succès dans la compétition des Montpelliérains. Aujourd'hui, place à la finale de la plus prestigieuse des Coupes d'Europe, la Coupe des Champions. Bordeaux joue pour conserver son titre à partir de 15h45 à Bilbao face aux Irlandais du Leinster.
1: Vous écoutez votre radio ici, il est 6h03, une question ce matin, Valentine. Qui est la mère de ces deux enfants retrouvés au bord d'une route au Portugal?
4: On en sait plus ce matin sur cette Française de 41 ans, soupçonnée de l'abandon de ses deux petits garçons de 4 et 5 ans cette semaine. Cette mère de famille, Louise Adélaïde Boinard, habite l'Alsace depuis l'année dernière seulement.
12: Elle s'appelle Marine, a 41 ans et habite à Colmar depuis peu, selon le maire de la commune. Avant, elle était à Troyes, dans l'Aube, où elle exerçait comme sexologue, un métier qu'elle pratique toujours en libéral. Elle est d'ailleurs spécialisée dans le traitement du psychotraumatisme, des troubles développés pendant l'enfance et dans l'accompagnement des hommes. Très active sur les réseaux sociaux, dont LinkedIn, la quadragénaire vante une pratique centrée sur l'écoute, le bien-être émotionnel et l'introspection. Elle a écrit, par exemple, « La douceur est la clé de toute libération traumatique ». Une professionnelle très bien noté, de nombreux avis soulignent sa bienveillance et sa sensibilité. Marine, qui ne s'était jamais fait remarquer depuis son arrivée à Colmar cet été, aucun signalement n'avait été effectué par la crèche ou l'école de ses enfants avant leur disparition. Mais son comportement a suscité des questionnements depuis son arrestation à une terrasse de café. Le porte-parole de la gendarmerie portugaise a expliqué qu'elle était distante vis-à-vis de la situation. Elle chantait d'ailleurs hier en sortant du fourgon blindé qui l'emmenait au tribunal pour être entendue.
4: Et son interrogatoire comme celui de son compagnon doivent reprendre ce matin. À Paris, deux animateurs du périscolaire sont placés en détention provisoire. Deux hommes de 52 et 44 ans soupçonnés de violences sexuelles sur une vingtaine d'enfants d'école primaire et maternelle du 7e arrondissement. Des agents municipaux de la ville de Rouen, également soupçonnés d'agression sur des enfants. Trois plaintes ont été déposées contre ces employés de crèche et du périscolaire. Ils ont été immédiatement suspendus, indique la mairie.
1: Sur le rail, Valentine, des retards en série.
4: Et des voyageurs arrivés jusque tard dans la nuit en gare de Paris-Austerlitz d'abord. Les trains au départ ont accusé jusqu'à 5h30 de retard à cause d'un bruit non identifié et entendu sur une rame de TER en région parisienne. Finalement, rien. Après plusieurs heures de vérification, le trafic est rétabli ce matin, indique la SNCF. À l'instant, quand dans le sud-est, une rupture d'alimentation électrique a entraîné plusieurs heures de retard sur tous les trains entre Montpellier, Nîmes, Avignon, Marseille et Paris hier. La patience des voyageurs mise aussi à l'épreuve de la chaleur. Avec déjà hier, Guillaume Fariol, des records de température pour un mois de mai et ce temps exceptionnel.
0: Météo France publie sur les réseaux sociaux une photo satellite de notre pays. Pas un nuage, ciel totalement dégagé. L'illustration parfaite de ce dôme de chaleur coincé sur la France qui fait grimper le thermomètre à des valeurs inédites pour un mois de mai. Record mensuel battu hier à Saint-Brieuc ou Dinard en Bretagne, plus de 29 degrés. À La Roche-sur-Yon en Vendée ou au Château d'Oléron en Charente-Maritime, plus de 32. D'autres records vont tomber dans les prochains jours, en particulier en début de semaine prochaine au pic de ce coup de chaud particulièrement précoce. La barre des 35 degrés pourrait même être franchie jusqu'en Bretagne, exceptionnelle pour la saison. Une alerte orange canicule semble exclue à ce stade, mais certains départements pourraient basculer en vigilance jaune. Et ça, ce serait une première pour un mois de mai.
4: Un soleil omniprésent, de quoi illuminer la croisette pour la clôture du Festival de Cannes ce soir. On en connaîtra le vainqueur de la Palme d'Or de cette 79e édition.
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4: Et la météo François-Xavier, on le disait, c'est un avant-goût de l'été.
1: Bah oui, c'est ça Valentine, des conditions en effet très agréables, vous l'évoquiez, pour l'ensemble de nos régions, jugées plus tôt. Alors attention tout de même en ce début de journée à quelques brumes matinales sur le secteur de la Haute-Marne et la Bourgogne. Quelques nuages bas également du côté du littoral vendéen, mais déjà partout ailleurs, un anticyclone bien présent et qui nous donne ce bel ensoleillement. Pour cet après-midi, plein feu, le soleil s'impose un petit peu partout, avec une sensation, vous le disiez Valentine, le test de météo est Festival. Vos températures particulièrement douces et légèrement au-dessus des normales de saison, avec ce matin 21 degrés pour Biarritz, nous avons 22 à Aix-en-Provence, 24 pour Chalon-sur-Saône et Bonifacio, 25 degrés du côté de Montauban et Amiens, 27 à La Rochelle en après-midi, des valeurs comprises entre 25 et 31 degrés la maximale pour Pau, où vous êtes accueillis avec plaisir à tout moment sur votre radio locale, ici Berne Bigorre.
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1: On a pu l'entendre dans un épisode de plusieurs séries télé populaires type Malcolm ou encore Stranger Things, et cette très jolie chanson d'amour restera avant toute chose l'un des plus grands succès du groupe suédois ABBA, numéro 1 en 1976 dans de nombreux pays, dont la France. Fernando, faut bien se le dire, est éternel, et le voici ce matin sur votre radio ici.

0: sur votre radio. Ici vos titres favoris toute la journée, y compris pour le réveil. À l'instant, Abba et Fernando.
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0: Valentine, on peut avoir tendance à confondre transpiration et perte de graisse, mais transpirer, ça ne veut pas forcément dire maigrir.
3: Effectivement, l'essentiel, c'est de brûler de l'énergie tout en gardant un corps solide. Et pour ça, une suggestion: mixer cardio et renforcement musculaire.
0: Et ce combo cardio-renfo vous est détaillé par notre coach sportif, évidemment, Nordinatab. C'est à 6h15, on prend avec lui 2 minutes pour être en forme. Et puis, à retrouver ce soir en prime sur France 2, non pas un divertissement, mais un épisode de la saison 4 de Capitaine Marleau. Au casting de cet épisode breton, intitulé À Contre-Courant, Romane Boringer, Olivier de Benoît et David Hallyday. C'est la surprise. Alors, comment le chanteur a-t-il été approché par la réalisatrice José Dayan, confidente au micro de Patrice Gascoigne dans vos coulisses télé à 6h20. Côté musique, nous avons de Pointer Sisters pour vous ce matin. J'avais dynamique favorisée par ce titre, I'm so excited, à écouter ici avant les infos de 6h30. Pour le moment, il est 6h12, partageons ensemble une actu de vos territoires qui nous est rapportée par nos collègues d'ici Touraine et qui nous dresse le portrait de Frédéric à Jouer-les-Tours en Indre-et-Loire. Cette infirmière de métier a décidé, Valentine, de soigner et d'héberger des pigeons blessés chez elle.
3: Ah, c'est pas les patients habituels.
0: Non, c'est pas, effectivement, ça change un peu. Frédéric qui anime d'ailleurs en parallèle la page Facebook qui s'appelle Cœur de Pigeon et qui rassemble en fait aujourd'hui pas moins de 3500 passionnés.
3: D'accord. Alors, comment lui est venue l'idée?
0: Bah écoutez, c'est après avoir secouru un volatile qui était en détresse sur la route qu'elle a créé ce fameux réseau social pigeonesque, de sorte de lutter contre les préjugés et d'organiser le soin des oiseaux. Ils ont l'air d'aller mieux.
3: Oui. Ça fait beaucoup de colocs à plumes quand même.
0: Ouais, ça fait du monde, effectivement. Mais c'est sympa en même temps, non?
3: Il y en a beaucoup à Paris déjà.
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0: Point de foot, mais la Corse ce soir à l'Orange Vélodrome. L'île de Beauté prend ses quartiers à Marseille avec votre radio ici, puisque Patrick Fiori et Corsu Mezzu Mezzu réunissent ce samedi pour un concert exceptionnel. Tenez-vous bien, Santa, Benabar, Julien Clerc et Francis Cabrel. Le voici justement en version corse, bien sûr, pour sa petite Marie, aux côtés de l'ensemble vocal Affiletta, Cara Mariuccia, une nouveauté de votre radio ici à 6h13.
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0: retrouver sur le troisième album de Corsu, Mezzu Mezzu, Affiletta et Francis Cabrel sur votre radio ici pour cette reprise de Petite Marie nommée Calamari Yuccia. Pour vous, de petits gestes au service d'une très grande vitalité en compagnie de notre coach Nordine Attab. Bonjour Nordine.
1: Bonjour.
0: Aujourd'hui, vous répondez à une question que l'on se pose fréquemment. Le cardio est-il la meilleure solution pour perdre du poids ?
1: On associe souvent perte de poids avec transpiration. Mais transpirer, ce n'est pas forcément perdre du gras. Ce qui compte, c'est de dépenser de l'énergie tout en gardant un corps actif et solide. Et pour ça, le secret, c'est de mélanger les efforts. Pas uniquement du cardio, mais aussi effectuer du renforcement musculaire. On débute avec un exercice durant lequel on va croiser deux sollicitations, le squat et les montées de genoux. Et pour ça, on débute debout, les bras le long du corps, les pieds légèrement écartés. Et à partir de là, on effectue un mouvement de squat, c'est-à-dire on inspire en fléchissant les jambes, et ensuite je pousse sur mes jambes pour me redresser. Et en fin de mouvement, je monte le genou droit vers la poitrine, je repose le pied, puis le genou gauche. Et vous pouvez effectuer 3 séries de 12 répétitions. Et grâce à cette combinaison d'exercices, vous allez solliciter notamment les jambes, mais aussi renforcer le système cardiovasculaire et la coordination.
0: Donc Nordine, on combine plusieurs exercices en même temps.
1: Exactement. Plus un exercice mobilise de muscles, plus il demande d'énergie. Et ça, c'est très intéressant quand on cherche à perdre du poids. On continue avec un deuxième exercice durant lequel vous êtes debout, les bras le long du corps, les pieds légèrement écartés. À partir de là, vous fléchissez les jambes afin de poser la main par terre. Ça y est ? Vous y êtes. Et ensuite, vous avancez vos mains afin de terminer le mouvement en position de gainage de face, en position de planche, bien aligné, bien parallèle au sol. On appuie sur les mains, bras tendus. Et enfin, vous ramenez un genou vers la poitrine en levant le pied, par exemple la jambe droite. Vous reposez le pied droit et vous effectuez le même mouvement de l'autre côté, de la jambe gauche. Vous revenez enfin en position de départ en vous redressant et en protégeant le dos. Vous pouvez effectuer 4 séries de 10 répétitions. Pour terminer, pensez à miser sur le travail cardiovasculaire, mais également sur le renforcement musculaire. Parce que la perte de poids, ce n'est pas une séance magique, c'est une accumulation de petits efforts qui font la différence. Allez, à vous de jouer.
0: Merci beaucoup Nordine Attab. 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Il est 6h19, vous écoutez ici, on vous souhaite un début de week-end très agréable avec une femme like you parfaitement mise en valeur par le chanteur Camaro.

0: On vous accueille avec grand plaisir de bon matin sur votre radio ici. Beau réveil au son de Camaro, c'était Femme Like You.
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0: 6h22 avec celui qui a son multipass pour entrer dans vos chaînes de télé préférées. Bonjour Patrice Gascoigne.
2: Bonjour François-Xavier, bonjour à tous.
0: Pour les coulisses télé de ce samedi, Patrice, une programmation plutôt singulière. France 2 brouille les pistes ce soir. Pas de divertissement en prime time, mais à la place, un épisode de la série Capitaine Marlowe.
2: Ce soir, David Hallyday a une déclaration à faire. Enfin, plutôt son personnage dans Capitaine Marlowe. Il a un truc à vous dire.
3: Bon ben, je n'avais pas forcément prévu d'annoncer aujourd'hui. Mais bon, manifestement, j'ai pas le choix. Ben voilà, Carla et moi allons nous marier.
2: Alors, je vous cache pas que la nouvelle va en surprendre quelques-uns. Dans l'enquête de Capitaine Marlowe, ce soir sur France 2, David Hallyday incarne Grégoire, un grand reporter exilé sur une île bretonne. Ce Grégoire reçoit ses anciens amis de lycée pour un week-end de retrouvailles. Mais effectivement, lorsqu'il leur présente sa jeune et jolie fiancée, l'ambiance se tend. Et malheureusement, le lendemain, un de ses amis meurt dans une explosion. Je laisse à Marlowe, Corinne Maziero, le soin de découvrir sous vos yeux ce soir le coupable. En attendant, j'ai voulu savoir pourquoi José Dayan, créatrice et réalisatrice de Marlowe, a-t-elle pensé à vous, David Hallyday, pour ce personnage de Grégoire?
3: Ça faudrait lui demander, je ne peux pas répondre à sa place. En tout cas, tout ce que je peux dire, c'est qu'il y a 2 ans déjà, elle m'avait sollicité pour un Marlowe. Et je pouvais pas parce que j'étais en tournée. Je pensais qu'elle allait oublier et en fait non.
2: José n'oublie jamais.
3: C'est ça, oui, on apprend à la connaître. J'étais très surpris qu'elle repense à moi 2 ans après. J'ai lu le scénario, il m'a bien plu. Je me suis dit, allez, on y va. Ça a été un très beau déclencheur que de bosser avec elle. J'ai découvert d'abord quelqu'un d'extraordinaire humainement, qui sait ce qu'elle veut. Elle est, je me suis senti totalement en confiance. Bon, elle bosse très très vite. Et donc voilà, le casting était top. Donc j'ai vraiment pris beaucoup beaucoup plaisir au point de me dire, ça serait vraiment génial de remettre le pied à l'étrier une nouvelle fois, puis de continuer quelque part à faire sur un beau projet comme ça. Why not?
2: Moi, je suis sûr que ça va donner des idées à certains de proposer à David Hallyday d'être héros de série.
3: Ben pourquoi pas, si c'est un rôle de composition et puis que c'est quelqu'un totalement différent de moi, pourquoi pas. Oui, non, mais c'est très amusant de tourner. Et je trouve que c'est pas complètement antinomique avec mon métier à moi. Il y a vraiment des similitudes entre la musique, la scène, en tout cas le live, et puis un plateau de cinéma.
2: Les coulisses de ce premier rôle pour David Hallyday à voir ce soir sur France 2 dans Capitaine Marlowe. Quant à moi, Capitaine Gascoigne, je reviens demain avec de nouvelles coulisses télé.
0: Eh oui, mes respects mon capitaine, à demain en effet 6h20, 6h25 sur votre radio ici, dans moins de 5 minutes. C'est le retour de l'info avec vous Valentine Letesse, l'actu française et internationale résumée en 90 secondes. Et puis à 6h32 dans l'info du jour, Valentine, attention aux différences de température.
4: Oui, quand maman vous apprenait à vous mouiller la nuque avant de vous baigner, ce n'était pas pour rien. Les secouristes confirment, le risque d'hydrocution existe. Reportage dans 6 minutes.
0: Dans l'intervalle, c'est la musique des Pointer Sisters, réveil tonique grâce au classique I'm So Excited et votre horoscope signe par signe préparé par Catherine Viguier sur votre radio ici. Bienvenue.

0: Votre radio ici qui vous fait danser de bon matin. I'm so excited, the Pointer Sisters, pour le démarrage de votre week-end à 6h28. Bonjour Catherine Viguier.
1: Bonjour François-Xavier.
0: Avec vous l'horoscope du samedi 23 mai 2026. Catherine, avec vous, on détaille une tendance.
1: Celle du soleil aux Gémeaux pour nos 12 signes. Bélier, donc une bonne nouvelle, le soleil et Mercure en signe ami, vous brillez, vous communiquez. Taureau, il s'agit de votre trésorerie et vous allez négocier de manière habile. Gémeaux, vous êtes la vedette du zodiaque, mis en valeur, profitez-en. Cancer, Vénus vous rend séduisant et cette séduction vient surtout de votre bel intérieur. Lion, période agréable, vous avez des alliés utiles car il faut vous battre au sujet de votre travail. Vierge, tout ce que vous pensez, écrivez-le, retenez-le, vous avez des idées de génie. Balance, en vous évadant, vous vous videz la tête et ça se passe bien mieux ensuite. Scorpion, vous analysez, vous sublimez vos émotions en aimant fort ou en vous racontant. Cher Sagittaire, tout ce qui a trait au partenariat vous intéresse, restez en éveil. Capricorne, malgré des succès bien mérités, faites une place à votre santé, c'est important. Verseau, vous êtes plus léger, moins angoissé et c'est bien mieux en cas de difficulté. Poisson, vous aurez sans doute le sourire et on sera heureux de vous trouver sur notre chemin. Et pour nous tous, à défaut de croire en l'autre, eh bien croyons déjà en nous.
0: Oui, ce sera déjà un excellent début, effectivement. Merci Catherine Viguier, horoscope qui est à retrouver en intégralité sur l'application ICI. Merci de nous rester fidèles. Très beau week-end, vous écoutez ICI, il est 6h30. Toute l'actualité en France et dans le monde. Place aux 90 secondes, c'est avec vous, Valentine Lottès.
2: Déjà des records de température battus hier. Il n'a jamais fait aussi chaud pour un mois de mai à Saint-Brieuc, Dinard, La Roche-sur-Yon ou encore en Charente-Maritime avec 32,5 degrés relevés à Château-d'Oléron par Météo France. Son interrogatoire reprendra ce matin au Portugal. On n'en sait plus sur la Française soupçonnée de l'abandon de ses deux enfants au bord d'une route. Une psychomotricienne, sexologue de 41 ans, récemment installée en Alsace. Son compagnon, arrêté avec elle, est un ancien gendarme de 55 ans, adepte des théories du complot. Soupçonné d'agression sexuelle sur une vingtaine d'enfants, deux animateurs du périscolaire à Paris sont placés en détention provisoire. Deux hommes de 52 et 44 ans, intervenant dans des écoles primaires et maternelles du 7e arrondissement. Le trafic des trains rétabli ce matin, indique la SNCF, après de très gros retards hier soir en gare d'Austerlitz à Paris, à cause d'un son étrange entendu à bord d'une rame TER en région parisienne. Tout le trafic a été suspendu pour rechercher l'origine du bruit, sans succès. Enfin, après trois échecs en finale, le Racing Club de Lens s'offre son premier titre en Coupe de France de football. Vainqueur en finale hier soir de Nice, 3-1, dans un stade de France largement acquis à la cause des nordistes. Des sculptures, peintures, œuvres d'art et moments de l'histoire de nuit. C'est la nuit européenne des musées ce soir. Ils sont 1300 en France à ouvrir leurs portes gratuitement.
0: 6h32, l'info du jour, Valentine, avec les précautions à prendre pour se rafraîchir ce week-end.
2: On se mouille la nuque, les bras et le visage avant de plonger pour échapper à ces températures records en ce week-end de Pentecôte. Message des secouristes, Marius Delaunay, vu la différence de température entre la plage et à l'intérieur de l'eau.
3: Au Sable d'Olonne, par exemple, une dizaine de nageurs sauveteurs seront postés sur la grande plage et le secteur de Tanchette, hein, les zones de baignade les plus fréquentées de la commune.
4: On a une température d'eau qui est effectivement assez fraîche, puisque avec des vents d'est, on est aux alentours de 14, 15, peut-être 16 degrés.
3: Loïc Potier est le responsable des plages des Sables. Il va forcément redoubler de vigilance ce week-end.
4: C'est l'avant-saison, c'est les premiers beaux jours du coup de la période d'avant-saison. On en profite pour rappeler de bien regarder la couleur du drapeau, d'aller prendre conseil auprès des nageurs sauveteurs.
3: Pour éviter les chocs thermiques et la fameuse hydrocution, ça peut aller du mal de crâne jusqu'à l'arrêt cardiaque pour les cas les plus rares et les plus extrêmes. Il faut donc rappeler les gestes simples pour Yann Le Biavan, médecin-chef adjoint chez les pompiers de Vendée.
5: Avant de se baigner, il faut éviter de rester longtemps en plein soleil, plutôt boire régulièrement de l'eau. Hein. Et quand on va rentrer dans l'eau, il ne faut jamais plonger brutalement après avoir eu très chaud. Il faut plutôt rentrer progressivement, commencer par se mouiller la nuque, les bras, le visage, le thorax. Enfin, des méthodes que nos grands-mères nous ont apprises et qui sont toujours valables.
3: Et les secouristes recommandent également de redoubler de prudence pour les plus fragiles, les enfants, bien sûr, et les personnes les plus âgées.
2: Voilà, on ne se rafraîchit pas n'importe comment et pas n'importe où non plus. Les voies navigables de France rappellent les dangers de la baignade sauvage dans les fleuves, canaux et rivières, notamment à cause de de la présence d'écluses et de ponts.
0: Merci beaucoup Valentine, retour de l'info à 7h sur votre radio ici. La météo justement, parlons-en ensemble à 6h34, météo de ce samedi 23 mai, c'est donc un avant-goût d'été, des conditions très agréables pour l'ensemble de nos régions, jugées plus tôt. Attention tout de même en ce début de journée, hein, quelques brumes matinales sur le secteur de la Haute-Marne notamment et la Bourgogne, quelques nuages bas également du côté du littoral vendéen, mais déjà partout ailleurs, un anticyclone bien présent qui nous donne ce bel ensoleillement. Et puis pour cet après-midi, plein feu, le soleil s'impose un petit peu partout avec une sensation de météo estivale. Vos valeurs particulièrement douces et donc légèrement au-dessus des normales de saison, avec ce matin 21 degrés pour Hendaye, 22 à Hyères, 24 du côté de Tours et Porto Vecchio, 25 pour Albi et Béthune, 27 à Libourne, et en après-midi, des valeurs comprises entre 25 et 31 degrés, la maximale pour Orthez. 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
0: En 1975, la France découvrait un certain William Scheller. C'était avec le titre Rock and Dollars, et fort de ce premier succès, et bien quelques mois plus tard, le chanteur renouvelait l'expérience avec le Carnet à spirale, autre classique à réécouter ce matin sur votre radio ici. Bon week-end avec nous.

0: Également avant 7h, pour la musique de votre week-end, vous pourrez compter sur Laura Branigan. Qui arrive.
1: Elle n'était pas réveillée.
0: Non.
1: Bah... Il est encore très tôt. Hein.
0: Bah 6h38, la pauvre, en même temps. Hein. Mais elle est bien là. Inoubliable self-control, c'est à suivre sur votre radio ici. 6h38, donc, la nouvelle mode des lunettes connectées d'envie numérique, vie privée. Ce matin, Valentine Lettès, on parle des risques de cette nouvelle technologie pour nos données.
1: Et par rapport au smartphone, une nouvelle étape a été franchie. Les lunettes connectées sont invisibles, ou presque, hormis une petite LED qui s'allume sur la monture lorsqu'elles enregistrent du son ou de l'image. Ces lunettes permettent notamment de filmer en toute discrétion. Et c'est bien le problème, explique la CNIL, la Commission Nationale de l'Informatique et des Libertés. Avec ce type de monture, facile de s'introduire dans un lieu où la prise d'image et de son est interdite sans attirer l'attention. Et contrairement à un téléphone portable que l'on doit sortir, tenir, orienter, les lunettes filment tout ce que l'on regarde, même pas besoin d'appuyer sur un bouton. Le modèle commercialisé par le groupe Meta, propriétaire d'Instagram et de Facebook, est relié à un système d'intelligence artificielle.
0: Okay.
1: Il suffit de dire « Hey, Meta, prends une photo pour capturer en image la scène et les personnes face à vous. »
0: Mais leur utilisation, elle est bien encadrée par la loi, Valentine ?
1: Toute atteinte à la vie privée avec enregistrement ou transmission de paroles ou d'images est punie d'un an de prison et de 45 000 euros d'amende. Peu importe l'appareil utilisé, il n'y a pas de législation spécifique. Mmh. Mais les lunettes connectées soulèvent des enjeux encore plus grands. Êtes-vous prêt à considérer tous vos amis, vos voisins, vos collègues ou n'importe qui croisés dans la rue comme une caméra mobile ? Vu le succès du modèle de Meta, 7 millions d'exemplaires vendus l'année dernière, la question est de savoir dans quelle société nous souhaitons vivre. Les technologies émergentes sont justement au menu cette année du G7, des autorités de protection des données, soit les équivalents de notre CNIL pour chacune des 7 grandes puissances mondiales.
0: Et pour en savoir plus sur les objets connectés et les risques qu'ils représentent pour vos données, rendez-vous sur ici.fr, page vie numérique, vie privée, votre chronique qui revient demain à 6h38 avec Valentine Lettès, bien sûr, sur votre radio ici.
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0: 6h41, très beau réveil avec votre radio ici. On espère que vos valises sont bouclées. Ben oui, pour un voyage dans le temps organisé par Stéphane Bern et précisément ce matin au temps de la mondialisation du savon.
4: Le savon de Marseille a des odeurs de Provence, d'huile d'olive et de lavande. Et pourtant, il vient de bien plus loin. Alep, en Syrie. Au Moyen-Âge, les chevaliers partis en croisade, en Orient, ramènent des reliques, des épices. C'étaient les souvenirs duty-free, mais version médiévale. Et à Alep, en Syrie, ils découvrent aussi l'art de la savonnerie. C'est là qu'est fabriqué le plus vieux savon du monde depuis l'Antiquité. Conçu à base d'huile d'olive et de baies de laurier, ces pains de savon sont lentement cuits dans des chaudrons, puis séchés. Un produit raffiné et parfumé qui surprend les guerriers venus d'Occident, plus habitués à briller sur les champs de bataille que sous la douche. Ils rapportent la recette avec eux en Provence en l'adaptant à la mode locale. On garde l'huile d'olive abondante dans les campagnes et on abandonne le laurier. Rapidement, les ateliers prospèrent à Marseille et Louis XIV réglemente sa fabrication. Ne peuvent être utilisées que des huiles pures et sans mélange de graisse, sous peine de confiscation des marchandises. En clair, pas question de savonner le roi avec du gras de canard. Et voilà que grâce à la qualité de sa production, Marseille devient la capitale du savon.
5: C'est Marseille, bébé !
4: À la fin du XVIIe siècle, on en produit 20 000 tonnes par an, qui se vendent en portions de 5 à 20 kg. De quoi bien se frotter derrière les oreilles. C'est ainsi qu'une invention orientale est devenue un symbole provençal. La prochaine fois que vous vous lavez avec un cube de savon de Marseille, vous pourrez chanter sous la douche « Tout, tout pour ma Syrie, ma Syrie ».
0: Ah, magnifique. Merci mon cher Stéphane Paul Naberne. Voyage dans le temps, le best-of à suivre également demain à 6h43. En attendant de retrouver vos inédits, bien sûr, de retour dès lundi sur votre radio ici. Ce sera juste avant les infos de 8h. En ce qui nous concerne, il est 6h40.

0: 3, c'est à la une de Femme Actuelle cette semaine, Valentine.
1: Les éco-recharges valent-elles le coup ? Côté fabricant, on prétend qu'elles sont plus économiques mais moins polluantes. Mmh. Mais les associations de consommateurs, elles, restent réservées.
0: Tentons donc de démêler le vrai du faux avec la rédactrice en chef de Femme Actuelle, Sabrina Nadjar. Avec nous dans 3 minutes, le temps d'écouter la musique de Jérémy Frérot. Vous écoutez Adieu, ici. C'est

0: 6h46, votre radio ici vous souhaite un très joli réveil du samedi à l'écoute de Jérémy Frérot, venu vous interpréter Allieu.
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0: Les éco-recharges valent-elles le coup? C'est le sujet qui est traité cette semaine dans ce dossier à la une de Femmes Actuelles. Et nous en discutons bien sûr avec Sabrina Nadjar, la rédactrice en chef. Bonjour Sabrina.
3: Bonjour François-Xavier.
0: Alors Sabrina, tout d'abord, est-ce que vous pouvez peut-être nous rappeler ce qu'on appelle des éco-recharges?
3: Alors vous savez, ce sont ces petits sachets, ces petites poches qui remplacent un emballage qui est habituellement extrêmement résistant. Je ne sais pas si vous voyez ce que je veux dire. Les emballages par exemple de lessive, alors ce sont des emballages qui sont faciles à utiliser, à ouvrir, à fermer, pour verser, prélever. Ils sont remplacés donc par un emballage un peu plus sommaire. En général, c'est un espèce de sachet avec un système d'ouverture très simple.
0: D'accord.
3: Et qui est beaucoup plus léger. Et le but, c'est de transférer le produit qui est dedans dans le fameux emballage d'origine plus durable dans le temps.
0: Alors, est-ce que c'est vraiment économique ?
3: Sur le papier, pour tout vous dire, ça en a l'air. On se dit que c'est un emballage plus léger, qu'il n'y a pas de fioritures, qu'il est donc plus facile à fabriquer et en plus moins lourd à transporter. Mais en pratique, c'est moins simple. Des enquêtes sur le terrain montrent que une fois la promotion passée pour donner envie aux acheteurs, certaines recharges de gel douche ou d'assouplissant, par exemple, sont plus chères au litre que la bouteille prête à l'emploi. Donc c'est vraiment un comble. Et la raison de ce comble, c'est en fait parce que l'outil de production n'est pas toujours adapté aux éco-recharges ou que les quantités vendues sont insuffisantes pour faire baisser les prix. Donc finalement, c'est totalement contre-productif.
0: Côté écologique, est-ce que ces éco-recharges permettent vraiment de réduire l'impact sur l'environnement, Sabrina ?
3: Alors, réduire le plastique, bien sûr, c'est positif. Mais l'impact global sur l'environnement dépend de la fabrication, du transport, de la concentration en éléments actifs, du produit.
0: Bien sûr.
3: Et puis savoir si aussi il est recyclable ou pas. Bon, si la recharge est une simple poche plastique fine, normalement, elle mobilise moins de matières premières qu'un flacon d'origine. En fait, on réduit de 10 à 20, voire 30 % la consommation de plastique pour un usage donné. Voilà, bon, c'est important, mais soyons honnêtes, on ne la ramène quand même pas à zéro.
0: Oui, c'est déjà un effort
3: de faire.
0: Mais peut
3: mieux faire quand même.
0: Exactement. Merci beaucoup, Sabrina. Je rappelle que ce dossier, les éco-recharges valent-elles le coup, est à la une de Femmes Actuelles cette semaine. Merci, Sabrina Nadjar.
3: Merci à vous.
0: Je rappelle que vous êtes la rédactrice en chef de Femmes Actuelles, le magazine disponible pour ce nouveau numéro dès ce week-end chez tous les marchands de journaux. Ici, votre radio. Merci de nous avoir choisi. Vous croisez ce matin Laura Branigan avec ce magistral self-control. Tout va bien.

0: avec Laura Branigan pour Self Control sur votre radio ici. Merci beaucoup de nous rester fidèles en ce début de week-end de Pentecôte avec les Ronettes qui viennent faire un petit tour par chez nous également. C'est sympa ça, Valentine.
1: On adore Be My Baby.
0: Eh oui.

0: c'est aussi votre radio du week-end avec The Ronettes ce matin pour vous faire chanter sur Be My Baby. Il est 6h55, on prend la direction ce matin des Pyrénées-Orientales. Nous sommes tout près de Collioure à Saint-Genis-des-Fontaines. Nous y retrouvons Jean-Paul. Bonjour Jean-Paul.
1: Bonjour Jean-Paul.
2: Bonjour François-Xavier et Evelyne.
0: Alors Valentine, mais c'est presque Valentine, pareil.
1: J'aime bien Evelyne. Non, j'aime bien.
0: Jean-Paul, on est ravis de vous accueillir avec Emeline/Valentine. Dites-nous, quel est votre message ?
2: Alors, mon message, c'est surtout de passer un bon week-end, de profiter de ce beau temps.
0: C'est vrai.
2: Surtout. Et puis, ben, qu'est la paix pour moi, ce serait bien aussi.
1: La paix ?
2: Ouais, qu'est la paix. Écoutez, on entend beaucoup de problèmes en ce moment.
0: Ah oui, bon. Ça c'est certain, vous avez raison. On va faire en sorte, en tout cas, que les choses s'apaisent, nous, à notre niveau. Dites-nous, Jean-Paul, il paraît qu'il y a une activité un peu insolite ce week-end. Enfin, insolite pour nous, en tout cas.
2: Ce week-end, ben, c'est la fête de la nature dans le département. Et si vous voulez, moi, là, on va une randonnée pour voir un petit peu tout ce qui est reptile dans la région.
1: Jean-Paul, j'ai une question, vraiment. C'est Evelyne qui vous parle.
2: Oui.
1: Pourquoi aller chercher des serpents ? Quelle idée ?
2: Mais c'est justement ma curiosité, parce que je vais vous dire honnêtement, j'en ai peur.
0: Ah ! Donc c'est pour...
1: Donc vous aimez vous faire peur.
2: Là, j'aime me faire peur, en effet, parce que...
0: Est-ce que vous voulez...
2: Il y en a beaucoup par ici.
0: Ah bah, hein. On imagine bien. Est-ce que vous voulez qu'on vous inscrive à Fort Boyard aussi avec Valentine ? Pour se faire peur, c'est pas mal aussi.
2: Ah non, je regarde. Hein, je suis fidèle de Fort Boyard. Mais j'aime bien les regarder, mais j'irai pas dans la cage.
0: Bon, en tout cas, vous saluez les serpents de notre part avec Evelyne/Valentine. Et on vous embrasse bien fort, mon cher Jean-Paul. On vous envoie le poste radio directement à la maison. Il est totalement inoffensif, mais il vous permet de rester connecté à votre radio. Ça, c'est chouette.
2: Ah bah écoutez, c'est très gentil, et puis écoutez, moi pour celui-là, je suis un fidèle de votre radio, je trouve ça tellement sympa que quand je suis levé, en général, j'appuie sur mon poste pour vous écouter.
0: Eh ben merci beaucoup de nous rester fidèles Jean-Paul, on vous dit à très très vite, merci beaucoup. Et à 6h57, pour le meilleur de sa revue de presse décalée, et surtout pour nous mettre les points sur les i, il est arrivé, c'est Willy Rovelli, bien sûr, bonjour.
3: Bonjour. Et on commence avec l'affaire Patrick Bruel qui n'en finit pas. Une masseuse porte plainte contre le chanteur qui lui aurait demandé avec insistance qu'elle lui fasse des massages au niveau de l'anus. Oh. Ouais, là pour lui, ça sent vraiment la merde. Et pour Bruel, 2026 risque d'être un anus horribilis, mais avec un seul N. Et on s'était dit rendez-vous dans 10 plaintes. Le film Michael sur Michael Jackson cartonne au cinéma avec 5 millions de spectateurs en 3 semaines. Un film pourtant interdit aux moins de 13 ans. Pas pour les empêcher de voir le film, hein, mais pour dissuader les pédophiles d'y aller. Voilà, un film à voir en 3D, 3 doigts. Le comédien Macaulay Culkin qui a vu Michael a dit qu'il l'avait beaucoup touché. Pas le film. Hein. Plus de 1700 personnes confinées dans un paquebot à Bordeaux après un décès lié à une gastro-entérite. Le gastro le plus connu jusqu'ici à Bordeaux, c'était Philippe Etchebest. Apparemment, on s'est bien chié sur ce bateau. Hein. Le comédien Michael Youn, que l'on voit actuellement dans l'émission Mask Singer sur TF1, victime d'un homejacking par 3 hommes cagoulés. Bon, bah là, il savait qu'il était caché sous les masques. Hein. C'est voleur. Voilà, bah là, c'était facile. En même temps, il y a quelques années, ils chantaient Fouta cagoule. Bah voilà, ils ont foutu leur cagoule. Hein. Épidémie d'antavirus, explosion des ventes de masques en France. Patrick Bruel veut déjà pas mettre un slip pendant ses massages, alors un masque. En Italie, les propriétaires de chiens encourent 500 euros d'amende s'ils ne nettoient pas son urine. Pise aussi devrait faire pareil, parce qu'il y en a marre que les chiens pissent partout. Bonne nouvelle, pour lutter contre les déserts médicaux, le gouvernement envisage de fournir gratuitement un dromadaire à tous les patients. L'écrivaine Aurélie Valogne rachète la maison de Jane Birkin dans le Finistère. Vu l'hygiène de Serge Gainsbourg, Jane Birkin c'était surtout une ex-fan des cystites. Enfin, la question du jour. Si on boit la bouteille un soda orange suspect, est-ce qu'on peut choper un fantavirus ? Vous avez 2 heures. Allez, passez un bon samedi et à tout à l'heure midi.
0: Pas mal le coup du fantavirus, on aime beaucoup. Willy Rovelli qui vient déjeuner chez vous, c'est tout à l'heure évidemment sur votre radio ici. Valentine, merci beaucoup de m'avoir accompagnée, on vous retrouve à 7h30.
1: Avec plaisir François-Xavier, à tout à l'heure pour l'info en 90 secondes.
0: Et tout de suite au micro d'ici matin dans votre région, c'est parti.
4: Merci beaucoup, les Lève-Tôt, rendez-vous demain à partir de 6h et bonjour à tous. Juste, est-ce que vous vous rappelez la semaine dernière, vous savez quand on se baladait en manteau là, et qu'on se demandait s'il faudrait pas rallumer le chauffage ? Si, quand il neigeait la nuit dans le Odou. Non, c'était juste pour être sûr qu'on était bien dans la même réalité. Et maintenant, on peut y aller.
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4: Ici votre radio locale numéro 1 dans le Doubs et la Haute-Saône, 7h. Vous informer toute la matinée, Cédric Lietto, bonjour.
6: Bonjour Arnaud Fromage, bonjour à tous.
4: Franck Bernard n'est plus vice-président de Grand Besançon Métropole.
6: Le maire de Chevreau, premier élu Rassemblement National au sein de GBM, a démissionné de son poste au bureau du Conseil communautaire. Un départ au lendemain d'un Conseil communautaire houleux. Les journaux Mediapart et Le Chenille ont démontré que Franck Bernard était l'auteur d'un compte Facebook raciste, sexiste et xénophobe sous couvert d'anonymat. Il a reconnu être le propriétaire de cette page. La gauche appelé à sa démission. Le président de Grand Besançon Métropole, Ludovic Fagot, lui a demandé de prendre ses responsabilités. L'élu a finalement jeté l'éponge, Marie-Coralie Fournier.
7: Une démission dans un souci d'apaisement, de respect des institutions communautaires, des élus et des agents, selon Franck Bernard. Dans un communiqué d'un peu plus d'une page, l'élu Rassemblement National se justifie. Ces dernières semaines, des publications issues d'un ancien compte Facebook privé ont été diffusées publiquement sans mon accord, écrit-il. Il insiste sur le côté privé des discussions et sur l'absence de condamnation pénale. Certaines de ces publications, parfois anciennes, ont été sorties de leur contexte, puis présentées de manière partielle, selon Franck Bernard. Il revient ensuite sur l'ambiance du Conseil communautaire et les nombreuses réactions. « Je regrette profondément que le débat public ait pris une dimension aussi conflictuelle et clivante » et dénonce une presse clairement partisane. Alors que son élection était déjà polémique à l'époque, Franck Bernard aura tenu un mois et un jour à ce poste.
6: Les élus de la France insoumise à Besançon se disent soulagés mais dénoncent une réaction trop tardive de Ludovic Fagot. Réaction à lire sur ici.fr Besançon. Le Parti Socialiste a choisi sa tête de liste pour les élections sénatoriales dans le Doubs, ce sera en septembre. Arnaud Martet, le maire de Baume-les-Dames, se présente. La gauche n'a aucun sénateur dans le département. Pour l'instant, les trois sièges sont occupés par Jacques Grosperrin, Annick Jacquemet et Jean-François Longeau. 7 personnes arrêtées en Franche-Comté après le vol en septembre de 550 000 euros d'or. Le salarié d'une entreprise suisse avait expliqué avoir été braqué au volant de son fourgon. Il est en fait soupçonné d'être le complice des malfaiteurs. 4 personnes ont été mises en examen et incarcérées pour vol en bande organisée et association de malfaiteurs. Aucune trace des plaques d'or pour l'instant. L'enquête se poursuit.
4: Qui est responsable de la mort d'un ouvrier tombé du haut d'un immeuble de Besançon il y a 3 ans?
6: C'est la question posée hier au tribunal judiciaire. L'entreprise Franche-Comté Assainissement et Habitat 25 ont comparu pour homicide involontaire par violation d'une obligation de sécurité. Le 28 avril 2023, Damien, un salarié, détartre les canalisations sur le toit d'un immeuble du quartier de Planoise. Il fait une chute de 24 mètres. Il n'avait pas de harnais ni de ligne de vie, n'avait quasiment pas été formé et travaillait en hauteur pour la première fois. L'entreprise est en cause pour maître Gilles Forisco, c'est l'avocat de la famille de cet ouvrier.
8: Il a fait une chute parce qu'il n'était pas en sécurité, c'est-à-dire qu'il n'avait pas d'équipement de protection individuelle et il n'y avait aussi surtout pas du tout d'équipement de protection collectif. C'est un gros problème pour l'employeur qui a une obligation de sécurité résultat vis-à-vis des salariés et qui l'a envoyé en fait un salarié au casse-pipe sans lui donner les moyens adéquats pour assurer sa sécurité.
6: C'est totalement faux, rétorque de son côté maître Thierry Billet. Il défend l'ancien responsable juridique et l'entreprise Franche-Comté Assainissement.
9: Ah non, pas du tout. L'entreprise fait extrêmement attention. Ils font des travaux dangereux tout le temps. Et jusqu'à cet accident, il n'y avait aucun accident dans cette entreprise. C'est-à-dire, on n'est pas du tout dans une entreprise qui avait des statistiques accidents catastrophiques et où l'accident pouvait être, c'est-à-dire, presque deviné par le fait qu'il y avait eu beaucoup de problèmes antérieurs. Là, il n'y avait strictement rien. On a vraiment une situation de bonne maîtrise du risque et puis, effectivement, cet accident terrible.
6: Le parquet réclame 6 mois de prison assorti d'un sursis, 10 000 euros d'amende contre le responsable juridique de l'entreprise, 75 000 euros d'amende avec sursis, et dont 20 000 avec sursis pour l'entreprise et la même somme contre le bailleur social. Le jugement est attendu en juillet. Et 400 collégiens du Doubs à la découverte de l'armée cette semaine. Une opération séduction dans le quartier militaire du 6e régiment du matériel, rue de Dole à Besançon. Un rallye citoyen pour mieux connaître les métiers de la sécurité et de la défense. C'était la 3e édition. Vous retrouvez cette opération en image sur ici.fr Besançon.
4: Ici Besançon, 7h04. C'est un tout autre univers qu'ont découvert 5 lycéens de Champagnole dans le Jura.
6: Ils ont passé la semaine au Festival de Cannes. Ces élèves du lycée Paul-Émile Victor ont pu s'essayer au métier de critique de cinéma. Ils ont vu des films toute la semaine avec en point d'orgue La Montée des Marches et Le Tapis Rouge jeudi soir devant des nuées de photographes. Issiana et Simao ont encore un peu de mal à réaliser.
10: Oui, j'ai bien mis mon nœud papillon pour être tout beau. C'est comme une décharge d'adrénaline. Je veux dire, j'étais excité, mais quand même aussi ému. Je veux dire, je me sentais ouais, comme une star un peu. J'ai dû faire quelques bisous à la caméra pour ma mère et ma famille.
11: Bien sûr, je pense que je vais faire que ça, en parler pendant au moins un mois, je pense. Je vais lâcher personne avec ça. En fait, c'est tellement quelque chose d'unique que je vivrai peut-être plus. Donc, c'est quelque chose qui m'a vraiment beaucoup touchée, beaucoup marquée. Donc, c'est sûr que je vais beaucoup en parler. J'étais très fière de moi. Je me sentais belle. Je me sentais vraiment bien. C'était un moment unique, en fait, avec les photographes de partout, les applaudissements. On sentait vraiment au cœur du truc. C'était vraiment génial. C'est assez unique comme sensation. On n'a pas tous les jours des marches avec un tapis rouge et des photographes de partout et entourés de stars et vu sur toutes les télés.
6: Et la photo des jeunes hein, sur le tapis rouge est à voir sur ici.fr Besançon. Ils ont pu aller à Cannes dans le cadre d'une opération de l'Office franco-allemand pour la jeunesse et qui propose chaque année à des lycéens français et allemands de découvrir le festival. Il va encore faire très beau et très chaud aujourd'hui. On va y revenir dans un instant, mais c'est parfait pour la Nuit européenne des musées, 22e édition. Plus de 70 musées ouvrent gratuitement leurs portes ce soir dans la région avec des animations comme une veillée sonore, par exemple, au musée des maisons comtoises de Nancré, ou bien un spectacle et un atelier autour des savoir-faire boulangers au musée de la montagne en Haute-Saône.
4: À venir dans le 90 secondes à 7h30, toute l'info en France et dans le monde.
6: Un dôme de chaleur au-dessus de la France, plus de 30 degrés dans le sud-ouest et ça va continuer. Les dermatologues appellent à la prudence pour les premières fortes expositions au soleil de la saison. Et puis le Racing Club de Lens remporte la Coupe de France de football, la première de son histoire. Victoire 3-1 face à Nice.
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6: On l'a dit, c'est un temps estival qui nous attend.
4: Et oui, c'est du très beau temps qui se profile encore pour aujourd'hui. Un ciel tout bleu, un soleil radieux accompagné d'un petit filet d'air là pour nous rafraîchir. Venu du nord, côté Mercure, on est toujours sous l'influence de ce fameux dôme de chaleur installé sur toute la France. Les températures sont très élevées cet après-midi. Heureusement que les nuits sont encore fraîches. Il y a une semaine, on était 9 degrés en dessous des normales de saison. Et bien aujourd'hui, on est 11 degrés au-dessus. La barre des 30 degrés franchie à Vesoul comme à Dole avec 32 degrés, 31 degrés à Lure, Luxeuil et Grès, 31 également à Besançon comme à Lons-le-Saunier, 30 degrés pour Rio et Ornans, 28 degrés à Morteau comme à Champagnole. Et les températures, elles vont continuer de monter au moins jusqu'à mardi. Sur les routes de Franche-Comté, pas de souci à vous signaler, ça se passe très bien sur les nationales, sur les autoroutes. Si vous constatez une difficulté, 03 81 833 111.
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4: Il est 7h08, merci de passer cette matinée avec Ici Besançon, avec Mylène Farmer, mais sans contrefaçon. 7h08.

0: Mylène Farmer avec Sans Contrefaçon sur Ici Besançon, 7h12.
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0: Et d'ici 7h30, attention, événement, on l'a appris hier après-midi, la prochaine tournée de Christophe Willem passera par le Zénith de Dijon.
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0: Alors les places, elles ne seront mises en vente que jeudi prochain, mais vous pouvez déjà les gagner ce matin avec Ici Besançon. Et c'est pas tout, puisque aujourd'hui et demain, je vous offre 4 fois 2 places. Et l'un des duos gagnants aura la chance d'assister aux balances avant le concert et ainsi de rencontrer Christophe Willem en vrai avant. Mais c'est pas tout, parce que dans 10 minutes, eh bien vous découvrirez aussi son tout nouveau titre qui s'appelle Système. Et c'est tout, on est pas mal là.
3: N'en jetez plus.
0: N'en jetez plus. Avant tout ça, on ira à Pontarlier pour les préparatifs du festival Couleurs Urbaines. Et Jérôme Prodhomme, lui, va monter sur ses grands chevaux pour nous expliquer d'où elle vient, cette expression. Et ce sera dans 30 secondes.
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0: Une expression vous intrigue, eh bien pas de problème, chaque week-end, Jérôme Prodhomme est là, il fouille dans ses grimoires et nous en explique l'origine. Et aujourd'hui, Jérôme, vous êtes en colère.
7: Oh, dis donc, belle bête, hein.
8: Ah ouais, il envoie du bois, mon Médor.
7: C'est pas un cheval?
8: Bah si, c'est mon cheval, Médor.
7: Non mais attendez, Médor, c'est un nom de chien, ça.
8: Ouais, attendez, mais je vous demande, moi. C'est mon cheval, je l'appelle comme je le veux.
7: Oui.
8: Bah, il s'appelle Médor, voilà, c'est comme ça. Mais c'est dingue, ça, quand même. Puis là, c'est mon canari.
7: Oui.
8: Mon canari s'appelle Minou.
7: Et c'est pas un nom de chat, ça?
8: C'est Minou et c'est comme ça.
7: Vous savez quoi? On va faire pourquoi on dit monter sur ses grands chevaux. L'expression est très ancienne, puisqu'au Moyen-Âge, les chevaliers montent sur leurs grands chevaux quand vient le combat. Et ces grands chevaux sont spécialement dédiés à la bataille, et l'homme qui est dessus, il part au combat, il crie, il hurle, il faut pas le chercher. Au XVIIe siècle, à la cour de Lunéville en Lorraine, des descendants de ces preux chevaliers avaient l'habitude de rehausser leurs souliers de talons d'or pour marquer le coup et être plus haut que les autres, en rappelant que leurs ancêtres dominaient le combat autrefois. Comme ils étaient prétentieux, susceptibles sur leur droit de naissance et qu'ils avaient sale caractère, leur titre officiel de grands chevaux de Lorraine a fini par faire naître l'expression pour parler de quelqu'un qui s'énerve vite, fort, pour une raison petite et qui vous méprise même quand il vous parle.
8: Eh ben, c'est sûr que chauve comme vous êtes, hein. Vous risquez pas de monter sur vos grands cheveux, vous.
7: Bon,
8: hein.
7: Ben, vous voyez, moi, là, je reste zen. Je monte sur rien du tout. Même pas sur mes grands chevaux. Rien.
8: Ouais, ouais.
7: Bon, bref, voilà pourquoi on dit monter sur ses grands chevaux, alors qu'on ne sait plus vraiment pourquoi. Encore que vous, maintenant, vous savez.
0: Merci beaucoup, Jérôme Prodhomme. D'autres histoires de mots sont à découvrir sur ici.fr Besançon. Et pour savoir pourquoi est-ce qu'on parle de pêche Melba, eh bien, rendez-vous demain. À suivre, l'idée sortie de la semaine à Pontarlier. Le festival Couleurs Urbaines se tiendra le week-end prochain. Demandez le programme juste après les Rolling Stones. Start Me Up. Voilà, ça c'est pour vous réveiller. On est samedi matin, il est 7h15.

0: Les Rolling Stones en 80, Start Me Up sur ICI Besançon, 7h20. Que se passe-t-il pour les jeunes en Franche-Comté? Bien un exemple à Pontarlier avec le festival Couleurs Urbaines de retour la semaine prochaine. Un événement pour les jeunes et par les jeunes. Et pour nous en parler, Camille Choucra, là, bonjour.
1: Bonjour.
0: Vous êtes chargée de projet jeunesse à la mairie de Pontarlier. Le festival Couleurs Urbaines, comment est-ce qu'on peut le présenter et déjà à qui il s'adresse ce festival?
1: Alors le festival Couleurs Urbaines existe depuis 2024 à Pontarlier. Ça a été une vraie demande des jeunes d'avoir une programmation culturelle qui leur soit dédiée. Mmh. Et ils avaient aussi envie de voir un peu plus de couleurs dans leur ville. Donc on a créé ce festival en 2024. Et du coup, il y a toute une partie concert, grâce, dans l'objectif de mettre en avant la culture urbaine, les artistes locaux et de colorer la ville.
0: Donc c'est plutôt adressé aux jeunes de 14 à 25 ans. On va s'intéresser aux deux grosses journées, le samedi et le dimanche, le 30 et le 31 mai, avec la grande journée concert, la grande soirée du 30. Concert et pas que, il y a plein de choses qui vont se passer.
1: Oui, tout à fait. Il y a plein aussi d'ateliers pour cette journée. Donc, il y a des initiations au cellographe, donc qui est une technique de graphe sur toile. Mmh. Et il y a aussi après plein de petits stands sur le festival, des strass dentaires, barbershop, photobooth, maquillage. Il y a aussi un volet sensibilisation avec nous toutes Pontarlier et le collectif Ensemble Limitons les Risques. Donc ce sera une journée très riche en plus des concerts.
0: Ça se passera au Grand Cours avec le soir des battles de rap, des battles de hip-hop et le grand concert.
1: Oui, tout à fait.
0: Et puis le deuxième jour, le dimanche, là on met de côté la musique, on passe au sport. Forcément on reste dans la culture urbaine. Qu'est-ce qui va être proposé?
1: Alors là c'est un projet qui est mené par des jeunes de Pontarlier et pour les jeunes. Donc c'est une journée initiation au skate, à la trottinette et au BMX. Et après l'après-midi, une partie skate contest avec différents concours. Et tout ça sera animé en musique par le Sound System Magician King, Wicked Stepa, Rutical Vibes et Moon Warrior.
0: Et voilà, j'ai l'impression qu'il y a toutes les associations de Pontarlier qui se sont mobilisées une nouvelle fois pour ce beau festival Couleurs Urbaines. Ce sera la semaine prochaine du 26 au 31 mai avec les deux temps forts, on l'a bien compris, la grande soirée concert du samedi et puis le sport à l'honneur le dimanche 31 mai. Merci beaucoup Camille Choucra.
1: Merci à vous pour votre invitation.
0: Et tout le programme du festival Couleurs Urbaines est à retrouver sur le site de la mairie de Pontarlier. Allez, c'est le moment de décrocher votre téléphone et de composer le 0381 833 111 pour tenter de remporter vos places pour le concert de Christophe Willem. Il a annoncé hier une grande tournée des Zéniths, tournée qui passera par Dijon. Ce sera le 19 novembre 2027. Bon, vous avez le temps, mais au moins vous serez sûr d'avoir des places, hein, puisque elles ne seront dispo à la vente qu'à partir de jeudi. Il y aura 4 duos gagnants ce week-end et l'un d'entre vous aura en bonus la possibilité d'accéder aux balances, à la préparation du concert pour une rencontre avec Christophe Willem en privé. C'est à vous de jouer. 0381 833 111, vos places pour le prochain concert de Christophe Willem à Dijon, juste après ce titre qu'il a dévoilé lui aussi hier. Il s'appelle System, Christophe Willem.

0: 8, 9, 10, c'est le nouveau titre de Christophe Willem. Il s'appelle Système, il est sorti il y a moins de 24 heures.
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0: Il est 7h26, dites donc.
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0: Et affiné à un très beau cadeau aujourd'hui, puisque je vous offre vos places pour le concert de Christophe Willem qui aura lieu au Zénith de Dijon le 19 novembre 2027. Il y a un peu de temps quand même de quoi vous préparer pour ce concert. Et puis surtout, il y a la qualification à gagner pour le tirage de demain pour assister en plus aux balances et rencontrer donc l'artiste. Et ça, ce serait vachement bien, n'est-ce pas Cindy? Bonjour.
4: Oui, bonjour.
0: Comment ça va, Ornon?
4: On y croit, ah. ça va bien.
0: On va croiser tout ce qu'on peut croiser pour vous. La qualification, vu que vous êtes au téléphone avec nous, c'est déjà bon. Maintenant, ce serait bien d'avoir les places quand même.
4: Oui, hein? Normalement, je suis bien réveillée, donc ça devrait le faire.
0: Ça, vous êtes un peu tapoté les joues?
4: Oui.
0: Ok. Vous connaissez le principe, il y aura trois questions. À chaque fois, deux, trois propositions plutôt. À chaque fois, elles seront ou vraies ou pas vraies, ou comptées ou pas comptées. C'est à moi de me tapoter les joues, là. Hein. Allez, on y va. Deux bonnes réponses, et c'est gagné. On peut y aller?
4: Allez, on y va.
0: Musique qui fait peur. Première affirmation, on en parlait il y a un instant, le festival Couleurs Urbaines se déroule à Pontarlier le week-end prochain. Comptez ou pas comptez, Christophe Willem est déjà venu se produire à ce festival.
4: Alors je vous ai écouté, mais comme je bosse en même temps, allez, comptez.
0: Allez, je note. Deuxième affirmation, c'est dans l'actualité ce matin. 5 élèves du lycée Paul-Émile Victor de Champagnole dans le Jura ont eu un sacré privilège. Comptez ou pas comptez, ils ont pu monter les marches du festival de Cannes.
4: Comptez.
0: Et enfin, comptez ou pas comptez, Christophe Willem n'a jamais remporté la Nouvelle Star. En réalité, il est arrivé deuxième, mais il a eu plus de succès que le premier.
4: Pas comptez.
0: Il l'a effectivement gagné en 2006 et c'est un 2 sur 3, c'est oui. C'est gagné.
4: Ah, trop bien.
0: Non. Vous faites pas mal aux cordes vocales à 7h du matin.
4: Oh non.
0: Vous en aurez besoin pour réviser les chansons.
4: C'est ça.
0: Vous avez un peu de temps. Hein.
4: Oui. Voilà. Oui, on a un peu une marge.
0: Un peu de marge. Et juste la petite erreur, c'est que non, Christophe Willem ne s'est jamais produit au festival Couleurs Urbaines de Pontarlier. Mais c'est pas grave, l'essentiel était là. C'est gagné. Et voilà, on vous met dans le panier pour la qualification pour les backstage. Et puis on se retrouve peut-être demain.

0: système qu'on a entendu il y a quelques minutes et encore des places pour vous à gagner au Zénith de Dijon. Ce sera le 19 novembre 2027. Ce sera tout à l'heure à 8h30. Et puis, je vous rappelle que l'un des quatre duos gagnants pourra peut-être assister au backstage.
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0: À venir, votre info insolite, Cédric Lieto.
3: Avec le portrait d'un fakir du Jura, Bruno, dont la passion l'incite à s'allonger sur des tessons de bouteilles tout en étant écrasé par des planches à clous.
0: Bien sûr.
3: Toute une histoire, vous l'entendrez.
0: Et on l'entendra juste après. Toute l'actualité en France et dans le monde, le 90 secondes info qui vous est présenté par Valentine Letès.
4: Heureux sont les Lensois, vainqueurs de leur toute première Coupe de France de football. Le Racing Club de Lens a battu Nice hier soir en finale, 3-1. Une fin de saison en apothéose avec la qualification des Nordistes en Ligue des Champions la saison prochaine. Jamais il n'a fait aussi chaud en mai à Saint-Brieuc, La Roche-sur-Yon ou encore à Dinard, où des records de chaleur ont été battus hier. Et des températures jusqu'à 35 degrés sont encore annoncées aujourd'hui par Météo France. Deux animateurs périscolaires en prison, soupçonnés de violences sexuelles sur une vingtaine d'enfants à Paris, des petits, de maternelle et de primaire. Ces hommes sont placés en détention provisoire. Quant à Rouen, trois plaintes sont déposées contre des agents de crèche et de centres de loisirs, également soupçonnés d'agression sur des enfants. À la recherche de Manon Rolando, disparue il y a un mois et demi près de Nantes, au moment de la fuite de son conjoint en Algérie avec leur petite fille, une grande battue citoyenne est organisée ce samedi dans l'espoir de la retrouver. Sur les rails, retour à la normale du trafic des trains ce matin, après de très gros retards hier sur le réseau de toute la France, à cause d'une panne d'alimentation près de Nîmes et d'un bruit étrange entendu à bord d'une rame dans un TER de région parisienne. La Palme d'Or, remise ce soir sur la Croisette, où la 79e édition du Festival de Cannes s'achève. Parmi les favoris, le film Minotaur et l'espagnol La Bola Negra.
0: Merci beaucoup Valentine Letès. Chaque week-end à 7h30, on vous raconte une histoire insolite. Et ce matin, c'est celle de Bruno, fakir, installé dans le Jura. Cédric Lieto.
3: Ouais, Bruno a 70 ans et ça fait des décennies qu'il est cracheur de feu et fakir.
0: Attention.
3: Vous retrouvez son portrait chez nos confrères du Progrès. Vous allez voir, rien ne l'arrête. Nous n'avons pas exactement la même définition de la douleur. Sa dernière trouvaille, c'était à Bligny-sur-Ouche, en Côte d'Or. Il participe à la fête de la moto ce jour-là. Bruno décide donc de s'allonger sur le dos, sur des tessons de bouteille. Jusque-là, c'est du classique. C'est là que ses acolytes décident de donner un petit peu plus d'ampleur au numéro. Une planche avec des clous est posée sur son ventre. En même temps, il est fakir. C'est son travail, vous me direz. Si je vous en parle, c'est que Bruno est un tout petit peu jusqu'au boutiste. On décide d'installer sur cette fameuse planche une très grosse moto. Ça doit piquer un peu, d'autant qu'on ne met pas juste le pilote, mais aussi un passager. Un total de 785 kilos sur la balance, nous dit le Progrès. Ce serait un record du monde, tout cela devant de très nombreux témoins. Vous pouvez d'ailleurs retrouver de nombreuses vidéos sur les réseaux sociaux de Bruno le Fakir, installé dans le Jura et qui participe à de très nombreux événements, notamment autour de la moto, parce que c'est pratique, il y a toujours des motos pour monter sur la fameuse planche avec des clous.
0: Ouais, bah c'est à la fois un exercice de mental et puis un exercice de poids aussi.
3: Tout à fait.
0: 785 kilos, faut y aller. C'est dommage qu'il s'appelle Bruno
3: oui.
0: Et pas Samir.
3: Et oui,
0: parce que ça aurait mieux collé avec ça.

0: Samir Le Fakir, François Morel et Aldebert dans Les Enfantillages. Qu'est-ce qui fera la une des infos à 8h tout à l'heure, Cédric?
1: Un coup de filet, 8 mois après un important vol d'or. 7 personnes ont été arrêtées et 4 ont été mises en examen pour avoir dérobé plus de 500 000 euros d'or entre la France et la Suisse. Et puis on ira à la rencontre de collégiens qui ont découvert les métiers de la défense. Ça s'est passé cette semaine à Besançon. Le temps de ce samedi, comme hier, très beau et très chaud.
0: Ah bah ça va aller vite, oui, effectivement, c'est du très beau temps qui nous attend aujourd'hui, des températures qui dépassent presque partout les 30 degrés. On va commencer par ceux qui sont un peu en dessous. Allez, Morteau, Champagnole, 28 degrés. Voilà, maintenant, ça c'est fait. Frais. On peut passer aux 30 degrés. Ce sera pour Rio et Ornans, 31 degrés à Besançon, à Lons-le-Saunier, à Lure, à Luxeuil ou encore à Gré. 32 degrés pour Vesoul et Dole, et ça n'est pas terminé. Les températures vont continuer de monter jusqu'à mardi. On devrait s'approcher des 35 degrés à l'ombre. Alors, bon courage à tous.
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0: Pendant ce temps-là, ça a l'air de bien se passer sur les routes et autoroutes de Franche-Comté. Je regarde, je rafraîchis ma carte, tout est au vert. Sur la RN19, sur la RN57, sur les autoroutes A36, A39. Pas de problème à vous signaler ce matin si vous rencontrez une difficulté, si vous constatez un accident, 03 81 833 111.
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0: On a parlé Fakir il y a un instant, je connais un autre truc qui peut piquer, c'est les bambous.
1: C'est vrai.
0: Voilà, j'essaye de faire des transitions, elles vous sont moisies.
1: Non, c'est exact.
0: 7h35, c'est Alain Chamfort. Bon.

0: Samedi matin et d'ici à 8h, eh bien nous irons faire les courses. Oui, je sais, c'est pas passionnant. Sauf si on met des humoristes dans les caddies. Et c'est ce qu'a fait Fred Ballard dans l'humour en tube. On parle beaucoup d'essence en ce moment. D'ailleurs, il y a un chèque carburant de 150 euros à gagner dans les défis d'ici la semaine prochaine entre 11h et midi. Alors, côté essence, on connaît le sans-plomb, le diesel, le E85, oui. Mais on a oublié le GPL. Alors, est-ce que les constructeurs l'ont un peu lâché, celui-ci? Est-ce que c'est vraiment dommage? Benjamin Cuc nous le dira d'enrouler malin dans moins de 10 minutes. Vos idées sorties en Franche-Comté ce week-end passent par les musées à l'occasion de la Nuit Européenne des Musées. Petit tour de ce qui se trame dans la région, ce sera juste après les anecdotes historiques en Franche-Comté.
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0: Ça se passe avec notre passionnée de culture et d'histoire locale, Caroline Dreux, bonjour.
2: Bonjour Arnaud, bonjour à tous.
0: Aujourd'hui, vous voulez nous parler des nombreux escaliers qu'on trouve à Besançon, mais vous seriez pas un peu marseillaise là, parce que, à part ceux qui mènent à la citadelle, j'en ai pas vu tant que ça, moi.
2: Oui, c'est vrai qu'ils sont insoupçonnables depuis la rue. Pourtant, il y en a plusieurs centaines qui desservent les maisons, les immeubles et les hôtels particuliers de la vieille ville. Alors, ce sont pour la plupart des escaliers ouverts sur cour, qui participent autant au charme du patrimoine architectural byzantin qu'il témoigne d'un de ses âges d'or, le 18e siècle. À cette période, le développement urbain de Besançon va considérablement accélérer grâce à la conquête de la Franche-Comté par le Royaume de France.
0: Bah oui, parce qu'avant, en Comté, on devait sûrement vivre dans des trous comme des hobbits, et du coup, on en avait moins besoin.
2: Mais non, c'est simplement qu'à compter de cet événement, Besançon est désigné comme siège de l'intendance royale. C'est un peu comme une préfecture aujourd'hui. Par conséquent, le représentant du roi, l'intendant, mais aussi sa cour et tous les magistrats vont venir s'installer en ville. Donc, dans la première moitié du XVIIIe siècle, ce sont des dizaines d'hôtels particuliers qui sont construits dans la nouvelle capitale comtoise. Et ils modifient durablement la physionomie urbaine, tout en s'y adaptant, car l'espace y est très contraint.
0: Et c'est vrai que ça ne devait pas être facile de trouver de la place dans cette presqu'île cernée par le Doubs.
2: Effectivement. Hein. Et les parcelles qui s'alignent sur les trois rues principales sont très étroites, mais aussi très profondes. Du coup, les architectes vont prendre en compte cette particularité et gagner de l'espace en construisant plusieurs corps de bâtiments les uns derrière les autres, tout en positionnant les escaliers à l'extérieur. Et ces derniers, qui sont le plus souvent à double révolution, vont en plus desservir simultanément deux corps de bâtiments. Et hop, c'est gagné. Mais nos escaliers ne sont pas que des dispositifs de communication. Ils racontent aussi la société de l'époque.
0: C'est-à-dire ?
2: Dans les hôtels particuliers, les différents matériaux qui ont été utilisés révèlent une forme de hiérarchie sociale. Par exemple, on va soigner l'accès à l'étage noble, qui est situé au premier étage, avec de la belle pierre de taille et de la ferronnerie ouvragée. Mais pour les étages supérieurs, qui sont la plupart du temps réservés à la domesticité, on emploie plutôt du bois tourné. Alors ça reste élégant, mais c'est plus sobre. Et puis ensuite, comme très souvent, le modèle aristocratique va essaimer dans la bourgeoisie et finalement toucher les immeubles à loyer. On va y retrouver ces fameux escaliers, mais cette fois, plus de matériaux nobles, uniquement du bois.
0: Et est-ce que c'est encore possible de les voir, ces escaliers?
2: Alors, lorsque les cours sont ouvertes, il est possible d'aller y jeter un œil. Mais enfin, le mieux, c'est quand même d'aller suivre une visite guidée proposée par l'Office du Tourisme, qui vous en révélera tous les secrets.
0: Merci beaucoup, Caroline Dreux. Les secrets, les anecdotes historiques de Franche-Comté, vous retrouvez tout ça en réécoute sur ici.fr Besançon. Dans un instant, c'est Benjamin Cuc qui nous rejoint, spécialiste de l'automobile pour ici Besançon. On va parler du GPL, le carburant oublié. Est-ce une bonne chose de l'avoir oublié ou pas? Réponse après. Florent Pagny, je sais qui je suis, c'est dans 30 secondes.
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0: Pani qui a bien cherché et qui sait qui il est. Je sais qui je suis, c'est une nouveauté à 7h47. Et comme tous les week-ends, on retrouve notre journaliste spécialiste de l'automobile, Benjamin Cuc, qui nous aide à rouler malin. Et aujourd'hui, Benjamin, on parle d'un carburant oublié, le GPL, économique, moins polluant, mais aussi quasiment absent du marché. Mais pourquoi ?
1: Oui, et c'est assez incompréhensible. Le GPL, gaz de pétrole liquéfié, est un mélange de butane et de propane. C'est sans doute aujourd'hui l'un des carburants les plus malins du marché. D'abord pour son prix. En ce moment, on est autour de 1 euro le litre, parfois moins. Même avec une légère surconsommation d'environ 15 à 20%, le coût au kilomètre reste deux fois moins cher que l'essence classique. Ensuite, sur le plan environnemental, moins de CO2, quasiment pas de particules et de très faibles émissions de NOx. Autrement dit, c'est une solution simple, rapide, sans contrainte et immédiatement disponible.
0: Mais alors Benjamin, si c'est si intéressant, pourquoi est-ce qu'on n'en voit presque plus ?
1: Parce qu'à l'exception de Dacia, les constructeurs ont progressivement abandonné le GPL. Dans les années 90, c'était une vraie alternative. Mais avec la montée en puissance du diesel, puis de l'électrique, le GPL a été complètement laissé de côté, un peu comme l'E85 d'ailleurs. Il souffre surtout d'un problème d'image. Le GPL traîne encore une réputation des années 90, avec la peur de l'explosion, en particulier dans les parkings. Pourtant, aujourd'hui, les systèmes sont extrêmement sécurisés. Près de 350 000 voitures GPL ont été vendues l'an dernier en Europe. En France, depuis janvier, il se vend plus de voitures au GPL que de diesel.
0: Donc au fond, Benjamin, c'est un bon produit, mais mal connu et mal soutenu.
1: Exactement. Le GPL souffre d'un problème d'image et aussi de stratégie industrielle. Il ne fait pas rêver. Il n'est pas subventionné comme l'électrique. Il n'est pas au cœur des politiques publiques. Résultat, il survit, mais il ne se développe pas. Et c'est dommage. Pour beaucoup d'automobilistes, c'est sans doute aujourd'hui la solution la plus simple, la plus économique et la plus réaliste. D'ailleurs, Dacia vend 40% de ses Sandero en version GPL. Et la bonne nouvelle, c'est que la filiale de Renault vient même de lancer des boîtes automatiques sur tous ses modèles au GPL. Donc, pour rouler malin, économique et avec autant de plaisir, pensez GPL. Bonne route.
0: Merci beaucoup Benjamin Cuc, qu'on retrouve d'autres conseils, toujours pour rouler malin. Ce sera demain à la même heure et d'ici là sur ici.fr Besançon. Allez, Lost on You avec LP avant d'aller faire un petit tour de vos idées sorties ce week-end en Franche-Comté. C'est la nuit des musées, il y a plein de choses dans tous les musées de la région. Je vous détaille quelques-unes de ces idées sorties dans 3 minutes très exactement, 7h50.

0: LP avec Lost on You, série Cibuson, sont 7h53, quelques idées sorties pour vous ce week-end en Franche-Comté et à l'occasion de la nuit des musées. Il y a plein d'événements partout, à Dole par exemple, à la maison Pasteur avec une visite théâtralisée sur les traces de Marie Physalix, cette scientifique franc-comtoise du 19e siècle, spécialiste de l'étude des serpents, mais aussi une visite au clair de lune, au musée des Beaux-Arts et d'Archéologie, toujours à Dole. À Besançon, une visite flash du musée de la résistance et de la déportation, spécialement conçu pour la nuit des musées à la Citadelle, l'occasion de découvrir l'un des trésors de ce musée, l'art en déportation. Au musée du temps, présentation exceptionnelle de l'horloge de Pau avec ses petits personnages animés. Le musée du temps invite les petits et les grands à un atelier créatif autour des automates, moment ludique et familial pour explorer le temps tout en mouvement. Au musée des maisons comtoises de Nancré, là c'est une veillée qui s'organise, une écoute collective des sons de la nuit à l'intérieur d'un dispositif tout particulier. Vous serez entouré de 8 haut-parleurs. Et ce sont des sons qui sont captés en direct que vous allez écouter. À Vesoul, le musée Jean-Léon Jérôme vous invite, lui, à découvrir les peintres qui ont fréquenté les ateliers du peintre Jean-Léon Jérôme à Paris. Et pour clôturer la soirée, grand concert. Tout le programme de la Nuit des Musées, c'est tout simple, vous le retrouvez sur le site nuitdesmusées.culture.gouv.fr. Dans un instant, Cher arrive.
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0: Cher Cyrici Besançon, The Choup Choup Song à 7h58. C'est le moment de retrouver l'humour en tube avec Fred Ballard. On pourrait croire que le week-end est fait pour se reposer, mais non, puisque Fred nous a trouvé une activité incontournable du samedi, le poussé de caddie et le passage en caisse.
1: Ça passe pas. Gérard, tu peux voir 2 secondes par ici, Gérard?
2: Ouais, c'est bien là, ouais.
1: C'est les pieds, ça passe pas.
2: Ça passe pas?
1: Ça passe pas, je crois.
2: Bah, c'est le code barre, ça devrait passer, y'a pas de problème.
3: Et c'est ça le problème, c'est qu'on croit qu'il n'y a pas de problème, donc on continue de faire la queue à la seule caisse où il y a quand même un problème, Gérard.
2: Ça passe pas là,
1: ça passe pas.
2: Un problème.
1: Ça passe pas.
2: Ça passe pas.
1: Madame Germain, qu'est-ce que c'est un problème, madame Germain? Les filles, ça passe pas.
2: Ça passe pas là.
1: Bah, parce qu'il fallait passer devant le code barre et puis c'est tout. Mais ça passe pas. C'est pour qui les piles,
2: monsieur?
1: Bonjour monsieur, c'est pour vous les piles? Pourquoi vous voulez des piles, monsieur?
3: C'est vrai ça, quelle idée d'avoir ce besoin d'acheter des piles le week-end quand on bosse pas, alors qu'on pourrait très bien le faire la semaine quand on bosse, franchement. Mais au supermarché, il n'y a pas qu'en caisse hein, qu'on se marre avec les inconnus. Les fous rires arrivent parfois par les haut-parleurs avec Blaise, le préposé aux annonces.
4: Quelle délicieuse odeur de pain. Du pain frais et chaud vient de sortir de notre four. Il est à votre disposition au rayon pain.
3: Oui, alors, quand on se sent obligé de préciser que le pain se trouve au rayon pain, c'est qu'on a quelques doutes sur le potentiel intellectuel de la clientèle. Mais bon, l'essentiel, c'est que la clientèle n'a aucun doute non plus sur le potentiel comique du gars qui cause dans le micro.
0: L'humour en tube, Fred Ballard.
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0: Ici votre radio locale numéro 1 dans le Doubs et la Haute-Saône, 8h. Le journal avec Cédric Lieto. Et 8 mois après un important vol d'or en Suisse, 7 personnes ont été arrêtées.
6: Toutes en Franche-Comté, 4 ont été mises en examen et incarcérées pour vol en bande organisée et association de malfaiteurs. On les soupçonne d'avoir dérobé des plaques d'or brut et des cadrans de montres en or à une entreprise suisse. Les faits ont eu lieu dans le Jura bernois le 11 septembre dernier, Marion Strecher.
7: Sur une petite route de rase campagne, pas très loin de la Chaux-de-Fonds, le salarié de l'entreprise suisse explique aux policiers qu'une voiture immatriculée en France a stoppé son fourgon. Des malfaiteurs en sont sortis et l'ont mise en joue avant de repartir avec son chargement de plaques d'or et de cadrans de montre. 8 mois après, l'enquête menée conjointement en France et en Suisse a permis cette semaine d'interpeller 7 personnes entre le pays de Montbéliard et Besançon. Ce sont notamment des écoutes téléphoniques qui ont permis de retrouver leurs traces. 7 personnes, dont le salarié, qui a fini par reconnaître qu'il était complice des voleurs. Il a été mis en examen, tout comme 3 autres interpellés, des hommes âgés de 20 à 40 ans, chez qui les gendarmes ont retrouvé des produits stupéfiants, des sacs de luxe, de nombreux téléphones et un détecteur de balises qui permet de savoir si une voiture est repérée par les gendarmes. Un matériel qui n'a pas suffi visiblement à empêcher leur arrestation. En revanche, aucune trace des plaques d'or dérobées. Il y en a pour 550 000 euros.
6: Une information judiciaire est ouverte. Les investigations se poursuivent. 80 gendarmes ont été mobilisés sur les arrestations cette semaine dans le Doubs. Une démission à Grand Besançon Métropole. Franck Bernard, le maire de Chevreaux, quitte son poste de vice-président. La situation de l'élu Rassemblement National n'était plus tenable. Il était le propriétaire d'une page Facebook anonyme diffusant des contenu raciste et homophobe notamment. La gauche appelait à sa démission. Le président de GBM, Ludovic Fago, l'avait appelé à prendre ses responsabilités. Franck Bernard explique démissionner, je cite, dans un souci d'apaisement. Il affirme que les contenus étaient privés et ont été sortis de leur contexte. Vous retrouvez toutes les réactions à cette démission sur ici.fr Besançon. Le maire de Baume-les-Dames, Arnaud Martet, sera la tête de liste du Parti Socialiste pour les élections sénatoriales de septembre dans le Doubs. Il a été désigné par la Fédération départementale du PS. 3 sièges de sénateurs seront renouvelés dans le Doubs, 2 en Haute-Saône.
0: La question de la sécurité au travail devant le tribunal judiciaire de Besançon.
6: Le 28 avril 2023, un ouvrier tombe du toit d'un immeuble dans le quartier de Planoise. Il meurt après une chute de 24 mètres. Son employeur, Franche-Comté Assainissement et le bailleur social Habitat 25 ont comparu hier pour homicide involontaire par violation d'une obligation de sécurité. Selon les enquêteurs, la victime n'était pas équipé, n'avait quasiment pas de formation et travaillait en hauteur pour la première fois, Emma Dewey.
8: Son entreprise l'a envoyé au casse-pipe. L'avocat de la famille de Damien, ce père de 38 ans, mort au travail, ne mâche pas ses mots face aux trois hommes prévenus, col blanc, dos voûté, le regard au sol. Damien n'a jamais travaillé à une telle hauteur. En seulement 9 mois d'expérience, il a été formé que 3 petites heures. Ce jour-là, il n'a pas mis de harnais ni de ligne de vie. Elle est restée dans le camion, dans son papier d'emballage neuf. Comment pouvez-vous envoyer votre salarié inexpérimenté sans l'avoir formé aux mesures de sécurité, lance le procureur à l'ancien responsable. Il n'y a pas de diplôme, c'est vrai, c'est du terrain, mais c'est le même baudrier que vous mettez à l'acrobranche. Même un enfant de 8 ans sait le faire. Damien devait apprendre avec Pierre, répond l'avocat de la défense. Pierre, c'est le collègue qui l'accompagnait ce jour-là. Bien plus expérimenté, 12 ans de carrière, il devait le former. Mais ce n'est pas suffisant, s'énerve l'avocat de la famille avant de conclure. Ce procès, c'est la chronique d'une mort annoncée. La femme de la victime, vêtue de noir, elle reste mutique, pensant à leurs enfants, désormais sans père.
6: Le ministère public réclame 6 mois de prison avec sursis, 10 000 euros d'amende contre le responsable juridique de l'entreprise, 75 000 euros dont 20 000 avec sursis pour l'employeur et le bailleur social. Le jugement sera rendu en juillet.
0: Ici Besançon, 8h04, c'est l'opération séduction de l'armée cette semaine à Besançon.
6: 400 élèves de 6e du département sont allés dans le quartier militaire du 6e régiment du matériel. Au programme des animations avec l'armée, la police, la gendarmerie ou encore les pompiers, un rallye citoyen mis en place par la délégation militaire départementale pour se rapprocher de la jeunesse, comme l'explique le lieutenant-colonel Jean-Marie.
9: Sur les différents stands, les différents animateurs sont là pour justement briser un petit peu ce mur qu'il pourrait y avoir entre la jeunesse et certains métiers. Ça se passe en fait très bien, parce que l'approche et le langage qui est utilisé, le mode dynamique fait que les jeunes adhèrent.
10: On est de la première compagnie de transmission divisionnaire. Donc, ce challenge, il va être basé sur 3 choses. L'observation, la mémorisation et la restitution. À l'intérieur de ce véhicule, on a disposé plein d'objets différents. Okay,
11: on doit juste retenir tout ce qu'il y a dedans.
10: Exactement. Mais attention, parce que sur un élément, il peut y avoir plusieurs éléments. Les choses décrites, voilà. Je ne vais pas vous en dire plus.
9: Alors, je ne dis pas qu'ils vont signer demain, et ce n'est pas le but, mais ça permet justement de faire disparaître cette frontière entre certains corps en uniforme et la jeunesse.
12: C'est super sympa de faire un truc comme ça. On peut découvrir énormément de choses sur le métier de militaire, policier, gendarme et pompier.
13: Bah, le drone, c'est quelque chose d'un peu nouveau et tout, et nous, on ne connaît pas trop ça, quoi. Donc, en vrai, c'est stylé de pouvoir voir comment ça marche, etc.
9: Les jeunes repartent généralement enthousiastes, les enseignants également, puisqu'ils reviennent. Même les enseignants trouvent ça intéressant, complément à l'enseignement qui est dispensé dans les collèges.
6: Et cette opération de l'armée est à retrouver en photo et en détail sur ici.fr Besançon. Ils n'ont pas reçu la Palme d'Or, mais c'est tout comme 5 lycéens de Champagnole dans le Jura ont pu gravir les marches du Festival de Cannes, invités dans le cadre d'un projet de l'Office franco-allemand pour la jeunesse. Souvenirs gravés à jamais, témoignages à retrouver sur l'application ici, la remise des prix par le jury du Festival de Cannes. C'est ce soir. Le festival Cirque et Fanfare, tout le week-end à Dole. Ça commence à 14h30 avec un spectacle d'acrobatie Place Nationale. Ça se poursuit toute la journée et c'est gratuit. Gratuite aussi la Nuit des Musées, 22e édition, avec plus de 70 musées qui vous ouvrent leurs portes ce soir en Bourgogne-Franche-Comté.
0: À 8h30, on fera le point sur l'actualité en France et dans le monde avec le 90 secondes info.
6: L'alerte des dermatologues avec le dôme de chaleur au-dessus de la France. Il faut se protéger, même si nous ne sommes pas encore en été. Le soleil peut faire mal. Et puis une première pour le Racing Club de Lens. Première Coupe de France de football après la victoire des Nordistes en finale face à Nice, 3-1.
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6: C'est un temps estival qui se profile tout ce week-end.
0: Et qui va durer, c'est ça la bonne nouvelle, c'est qu'on attend du beau, on attend du chaud pour tout ce week-end et pour tout le début de semaine prochaine. Au moins, les températures sont déjà au-dessus des 20 degrés presque partout dans la région. 20 degrés à Besançon, 22 degrés déjà à Lure, 21 degrés à Gré. Et ben, il faudra faire plus 10 hein, pour cet après-midi. Avec 32 degrés pour Dole et Vesoul, 31 pour Luxeuil et Gré, 31 degrés à Besançon comme à Lons-le-Saunier, 30 à Rio et à Ornans, 28 pour Morteau et Champagnole, le tout sous un très grand et très franc soleil. Oui,
6: et notez que c'est l'ouverture de la piscine de Port-Join à Besançon, la piscine plein air aujourd'hui.
0: Ça, c'est le bon plan.
6: C'est une idée comme ça.
0: Non, mais je vois très bien, on sait ce que vous faites cet après-midi donc. Et puis du côté de la route, pas de problème pour aller à la pistoche. Hein. Moi j'ai envie de vous dire,
6: pas de
0: ça
6: bouche.
0: Roule tout seul. 0380 833 111.
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0: Dans un instant, on va continuer à se balader ensemble en Franche-Comté. Tout le programme, je vous le donne juste après Michel Berger. Il n'y a pas de honte. 8h08.

0: Michel Berger avec Il n'y a pas de honte sur Ici Besançon, 8h11.
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0: Et d'ici à la nuit, mon cher Cédric, je vous propose un moment d'apaisement. Avec le Castle on Pan Festival, 3e édition qui va avoir lieu, ce sera le week-end prochain. Au château de Frasnes, le château c'est entre Rio et Gilles, le on pan, c'est cet étonnant instrument de musique avec cette sonorité-là.
2: On a un wok à l'envers.
0: Exactement, un gros barbecue avec ce son un petit peu aérien. Entre concerts, bulles de bien-être, apprentissage de l'instrument, on vous déroule tout le programme dans 5 minutes, dans le compté ou pas compté, de la musique, là aussi de l'émotion. Et une exclue, vos places pour le concert de Christophe Willem qui a été annoncé hier et qui aura lieu en novembre 2027 au Zénith de Dijon. Vous pouvez d'ores et déjà les gagner sur notre antenne. 2 entrées à 8h25 qui vous qualifieront pour le tirage de demain, cette fois pour accéder en VIP aux balances du concert. Et dans 30 secondes, Valentine Lettès, vie numérique, vie privée, s'intéresse aux lunettes connectées.
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0: 8h15, c'est la nouvelle mode, celle des lunettes connectées dans vie numérique, vie privée. Ce matin, Valentine Lettès, vous nous parlez des risques de cette nouvelle technologie pour nos données.
7: Par rapport au smartphone, une nouvelle étape a été franchie. Les lunettes connectées sont invisibles ou presque. Hormis une petite LED qui s'allume sur la monture lorsqu'elles enregistrent du son ou de l'image, ces lunettes permettent notamment de filmer en toute discrétion. Et c'est bien le problème, explique la CNIL, la Commission nationale de l'informatique et des libertés. Avec ce type de monture, facile de s'introduire dans un lieu où la prise d'image et de son est interdite sans attirer l'attention. Et contrairement à un téléphone portable que l'on doit sortir, tenir, orienter, les lunettes filment tout ce que l'on regarde, même pas besoin d'appuyer sur un bouton. Le modèle commercialisé par le groupe Meta, propriétaire d'Instagram et de Facebook, est relié à un système d'intelligence artificielle. Il suffit de dire « Hey Meta, prends une photo !» pour capturer en image la scène et les personnes en face de vous.
0: C'est absolument terrifiant, mais leur utilisation est encadrée par la loi, Valentine ?
7: Toute atteinte à la vie privée avec enregistrement ou transmission de paroles ou d'images est punie d'un an de prison et de 45 000 euros d'amende. Peu importe l'appareil utilisé, il n'y a pas de législation spécifique. Mais les lunettes connectées soulèvent des enjeux encore plus grands. Êtes-vous prêt à considérer tous vos amis, vos voisins, vos collègues ou n'importe qui croisés dans la rue comme une caméra mobile ? Vu le succès du modèle de Meta, 7 millions d'exemplaires vendus l'année dernière. La question est de savoir dans quelle société nous souhaitons vivre. Les technologies émergentes sont justement au menu cette année du G7 des autorités de protection des données, soit les équivalents de notre CNIL pour chacune des 7 grandes puissances mondiales.
0: Eh bien, il y a encore du boulot. Pour en savoir un peu plus sur ces objets connectés et les risques qu'ils présentent pour vos données, rendez-vous sur ici.fr Besançon à la page vie numérique, vie privée. Valentine, ne partez pas trop loin. On a besoin de vous pour l'essentiel de l'info tout à l'heure à 8h30. On va prendre une petite bulle de bien-être avec le Castle on Pan Festival qui se prépare. Ce sera le week-end prochain, juste après Taylor Swift, son nouveau titre, Hoplite.

0: My Taylor is rich, My Taylor is swift, c'était Hoplite sur ici Besançon. Il est 8h19. Et c'est un instrument tout particulier dont vous ne connaissez peut-être pas le nom, mais dont je suis sûr que vous connaissez la sonorité, le handpan. Un festival dédié à cet instrument a lieu la semaine prochaine dans la région. Et pour nous en parler, Étienne Salmon est avec nous. Bonjour.
1: Bonjour, bonjour tout le monde, bonjour à tous les auditrices, tous les auditeurs. J'espère que tout le monde va bien, en tout cas aussi bien que nous en train de préparer cette troisième édition du Castle Handpan Festival, qui effectivement est un festival de musique dédié au handpan, dans un univers un peu particulier, puisqu'on est dans un univers médiéval fantastique.
0: C'est vrai que là on est complètement dans l'ambiance, au château de Frasnes-le-Château, c'est en Haute-Saône, entouré d'un village médiéval, on va y revenir dans un instant, mais avant j'aimerais en savoir plus sur ce fameux handpan, qu'est-ce que c'est, à quoi ça ressemble ?
1: Alors le handpan, c'est un instrument qui est encore très peu connu, qu'on voit très très peu, mais qui maintenant commence à, en tout cas dans les oreilles de pas mal de gens, commence à être reconnu. Ça ressemble à une soucoupe volante et ça fait des sons très doux, très apaisants. Je vais vous faire juste 2-3 notes comme ça. Voilà, juste quelques petites notes. Et effectivement, c'est beaucoup utilisé maintenant dans les films, les séries, les musiques de films. C'est beaucoup utilisé parce que c'est un instrument qui fait du bien. C'est un instrument qui fait du bien aux oreilles, qui fait du bien au cerveau, qui fait du bien partout où on l'entend, il fait du bien.
0: Et donc, si je comprends bien, c'est un week-end apaisant qui nous attend au Handpan Festival au château de Frasnes-le-Château, avec plein de choses de prévues. Des concerts, évidemment, puisque c'est un instrument de musique, mais il y a tout un village médiéval aussi qui s'installe.
1: Alors effectivement, il n'y a pas que ça. Alors effectivement, au niveau des concerts, on a 12 concerts sur 3 jours, donc c'est quand même conséquent. On a des ateliers musicaux, artistiques et de bien-être. Donc pour les gens qui veulent découvrir ou approfondir la technique du handpan, il y aura la possibilité de faire des ateliers avec les artistes. Il y aura des ateliers de bien-être, il y aura des ateliers artistiques. On va avoir aussi 2 spectacles musicaux spéciaux pour les enfants. Et pour ce qui est du village médiéval, effectivement, on a un grand marché d'artisans et un espace village médiéval avec la troupe des loups de Fenrir qui va venir faire des démonstrations de combats de chevaliers en armure.
0: Incroyable.
1: Avec la possibilité aussi de s'entraîner, en tout cas de découvrir ce que c'est que de manipuler une épée et de se taper dessus avec des épées et des armures. Et en plus de ça, cette année, on a vraiment mis l'accent sur les animations familiales parce que l'idée, c'est vraiment de faire participer les familles à l'ensemble des animations. Notamment, on a une grosse olympiade avec 12 épreuves qui va se dérouler sur les 3 jours. On a une zone de jeu pour les enfants avec plein de jeux tous aussi étonnants et improbables les uns que les autres parce qu'on aime bien faire dans le pas du tout classique. Et une chasse au trésor aussi pour les plus petits. Donc vraiment, on se démène pour avoir des animations qui collent vraiment à tous les âges et pour tout le monde.
0: Allez découvrir cet instrument fascinant, le handpan, lors de la 3e édition du Castle Handpan Festival. C'est au château de Frasnes-le-Château en Haute-Saône, les 29, 30 et 31 mai prochains. Merci beaucoup Étienne Salmon.
1: Avec grand plaisir, merci à tout le monde, merci, et puis j'espère vous voir le week-end, pas le prochain, mais celui d'après.
0: Et j'ajoute que le festival cherche aussi quelques bénévoles pour donner un petit coup de main. Si vous avez du temps et des bras à prêter le week-end prochain, eh bien vous retrouverez toutes les infos sur le site du festival castlehandpanfestival.fr. 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Vos places pour le concert de Christophe Willem en exclu, c'est juste après Daniel Balavoine.

0: Daniel Balavoine avec le chanteur à l'instant sur Ici Besançon. On joue dans 30 secondes.
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0: Et il est 8h27.
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0: Avec à gagner ce matin deux places pour le concert de Christophe Willem au Zénith de Dijon qui a été annoncé hier. Le concert aura lieu en novembre 2027 et vous pourrez peut-être remporter au passage l'accès aux balances, c'est-à-dire la préparation, l'organisation du concert, les coulisses et rencontrer évidemment l'artiste. Pour jouer avec nous, Laurence nous a rejoint depuis les Fontenelles. Bonjour Laurence.
4: Bonjour.
0: Comment ça va-t-il ?
4: Très bien.
0: Bon, quoi de prévu vous ce week-end ?
4: Marche gourmande,
0: ah ça c'est pas mal. Parce que avec de l'eau j'imagine, beaucoup d'eau.
4: Oui, beaucoup.
0: Il va faire chaud. C'est par où, du côté des Fontelles justement?
4: Le
0: Russet. Ok d'accord, Russet, très bien. Bon, nous on va peut-être vous envoyer au Zénith de Dijon. Pour cela, il faut démêler le vrai du faux avec le compté ou pas compté. Trois affirmations et on commence maintenant. Première affirmation. Il y a quelques minutes, je vous parlais du Castle and Pan Festival à Frasnes-le-Château. Compté ou pas compté, Christophe Willem est d'ailleurs un très bon joueur de handpan.
4: Pas compté.
0: Deuxième affirmation, Christophe Willem est surnommé la Tortue. Compté ou pas compté, c'est Maria James qui lui a donné ce surnom.
4: Compté.
0: Et enfin, troisième affirmation, c'est l'info insolite du jour. Dans le Jura, il y a compté ou pas compté, un type qui s'appelle Bruno et qui est fakir.
4: Pas compté. Aucune idée.
0: Ah, j'aime mieux ça.
4: Alors compté.
0: C'est plus honnête. Et c'est compté surtout, incroyable. Et son portrait à lire dans le journal Le Progrès. C'était notre info insolite du matin. Les deux bonnes réponses sont là, il n'y a aucun problème. On vous qualifie pour le tirage de demain, 11h30, pour assister aux balances du concert de Christophe Willem. Et de toute façon, vos places pour le concert, c'est fait, c'est dans la boîte.
4: Super, merci beaucoup.
0: Eh ben voilà, merci beaucoup Laurence, belle journée à vous et à très vite.
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0: Dans un instant, l'info d'ici, Cédric Lieto, la ville de Besançon a besoin d'animateurs périscolaires.
5: Une vaste campagne de recrutement est lancée. C'est un casse-tête hein, chaque année pour accueillir tous les élèves, notamment à la cantine. Reportage à suivre.
0: Juste après l'essentiel de l'info, résumé en 90 secondes. Le 90 secondes info, Valentine Lettès.
6: Jusqu'à 35 degrés encore annoncés aujourd'hui par Météo France après de premiers records de température hier sur la côte ouest. Jamais il n'a fait aussi chaud en mai à Dinard, Saint-Brieuc ou encore à La Roche-sur-Yon. La France est piégée sous un dôme de chaleur. Première nuit derrière les barreaux pour deux animateurs périscolaires soupçonnés de violences sexuelles sur une vingtaine d'enfants à Paris. Les deux hommes de 52 et 44 ans sont mis en examen et donc placés en détention provisoire. Verdict attendu aujourd'hui au procès de Guillaume Bussy. La réclusion à perpétuité est requise contre cet homme, jugé pour viol, acte de torture, barbarie et la prostitution forcée de son ex-compagne Laetitia, livrée pendant 7 années à plusieurs centaines d'hommes et aujourd'hui handicapée par les séquelles de ses agressions. Ça roule sur les rails ce matin, après de gros retards hier, jusqu'à 5h30 sur certains trains pour commencer ce week-end de Pentecôte. En cause, une panne d'alimentation près de Nîmes et des vérifications en région parisienne suite à un bruit suspect à bord d'un TER. Bientôt l'heure de ranger le tapis rouge sur la Croisette. Le festival de Cannes s'achève ce soir avec la remise de la Palme d'Or à l'un des 22 films en compétition. Au nord, c'était les champions. Le Racing Club de Lens remporte la Coupe de France de foot, la première de l'histoire du club. Après 3 échecs en finale, les Lensois se sont imposés face à Nice 3-1.
5: Merci. Merci Valentine Letesse. L'info d'ici Besançon ce matin, c'est cette campagne de recrutement des animateurs périscolaires à Besançon. La ville en cherche 130 pour la rentrée de septembre pour s'occuper des enfants le matin avant la classe, en fin d'après-midi et sur le temps de midi à la cantine. À défaut de pouvoir pousser les murs, la direction de l'éducation de la ville de Besançon a pris des mesures ces dernières années pour accueillir le plus d'élèves possible, Emma Doué.
7: Dans cette salle de classe transformée en cantine à midi,
8: là c'est le moment du service.
7: La directrice de l'accueil périscolaire, Florence Fiat, met en place le double service pour faire manger tous les enfants de l'école.
8: Après, donc là, il y a deux classes et après, il y aura deux autres classes qui viendront manger. Et ben, en fait, c'est pour pouvoir accueillir tous les enfants. On n'a pas assez de places assises pour accueillir tous les enfants sur un seul service. Donc, les enfants sont du coup dispatchés en deux services, donc les plus petits en premier et les plus grands en deuxième.
7: Qu'est-ce que vous faites de bon, madame ?
9: Je sers les raviolis.
10: Merci.
7: Et ça semble plutôt leur plaire.
10: C'est hyper bon. Bon appétit.
7: Des enfants avec la banane, grâce à un plat bien chaud pour le second service, c'est grâce à une nouvelle armoire chauffante.
11: Bonjour. Elle se pose la question de l'armoire qui maintient la température, donc voilà, c'est celle-ci.
7: Alors qu'auparavant, il y avait une simple boîte, laissant les pâtes et le steak haché tout froid, se souvient Fanny, la cuisinière.
12: Au début, on n'avait que ça, on gardait tout dedans. Avant l'armoire-là, ça nous est déjà arrivé qu'il n'y ait pas une bonne température, et puis on avait tout jeté, donc les enfants, ils n'avaient pas grand-chose à manger.
7: Bon, aujourd'hui, les enfants sont bien nourris.
13: Allez, tu prends ta petite fourchette.
7: Véronique est Tatsem, elle assiste l'enseignante en classe, mais le temps du midi, elle se transforme en animatrice périscolaire.
14: Nous sommes animes entre midi, moins le quart et 1h15.
7: Ce changement de casquette n'a rien de déroutant, bien au contraire.
14: C'est une continuité, c'est très agréable parce qu'en fait, les enfants, on les a depuis le matin, donc c'est moins stressant et il y a moins de pleurs.
7: Et puis, elle aussi, elle gagne au change.
14: Le fait de faire une journée en continu, nous prenons plus tard le matin et nous sortons un petit peu plus tôt le soir.
7: Pour attirer de nouveaux animateurs périscolaires, la ville entend faire preuve de plus de souplesse dans l'amplitude horaire, ne pas venir obligatoirement le matin à 7h30, le midi et à partir de 16h jusqu'à 18h. Ils pourront choisir parmi ces trois créneaux, seulement deux.
5: Reportage ici Besançon, signé Emma Dewey. À suivre dans les infos de 9h, le vice-président de Grand Besançon Métropole, Franck Bernard, qui démissionne de son poste. Le maire RN de Chevroy a reconnu avoir un compte Facebook anonyme, compte qui relaie des contenus racistes et homophobes, notamment la gauche appelée à son départ. Et puis des collégiens du Doubs qui ont pu découvrir les métiers de la défense à Besançon. Reportage à 9h. Et il va faire encore très très chaud.
0: Il va faire beau et chaud, et il va faire chaud et beau. Aujourd'hui, grand ciel tout bleu, grand soleil dans le ciel de la Franche-Comté, petite brise légère de nord pour éventuellement ou nous ramener un peu d'air pour les champions de foot. C'est de l'air qui vient de Lens.
5: Exactement.
0: Ce sera pour nos Sochaliens pour la saison prochaine.
5: Ça va les aider, on le garde.
0: Ça va les aider.
5: On le garde dans des bouteilles.
0: On le chérit ce vent. Les températures donc très élevées cet après-midi. On dépasse la barre des 30 degrés à l'ombre presque partout. 32 degrés à Vesoul comme à Dole, 31 à Lure, à Luxeuil, à Grès, 31 également à Besançon et à Lons-le-Saunier, 30 degrés. Pour Rio et Ornans, 28 degrés à Morteau ou encore à Champagnole. Des températures qui vont continuer de grimper, hein, au moins jusqu'à mardi, avec un thermomètre qui pourrait atteindre les 35 degrés. Sur les routes ce matin, pas de problème à vous signaler, ça se passe très bien. 0380 830 311. Si vous rencontrez une difficulté particulière, sachez que sur les rails, ça se passe bien aussi.
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0: Prudence quand même si vous devez emprunter la nationale 57, je vous rappelle cette zone de travaux, hein. Entre les hôpitaux Vieux et la Cluse et Mijoux, ça ne circule que dans un sens, dans le sens France vers la Suisse. Si vous circulez dans l'autre sens, eh bien, il faut passer par le lac Saint-Point.
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0: 8h36, attention, cette chanson va vous rester dans la tête pour toute la journée. Ça fait tout, c'est tombé pour elle et c'est Pascal Obispo.

0: C'était Pascal Obispo, tombé pour elle, 8h40, vous écoutez ici Besançon, avant 9h, votre horoscope du jour avec Catherine Viguier. Le soleil ne fait pas que briller, nous dira-t-elle, il est aussi aux Gémeaux. Dans 2 minutes, pour être en forme, Nordine Atab nous dira que le cardio n'est pas forcément la meilleure solution pour perdre du poids. Nous irons faire un tour à la fête de la bière de Riant pour compenser, voyez-vous. C'est Mathieu qui nous a passé l'info sur Facebook, mais avant, direction le Kursaal de Besançon.
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0: Parce que c'est l'un des événements du week-end en partenariat avec Ici Besançon, le bal rose au Grand Kursaal de Besançon. Une soirée en 3 temps, thé dansant, spectacle de danse et soirée dansante. Le tout au profit de la Ligue contre le cancer et de l'association Le Liseron et sous la houlette de l'association Franche-Comté Danse Sportive. Son président est avec nous. Bonjour Johan Bourdon.
3: Bonjour Arnaud.
0: Racontez-nous un petit peu la genèse de ce projet. Comment est-ce que ces associations se sont rencontrées ?
3: Alors, comment ces associations se sont rencontrées ? En fait, comme beaucoup d'autres familles, ma famille a été directement touchée par le cancer il y a 4 ans. Et étant danseur et président d'un club de danse, j'ai essayé d'allier en fait ma passion de la danse à finalement la récolte de dons, l'organisation d'un gala caritatif au profit donc de la Ligue contre le cancer que tout le monde connaît, et d'une association moins connue et plus locale, l'association Le Liseron.
0: Vous avez emporté avec vous les bénévoles de l'association Franche-Comté Danse Sportive. Ce qui est génial dans ce bal rose, c'est qu'il y a plein de styles de danse différents qui seront représentés.
3: Exactement, essentiellement des danses de couple, de type danse latino-américaine, la samba, la salsa, le cha-cha, la rumba, mais aussi du jive, du rock, de la valse, du tango et du hip-hop par exemple.
0: Voilà, il y en aura pour toutes les générations pour ce spectacle. Il reste encore des places, dites-nous, parce que il y a vraiment 3 moments importants dans la soirée, hein.
3: Exactement, alors il reste des places au balcon, il n'y a plus de place aux tables, c'est complet depuis quelques jours déjà. Il reste des tables au balcon et les places au balcon donnent accès au thé dansant, permettent également de bien voir le spectacle depuis les balcons du Grand Kursaal, ouais, et de rester à la soirée dansante par la suite si les personnes le souhaitent.
0: Et ben voilà, ça commence à 18h30 tout à l'heure pour le thé dansant, la soirée dansante à 23h30 et puis entre les deux vers 20h30 le spectacle de danse. Le bal rose, c'est donc ce soir au Grand Kursaal de Besançon avec entre autres vous, Johan Bourdon, président de l'association Franche-Comté Danse Sportive. Belle journée à vous.
3: Merci.
0: À très bientôt. Dans un instant, on garde le rythme avec Nordine Atab. 2 minutes pour être en forme juste après Sting, Englishman in New York.
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0: Un anglais à New York, Englishman in New York, Sting sur ici Besançon, Sting qui sera bien évidemment au Saline Live Festival l'été prochain. On vous offre vos places toute la semaine prochaine à 7h25 dans le comté ou pas comté. C'est l'heure de retrouver Nordine Atab, notre coach sportif. Deux minutes pour être en forme avec une question qui revient fréquemment. Le cardio est-il la meilleure solution pour perdre du poids, Nordine?
1: On associe souvent perte de poids avec transpiration. Mais transpirer, ce n'est pas forcément perdre du gras. Ce qui compte, c'est de dépenser de l'énergie tout en gardant un corps actif et solide. Et pour ça, le secret, c'est de mélanger les efforts. Pas uniquement du cardio, mais aussi effectuer du renforcement musculaire. On débute avec un exercice durant lequel on va croiser deux sollicitations. Le squat et les montées de genoux. Et pour ça, on débute debout, les bras le long du corps, les pieds légèrement écartés. Et à partir de là, on effectue un mouvement de squat, c'est-à-dire on inspire en fléchissant les jambes, et ensuite, je pousse sur mes jambes pour me redresser. Et en fin de mouvement, je monte le genou droit vers la poitrine, je repose le pied, puis le genou gauche. Et vous pouvez effectuer 3 séries de 12 répétitions. Et grâce à cette combinaison d'exercices, vous allez solliciter notamment les jambes, mais aussi renforcer le système cardiovasculaire et la coordination.
0: Si j'ai bien compris, on combine plusieurs choses en même temps.
1: Exactement. Plus un exercice mobilise de muscles, plus il demande d'énergie. Et ça, c'est très intéressant quand on cherche à perdre du poids. On continue avec un deuxième exercice durant lequel vous êtes debout, les bras le long du corps, les pieds légèrement écartés. À partir de là, vous fléchissez les jambes afin de poser la main par terre. Ça y est, vous y êtes. Et ensuite, vous avancez vos mains afin de terminer le mouvement en position de gainage de face, en position de planche, bien aligné, bien parallèle au sol. On appuie sur les mains, bras tendus. Et enfin, vous ramenez un genou vers la poitrine en levant le pied, par exemple la jambe droite. Vous reposez le pied droit et vous effectuez le même mouvement de l'autre côté, de la jambe gauche. Vous revenez enfin en position de départ en vous redressant et en protégeant le dos. Vous pouvez effectuer 4 séries de 10 répétitions. Pour terminer, pensez à miser sur le travail cardiovasculaire, mais également sur le renforcement musculaire. Parce que la perte de poids, ce n'est pas une séance magique, c'est une accumulation de petits efforts qui font la différence. Allez, à vous de jouer.
0: Merci beaucoup Nordine Atab, on retrouve tous vos conseils en vidéo également sur notre site ici.fr Besançon, sur l'application ICI. Un petit mot pour vous dire que juste après 9h, vous pourrez poser toutes vos questions jardin à notre expert Laurent Debré qui sera avec nous pour vous répondre après le journal de 9h. Dans un instant, eh bien, vos idées sorties en Franche-Comté, c'est ça qui est dans la suite. L'horoscope de Catherine Viguier qui arrive aussi, et Indochine avec le chant des cygnes, 8h50.

0: Indochine avec le chant des cygnes sur ici Besançon, 8h54. Quelques petites idées sorties parmi celles que vous nous partagez sur la page Facebook ici Besançon. Continuez à nous envoyer vos idées, messages reçus. De la part de Mathieu qui nous signale la fête de la bière de Riant, c'est près de Baume-les-Dames, avec ce samedi Brasero géant de chez Francis aka le roi de la saucisse. Attention, ça ne plaisante pas. Et demain, friture de truite par la pisciculture Bouhelier. Et puis au rayon bière, 6 brasseurs, 14 bière 100% franc-comtoise et locale pour profiter de ce beau week-end ensoleillé, évidemment tout cela avec modération. Et puis à Bouclan, là c'est une marche qui est organisée par l'association des parents d'élèves de l'école, une marche et un jeu de piste sur le thème de Disney, ça sera lundi, le lundi de la Pentecôte, entre 9h et 11h, vous pouvez évidemment venir déguiser, il vous en coûtera 6 €, c'est pour financer les petits projets de l'école aussi, n'hésitez pas à y faire un tour. Et puis du côté de Recologne, message reçu de la part de Théo qui nous signale un vide maison. Ça a commencé hier, ça se poursuit aujourd'hui à partir de 8h. Donc ça a déjà démarré, c'est bon. Et c'est jusqu'à 18h. Rendez-vous au 3 rue des Granges dans la grande rue de Recologne. Dans un instant, Catherine Viquier arrive avec votre horoscope du jour.
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0: 8h56, Catherine Viguier nous a rejoint pour l'horoscope de ce samedi 23 mai. Catherine Viguier, on détaille une tendance.
8: Celle du soleil aux Gémeaux pour nos 12 signes.
9: Bélier, donc une bonne nouvelle, le soleil et Mercure en signe ami, vous brillez, vous communiquez.
10: Taureau, il s'agit de votre trésorerie et vous allez négocier de manière habile.
11: Gémeaux, vous êtes la vedette du zodiaque mis en valeur, profitez-en.
12: Cancer, Vénus vous rend séduisant et cette séduction vient surtout de votre bel intérieur.
13: Lion, période agréable, vous avez des alliés utiles car il faut vous battre au sujet de votre travail.
14: Vierge, tout ce que vous pensez, écrivez-le, retenez-le, vous avez des idées de génie.
15: Balance, en vous évadant, vous vous videz la tête et ça se passe bien mieux ensuite.
16: Scorpion, vous analysez, vous sublimez vos émotions en aimant fort ou en vous racontant.
17: Cher Sagittaire, tout ce qui a trait au partenariat vous intéresse, restez en éveil.
18: Capricorne, malgré des succès bien mérités, faites une place à votre santé, c'est important.
19: Verseau, vous êtes plus léger, moins angoissé, et c'est bien mieux en cas de difficulté.
2: Poisson, vous aurez sans doute le sourire et on sera heureux de vous trouver sur notre chemin.
8: Et pour nous tous, à défaut de croire en l'autre, eh bien croyons déjà en nous.
0: Merci beaucoup Catherine Viguier, horoscope complet à retrouver signe par signe sur ici.fr Besançon. Dans 5 minutes, vous allez pouvoir poser toutes vos questions à notre expert, le jardinier Laurent Debré. Il est déjà avec nous. Bonjour Laurent.
14: Bonjour Arnaud, bonjour à toutes et à tous.
0: Alors pas mal de choses à voir au jardin avec vous aujourd'hui, notamment avec ce changement de saison. Vous nous avez repéré pas mal de chouettes plantes.
14: Oui, j'ai fait une petite sélection de plantes et puis des petits traitements naturels que j'aurai à vous proposer aussi, Arnaud, des petites choses que j'ai été chercher un petit peu pour vous.
0: Eh ben formidable, on vous pose toutes les questions qui nous passent par la tête, toutes les interrogations qu'on a au jardin, plantes d'intérieur, plantes d'extérieur ou potager, ça se passe au 0380 830 311. On vous retrouve dans 5 minutes, à tout de suite.
14: Merci.
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3: Bonjour Arnaud Frasch, bonjour à tous. Franck Bernard quitte la vice-présidence de Grand Besançon Métropole. Le maire de Chevreau, premier élu Rassemblement National au sein du bureau, a démissionné de son poste. Départ au lendemain d'un conseil communautaire houleux. Les journaux Mediapart et Le Chenille ont démontré que Franck Bernard était l'auteur d'un compte Facebook raciste, sexiste et xénophobe, sous couvert d'anonymat. Il a reconnu être le propriétaire de cette page. La gauche appelait à sa démission. Le président de Grand Besançon Métropole, Ludovic Fagot, lui a demandé de prendre sa responsabilité. L'élu a finalement jeté l'éponge, Marie-Coralie Fournier.
4: Une démission dans un souci d'apaisement, de respect des institutions communautaires, des élus et des agents, selon Franck Bernard. Dans un communiqué d'un peu plus d'une page, l'élu Rassemblement National se justifie. Ces dernières semaines, des publications issues d'un ancien compte Facebook privé ont été diffusées publiquement sans mon accord, écrit-il. Il insiste sur le côté privé des discussions et sur l'absence de condamnation pénale. Certaines de ces publications, parfois anciennes, ont été sorties de leur contexte puis présentées de manière partielle, selon Franck Bernard. Il revient ensuite sur l'ambiance du conseil communautaire et les nombreuses réactions. Je regrette profondément que le débat public ait pris une dimension aussi conflictuelle et clivante et dénonce une presse clairement partisane. Alors que son élection était déjà polémique à l'époque, Franck Bernard aura tenu un mois et un jour à ce poste. Et
3: les élus de la France insoumise à Besançon se disent soulagés mais dénoncent une réaction de Ludovic Fagot trop tardive. Réaction à lire sur ici.fr Besançon. Le Parti Socialiste a choisi sa tête de liste pour les élections sénatoriales dans le Doubs, ce sera en septembre. Arnaud Martet, le maire de Baume-les-Dames, se présente. La gauche n'a pas de sénateur dans le département. Pour l'instant, les trois sièges sont occupés par Jacques Grosperrin, Annick Jacquemet et Jean-François Longeau. Sept personnes arrêtées en Franche-Comté après le vol en septembre dernier de 550 000 euros d'or. Le salarié d'une entreprise suisse avait expliqué avoir été braqué au volant de son fourgon. Il est soupçonné en fait d'être le complice des malfaiteurs. Quatre personnes ont été mises en examen et incarcérées pour vol en bande organisée et association de malfaiteurs. Aucune trace des plaques d'or pour l'instant. L'enquête continue. Qui est responsable de la mort d'un ouvrier tombé du haut d'un immeuble de Besançon il y a 3 ans? Question posée hier au tribunal judiciaire. L'entreprise Franche-Comté Assainissement et Habitat 25 ont comparu pour homicide involontaire par violation d'une obligation de sécurité. Le 28 avril 2023, un salarié était tombé du toit d'un immeuble du quartier de Planoise. Le parquet a requis 6 mois de prison avec sursis contre le directeur juridique de la société.
2: Ici Besançon, 9h03, des collégiens du Doubs à la découverte des métiers de la défense.
3: 400 élèves de 6e ont participé à un rallye citoyen dans le quartier militaire du 6e régiment du matériel de Besançon, avec des démonstrations de l'armée, de la police, de la gendarmerie ou encore des pompiers. 3e édition de cet événement mise en place par la délégation militaire départementale du Doubs. Le but, Julien Laurent, c'est de rapprocher l'armée de la jeunesse.
5: C'était un des stands préférés, celui du pilote de drone avec sa grosse télécommande tout en écran tactile.
6: Jusqu'à 53 km/h de vent maximum, il commence à être instable et c'est dangereux pour le drone de le faire voler.
7: Du coup là, vous pouvez pas le récupérer en camion.
6: Si par exemple, je suis toujours dans mon véhicule, je veux le récupérer. C'est comme les tortues, une fois sur le dos, il dort.
5: Des stands en mode actif aussi pour les collégiens.
8: Et là, c'est un petit parcours crossfit, histoire de les fatiguer pour qu'ils puissent après tirer une arme de poing. Donc les mettre un petit peu en condition, comme des militaires qui courent et qui vont tirer après.
9: Main droite ici, main gauche ici. Arme dans le creux de l'épaule, elle bouge plus, on ramène le visage ici, on vise dans le trou.
5: Et là, c'est avec un HK-416, le fusil d'assaut de l'armée française.
9: Un tout petit peu au-dessus du milieu de la cible, d'accord?
5: Mais en version airsoft quand même, avec des petites billes plastiques seulement.
9: Du tout pas sur la cible.
10: Waouh, en fait elle est super lourde et du coup ça m'emmène vers le bas et j'arrive pas à tirer.
5: Environ 4 kilos c'est vrai cette carabine.
11: On a quand même appris des trucs et tout, fait des activités sportives, on essaye de tirer etc. Donc en vrai ça nous montre bien ce qu'ils font, c'est cool en vrai.
5: Et certains collégiens du Doubs sont même déjà conquis.
12: Le but c'est de pas vous transformer en volontaire aujourd'hui. Oh, mais gardez les numéros de téléphone et revenez plus tard.
13: Ah oui, ça c'est ce que je veux faire.
5: Prochaine étape avec l'armée déjà, après le collège, l'obligatoire JDC, la journée défense et citoyenneté dès 16 ans.
3: Un reportage à retrouver en photo sur ici.fr Besançon. C'est un autre univers qu'ont découvert 5 lycéens de Champagnole dans le Jura. Ils ont passé la semaine au Festival de Cannes qui se termine aujourd'hui. Ces élèves du lycée Paul-Émile Victor ont pu s'essayer au métier de critique de cinéma avec en point d'orgue la montée des marches et le tapis rouge jeudi soir devant des nuées de photographes. Images à retrouver sur l'application ici. Enfin, avant de vous parler de météo, on peut déjà vous dire qu'il va faire très beau et très chaud et c'est parfait pour la nuit européenne des musée 22e édition. Plus de 70 musées ouvrent gratuitement leurs portes ce soir en Bourgogne-Franche-Comté avec par exemple une veillée sonore au musée des maisons comtoises de Nancré. 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
3: Et on va flirter, voire dépasser les 30 degrés aujourd'hui.
2: Ah oui, ça va pas être beau aujourd'hui en Franche-Comté. Non, ça va être très beau avec un ciel tout bleu, un grand soleil. Et puis un mercure qui est toujours sous l'influence de ce dôme de chaleur installé sur toute la France. Les températures seront très élevées cet après-midi en Franche-Comté avec 30 degrés à Rio comme à Ornans, 31 degrés à Besançon, à Lons-le-Saunier, à Luxeuil ou encore à Grès, 32 degrés même du côté de Vesoul ou encore à Dole. Et ces températures, elles n'ont pas fini de monter, ça va grimper comme ça jusqu'à mardi.
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2: Il est 9h06, retour de l'info tout à l'heure à 10h.
3: Je serai là.
2: Très bien, nous aussi. Avant cela, on va parler jardin avec vos questions à Laurent Debré au 0380 833 111. Et côté musique, Life, c'est Deezery sur Ici Besançon.

0: Bienvenue avec Life sur Ici Besançon 9h09.
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0: Et avec notre expert au jardin, Laurent Debré, qui est avec nous. Laurent Debré de LD Végétal, expert prêt au taquet pour répondre à toutes vos questions au 0381 833 111. Ça marche aussi. Vous pouvez nous envoyer un petit message sur Facebook, en privé. Vous pouvez aussi nous envoyer un message sur WhatsApp, un petit vocal au 0381 833 111. Laurent Debré.
2: Oui.
0: La semaine dernière, on était en manteau, il faisait super froid.
2: Oui, oui.
0: Là, aujourd'hui,
2: vrai.
0: On dépasse les 30 degrés. Oui. J'imagine que pour le jardin aussi, ça fait un drôle de choc.
2: Bah, le jardin, lui, il a le problème qu'il ne peut pas mettre un manteau et changer avec les températures. Il est obligé de s'adapter.
0: Bah, c'est ça.
2: Vrai que... Moi, j'ai cru la semaine dernière qu'on allait repartir vers les sapins de Noël à un moment. Je me suis dit, c'est bon, les sapins reviennent, on recommence les décos et tout. J'ai tout rangé, tant pis. Non, voilà. Non, il faut faire super attention au jardin. Bien sûr, vous aurez compris, Arnaud, que la priorité, ça va être surveiller les arrosages.
0: Ouais.
2: Le bénéfique du jardin actuellement, c'est qu'on va enfin pouvoir planter les plantes salades. Si on n'a pas de serre, on peut mettre ses plantes salades. On peut mettre ses tomates. On peut mettre toutes ces petites choses qu'on a envie de mettre, les courgettes, les blettes. Enfin, tout ce qui peut se mettre au jardin. Surveiller arrosage, planter tous ces petits plants potagers. Et puis,
0: On a laissé passer les seins de glace. Normalement,
2: largement passé cette année les seins de glace. D'habitude, on me dit toujours, ouais, vous dites du 8 au 15. Et puis, on me dit, ouais, mais vous avez une fourchette trop grande et ainsi de suite. Et ben, cette année, la fourchette, elle a été dépassée. On est allé jusqu'au 17, à peu près, dans ces eaux-là. Donc, faites quand même attention. Voilà. Ce que je veux dire aussi, c'est qu'on peut commencer vraiment au jardin à faire des choses hyper importantes pour la succession des haies fleuries, par exemple, pour la suite de la saison. Mmh. Il faut bien m'enlever des fleurs fanées, des forsythias, des lilas qui vont finir de fleurir et ainsi de suite. Tout ce qui va finir de fleurir dans les haies fleuries, les haies champêtres, il faut bien enlever les fleurs parce que ça va aider en fin de compte au développement de la plante en végétatif pour la saison à venir, pour prendre la forme de l'arbre jusqu'à l'automne. Parce qu'à l'automne, il faudra refaire une taille, on en reparlera. Mais bien enlever des fleurs de forsythia. Je passe dans pas mal d'endroits, je vois qu'on n'a rien enlevé au niveau des forsythias. Les groseilliers à fleurs, on n'a pas coupé les fleurs et ainsi de suite. Il faut bien me les couper, les fleurs fanées, parce que ça permet à la plante de bien se développer pendant la période qui va venir, pendant l'été. Faut faire attention aussi, Arnaud, bien sûr, aux petites limaces et aux escargots qui vont venir nous dire un petit bonjour aussi.
0: Ah oui, on a planté les salades. Alors, ils arrivent.
2: Oui, le casse-croûte, il est présent. On va venir déjeuner, un dîner, un petit coup. On va venir la nuit en cachette, parce que généralement, ils font ça en cachette. Ils viennent manger pendant derrière votre dos. Et puis, on va surveiller aussi les pucerons, parce que les pucerons vont venir nous rendre visite sur les rosiers, sur les capucines, sur toutes les plantes un petit peu tendres. Voilà. Anticipez vos préventifs. Hein, j'avais donné des petites recettes de fiches techniques sur les antipucerons, anticochenilles, toutes ces petites choses-là. Mettez ça en pratique et vous verrez, ça va fonctionner.
0: Autre conseil que vous vouliez nous donner ce matin, parce que je sais que vous aimez bien éviter au maximum les produits chimiques quand on peut, un désherbant naturel à base d'eau de cuisson.
2: Alors, il y a le désherbant. Il faut savoir qu'on a le désherbant naturel à base d'eau de cuisson, mais l'eau de cuisson peut faire aussi, Arnaud, un très bon revitalisant pour les plantes d'intérieur et les plantes d'extérieur. Quand vous faites bouillir de l'eau pour mettre des légumes, des brocolis, des haricots verts, des choses comme ça, faut surtout pas mettre de sel dedans, faut pas préparer votre eau. Et l'eau, vous allez la récupérer, en fin de compte, pour arroser vos plantes d'intérieur, vos plants potagers. Cette eau, en fin de compte, toutes les petites choses qui sont en suspension dessus, en fin de compte, tout le calcium, le phosphore, tout ce qui est présent dans l'eau, et ben vous le remettez au lieu de le jeter bêtement dans l'évier, on va dire, et ben vous arrosez vos plantes, vous attendez que ça refroidisse bien sûr, et vous arrosez vos plantes avec. Et puis vous pouvez faire avec cette eau également, vous pouvez faire un désherbant. Il faut juste la laisser 5 jours au réfrigérateur et en fin de compte elle fait l'effet contraire, elle va permettre de désherber en fin de compte. Alors c'est pas un désherbant aussi puissant que ce qu'on trouve en grande distribution ou autre chose, hein, mais ça fonctionne, ça aide aussi. Et puis j'ai vu aussi un petit truc sur internet qui est passé. Il faut savoir que le sel, quand on met du sel par exemple sur une terrasse, du gros sel, et ben le sel n'est pas un désherbant mais un stérilisateur. En fin de compte, ça va éviter aux herbes de pouvoir se développer pendant 5 ans environ.
0: Ah oui.
2: Vous mettez un petit peu de sel sur votre terrasse et puis là, bon, bah, il n'y a plus d'herbes pendant 5 ans, ça fait un petit truc super propre.
0: Voilà. Et en plus, il n'y a pas de produit chimique qui est utilisé. Ça,
2: et il
0: n'y
2: a
0: bon
2: rien
0: plan.
2: De chimique du tout. Et si on veut dans quelques années replanter à cet endroit-là, bah, on craint rien du tout. Voilà, tout simplement.
0: Voilà, si vous avez des questions à poser à Laurent Debré, eh bien vous n'hésitez pas, 0381 833 111. Claude François dans la playlist Ici Besançon à 9h15 cette année-là, vous allez dans

0: Claude François avec cette année-là sur ici Besançon et dans Bienvenue chez vous en Franche-Comté. On est avec notre expert Laurent Debray pour répondre à vos questions jardin. Ça se passe au 03 80 833 111 au téléphone, mais ça marche aussi par WhatsApp au même numéro. Vous pouvez nous envoyer vos questions, vos photos également. Et c'est ce qu'a fait l'un de nos auditeurs qui ne nous a pas laissé son prénom, mais qui nous a laissé une photo de rhododendron, Laurent Debray, et qui nous demande comment est-ce qu'on peut le faire repartir. Pour décrire un petit peu le rhododendron, il n'est pas en bon état, on va dire. Oh bah, il est un peu sec.
1: Il n'est pas du tout en super forme. Moi, j'ai plein de choses qui me passent par la tête. J'aurais bien aimé avoir la personne pour lui poser plein de questions. Alors, je ne vais pas être méchant, je ne vais pas partir défaitiste, mais le faire repartir, ça me semble bien compliqué. Je pense qu'il y a eu un problème à un moment d'arrosage, un problème de vitamines. Est-ce que c'est bien de la terre de bruyère qu'il y a dedans? Je vois le pot qui est drôlement sec aussi. Il n'y a plus une feuille, il n'y a plus rien dessus. Je pense qu'il a, ou alors il a été en plein courant d'air pendant l'hiver, mal exposé. Il y a le pot qui est un pot qui est gélif. C'est un pot en faïence, enfin un pot qui est un peu gélif. Je pense qu'il y a possibilité aussi que ce soit fissuré par le bas et que le gel soit arrivé par en dessous. Mais la première des choses que je pense, c'est qu'il a été mal mis pendant l'hiver à un mauvais endroit. Il n'a pas eu d'eau, il n'a pas eu d'arrosage, il n'a pas eu la terre de bruyère qui a été changée dernièrement. Arnaud, franchement, on part très très mal sur cette plante. Je pense que si on coupe les branches au-dessus pour vérifier s'il y a encore du vert au milieu, ça va être sec jusqu'en bas, jusqu'en bas, jusqu'en bas. J'ai très très très très peur pour cette plante. Je trouve souvent des solutions, mais là...
0: Le pronostic vital n'est pas bon.
1: Et il est très engagé, le pronostic vital, Arnaud, là-dessus. Oui, c'est très, très difficile.
0: Qu'est-ce que ça aime bien, justement, les rhododendrons? Qu'est-ce qu'il faut leur donner pour qu'ils soient vigoureux et en forme?
1: Alors, les rhododendrons, les érables du Japon, les camélias, enfin, toutes les plantes comme ça, c'est de la terre de bruyère, donc il faut surtout bien respecter l'acidité. Il faut surtout, toutes les plantes de terre de bruyère, les exposer en mi-ombre. Alors, j'ai pas dit ombre complète, mais mi-ombre. Faut pas qu'ils aient le soleil toute la journée, sinon ils vont cramer, ils ne fonctionneront pas. Mmh. Et puis, il faut leur remettre de la terre de bruyère une fois par an, en surfaçage, si c'est en pleine terre, un sac en surface, si c'est en pot, ben on remet de la terre de bruyère au-dessus pour garder l'acidité. Et puis, il faut mettre de temps en temps la fameuse corne broyée, dont je parle régulièrement, ou du fertigali, de la fiente de poule déshydratée, pour redonner de la force à cette plante. Mais les gens me les font souvent mourir parce qu'ils les arrosent pas assez régulièrement, qu'ils les exposent au mauvais endroit et qu'ils ont pas les bacs appropriés. Comme là, le pot, j'ai l'impression que le pot, c'est un peu compliqué parce que le pot est en faïence et ça risque d'avoir peut-être gelé par le bas. Mais là, la première des choses, quand j'arrive devant la photo et que je vois cette plante, je pense qu'elle n'a pas été suffisamment arrosée ou changée au niveau de la terre de bruyère avec l'acidité, Arnaud.
0: Bien. Vous m'avez dit un petit truc qui m'a donné la puce à l'oreille, là. Érable du Japon. Oui. Ça pousse chez nous, ça?
1: Alors les érables du Japon, ça pousse super bien, Arnaud. C'est une plante qui est magique en fin de compte. Les gens ont peur, se disent ouais, érable du Japon, ça fonctionnera pas, c'est pas bien et tout. Et en fin de compte, dès qu'on a commencé à goûter à cette plante, c'est vraiment vraiment magique. Alors l'érable du Japon, c'est le nom latin, c'est Lacer palmatum. C'est un arbuste qu'on peut mettre. Alors écoutez bien, c'est super sympa parce que on peut le mettre en pleine terre, on peut le mettre en bac sur une terrasse si on est en ombragé, bien sûr. On va respecter le type de terre, la terre de bruyère, ce que je viens de vous citer à l'instant. On va être tranquille au niveau du gel. Ça va geler entre moins 15 et moins 25 degrés.
0: Ah oui, donc on est à l'abri presque partout dans la région.
1: Ouais, alors j'ai même des gens sur Métabier qui en ont en pot depuis des années, des érables du Japon, qui en ont en pleine terre, qui en ont en pot. Il faut juste se dire un truc, c'est que l'érable du Japon en pot, il peut monter jusqu'à 2 mètres. À l'état sauvage, en pleine nature, ça peut monter jusqu'à 10 mètres de haut. C'est considéré comme un bel arbuste. Et puis, il faut savoir aussi que cet érable du Japon, pourquoi j'adore cette plante, c'est qu'en fin de compte, elle a des feuillages avec des couleurs différentes. On va avoir du pourpre, on va avoir du jaune. Des fois, il change même de couleur au niveau de la saisonnalité. On va avoir même des feuilles roses, Arnaud. On a des érables du Japon qui ont des feuilles roses. Donc, c'est une super, super luminosité. Il faut respecter la terre de bruyère, il faut respecter l'exposition et suivre en arrosage. Vraiment, c'est demandeur en arrosage. Et puis, on va faire attention. La seule petite contrainte, c'est aux jeunes pousses avec les gelées printanières. Quand on a les jeunes pousses qui arrivent, c'est tardif chez nous. Et ben quand on voit qu'on a ces jeunes pousses sur ces beaux érables du Japon qui arrivent, on met un petit voile d'hivernage dessus 2-3 jours. On enlève le voile d'hivernage et là on a une plante qui va avoir des feuilles qui vont être magnifiques jusqu'à l'automne, parce que bien sûr c'est une plante à feuillage caduc, ça disparaît malheureusement l'hiver, mais l'hiver on a des bois qui sont de couleur rouge, pourpre, jaune, vert et ainsi de suite. L'érable, il a un double effet en fin de compte.
0: Ça amène plein de couleurs au jardin, c'est ça qui est formidable. Bah,
1: j'invite les gens à aller jeter un petit coup d'œil sur Internet éventuellement. Vous regardez Érable du Japon, si vous commencez à en mettre un dans le jardin ou sur la terrasse, en général on a envie d'en avoir plusieurs pour avoir cette multitude de couleurs.
0: Et si vous avez des questions à poser à Laurent Debré, vous n'hésitez pas, 03 80 830 311 à propos des érables du Japon, ou pas d'ailleurs, c'est vous qui êtes libre, c'est vous qui avez l'antenne jusqu'à 10h. Et après Cookie Dingler et Femme Libérée, c'est ici Besançon. Belle matinée et bon week-end en France.

0: Cookie Dingler avec Femme Libérée dans les années 80 et sur ICI Besançon, le 0380 830 311. Vous êtes ouvert pour poser vos questions jardin à Laurent Debré, notre expert ce matin. Dans un instant, on va parler Lantana Camara avec la question de Brigitte qui arrive juste après Francis Cabrel et sa reprise en version corse de Petite Marie.
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0: Carucci à la reprise en version corse de Petite Marie par Francis Cabrel à l'occasion de la sortie du nouvel album du collectif Corsu Mezzu Mezzu porté par Patrick Fiori. 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
0: Et avant d'aller faire un tour au jardin, de pratiquer une activité en extérieur, on jette un œil sur la qualité de l'air en Franche-Comté avec le bulletin d'Atmo BFC. Les températures continuent de grimper encore ce week-end, c'est pas terminé. Elles montent en même temps que les concentrations d'ozone dans l'atmosphère. La qualité de l'air est dégradée sur la majeure partie de la région, voire mauvaise autour des grandes villes. Côté pollen, c'est pas mieux, on est en plein pic pour les graminées, nous alerte Atmo BFC. Toute la carte est en rouge car le risque allergique est élevé sur l'ensemble de la région. Ça peut provoquer des rhinites, des conjonctivites, de la toux, de l'asthme. Et ces symptômes peuvent vite s'avérer invalidants. Les conseils sont simples, aérer son logement tôt le matin ou en soirée, éviter les promenades dans les champs ou les herbes hautes partant sec. Et bien sûr, rendez-vous chez le médecin si les symptômes s'aggravent. Ici Besançon, d'autres infos pratiques arrivent et ce sera dans une heure.
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0: Avec Laurent Debré, notre expert au jardin, qui répond à vos questions au 0381 833-111. On prend la direction de Baume-les-Dames, de Luxiol, très exactement. Retrouvez Brigitte, bonjour.
2: Bonjour.
0: Quelle est votre question?
2: Eh bien, on m'a offert un Lantana Camara.
0: Ouais.
2: Et je voudrais savoir si je peux le mettre en plein soleil.
0: Ou pas.
2: Ou pas. Et puis, l'entretien un peu.
0: Ah oui, c'est le bon réflexe. On pose la question quand on reçoit la plante, comme ça on est sûr de ne pas commettre d'impair. Comment est-ce que ça s'entretient globalement un Lantana Camara, Laurent Debré?
3: Bonjour Brigitte, j'espère que vous allez bien. Alors on vous a offert une belle petite plante, un beau petit arbustif, ce magnifique Lantana Camara qui est une plante originaire de Méditerranée. C'est plus une plante qu'on trouve dans le bas de la France avec le soleil. Alors vous avez bien compris que cette plante-là, vous pourrez la mettre dehors cet été. Alors pas de soleil direct, vous la mettrez par exemple sur une terrasse, mais avec un soleil tournant dans la journée. C'est une plante qui va geler à moins 5, moins 7 degrés. Donc vous comprendrez également que l'hiver, eh bien, il faudra la rentrer. La partie la plus compliquée, ça va être de la tenir en hiver chez vous. Chose importante, il va falloir la mettre dans une véranda, ou une pièce non chauffée l'hiver, parce qu'il ne supporte pas trop l'excédent de chaleur pendant l'hiver. Pour ce qui est de l'arrosage pour cet été, vous allez arroser à peu près une fois toutes les semaines, voire deux fois par semaine en petite quantité. Vous ne mettez surtout pas d'engrais la première année, vous le laissez vivre un petit peu sa vie. Et puis l'hiver, en fin de compte, le Lantana, il va être arrosé en gros une fois par mois seulement. Donc c'est quelque chose qui n'est pas très très demandeur en arrosage. L'hiver, en gros, on l'oublie dans la pièce qu'on l'a mis dans une pièce non chauffée. Un peu de luminosité, pas de soleil direct. Et puis normalement, il devrait suivre son petit bonhomme de chemin. Il fait des super petites fleurs avec des petites couleurs un peu jaune, orangé, des choses comme ça. Quand il aura fini de fleurir, on coupe un petit peu les fleurs et on essaye de le garder. J'ai dit essayer parce que c'est une plante qui est pas toujours facile à garder. Alors c'est pas un cadeau empoisonné, c'est une super petite plante. Elle va faire tout l'été avec sa floraison. Faut juste lui trouver une bonne place pour cet hiver, pour bien la stocker, pour la garder d'une année sur l'autre.
0: C'est pas mal, que ça, c'est un peu grimpant quand même et c'est surtout très couvrant quand on a un petit massif à se créer. Ça peut être un bon plan le Lantana.
3: Alors le massif, éventuellement pendant l'été, on va le poser dans le pot, dans le massif pour faire joli. Mais par contre l'hiver, il faut impérativement me le mettre à l'abri, hein. Sinon moins 5, moins 7, il disparaît, finit de disparaître. C'est une plante qui a été amenée un petit peu dans toutes les régions de France, mais qui est vraiment originaire de la Méditerranée.
0: Est-ce que c'est bon pour vous, Brigitte?
2: Donc on ne peut pas le laisser au jardin et puis le couvrir?
3: Alors non, faites surtout pas. Ah non, je vous ai donné le conseil, rentrez-le. Ouais, vous me le laissez dehors avec un voile d'hivernage, il passera pas l'hiver. Un olivier éventuellement placé à un endroit, on peut le couvrir un petit peu l'hiver et ainsi de suite. Mais même là où vous êtes placé, il faut me le rentrer, sinon il tiendra pas, il passera pas le cap. Ce qui serait vraiment dommage parce que c'est vraiment une belle petite plante.
2: Oui, c'est joli, oui.
3: Ouais. C'est un beau petit cadeau qu'on vous a offert là, c'est sympa.
2: Ben oui. Et puis, j'en ai eu un autre de cadeau. Encore une plante.
0: Ah bah dites donc.
3: Dites-moi, madame.
2: C'est un oxalis.
3: Oui.
2: Alors ça, apparemment, il faudrait que je le garde en intérieur.
3: Alors, surtout pas me mettre l'oxalis en extérieur. Surtout pas. C'est une famille de trèfles, en fin de compte, qui se garde uniquement comme une plante d'intérieur. Pareil, luminosité. Alors, si l'été, il fait un peu beau, vous voulez le mettre un petit peu dehors pour qu'il prenne l'air, bien sûr. Mais c'est plus une plante qu'on va poser à l'intérieur avec les plantes d'intérieur et qu'on va laisser vivre à l'intérieur. Oui, effectivement. Alors ça, c'est pareil, c'est pas compliqué. Surveiller en arrosage, mais pas détremper. Par contre, l'oxalis, si vous lui mettez une soucoupe en dessous et que vous laissez les pieds mouillés tout le temps, il va finir par s'asphyxier et pourrir dans le milieu, comme on dit. Faut vraiment, vraiment lui donner de l'eau en petite quantité régulièrement. Voilà, tout simplement.
0: Voilà, vous avez tout compris, Brigitte. Un petit coup de fil à ICI Besançon, à Laurent Debré, pour ne pas se faire avoir quand on reçoit des cadeaux et apprendre à les élever au mieux. Merci beaucoup et belle journée à vous. 03 80 833 111. Vous pouvez continuer à poser vos questions. On va s'intéresser dans quelques instants à une plante qui a un nom un peu étonnant. Moi, je pense que vous inventez les noms de plantes, Laurent Debré.
3: C'est possible.
0: Le laburnum. Alors, qu'est-ce que c'est? Eh bien, vous le saurez juste après cet incroyable jingle.
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0: Et après la musique d'ici Besançon, Thelma Houston, Don't Leave Me This Way. C'est pour vous redonner le sourire là dans cette ambiance un peu soul funk du samedi matin.

0: tellement pris de volume cette fois cet hiver que je l'ai ressorti et que j'ai des grandes branches qui sont feuillées, etc. J'ai peur quand même qu'avec le vent ou voilà la pluie, etc., les branches cassent. Mmh. Alors, est-ce qu'il y a une solution? Est-ce qu'éventuellement je peux recouper une branche pour replanter, en refaire une bouture ou je ne sais quoi? Qu'est-ce que vous en pensez?
1: Qu'est-ce qu'on en pense, Laurent Debré?
2: Bonjour Isabelle. Alors oui, bonjour. Alors déjà, félicitations pour plein de choses, parce qu'il y a beaucoup de gens qui ne pensent pas sortir leur yucca à l'extérieur l'été. Ça va dehors l'été, il faut surtout faire attention aux premières gelées, bien sûr. L'exposition aussi, vous mettez ça sous un arbre, c'est magique, la plante, elle vous le rend bien. De toute façon, elle pousse d'une année sur l'autre, elle est superbe, elle est en forme et tout ce qui s'ensuit. Et pour ce qui est du bouturage, vous avez des grandes tiges qui partent du pied mère, du pied en bas et qui montent, c'est ça, des grandes tiges?
0: Alors, du pied mère, oui, mais pas sur la base. C'est-à-dire que j'ai eu deux pousses, effectivement, qui pour l'instant sont sur le pied mère en bas, qui pour l'instant sont bien stables et très très belles. Mais les tiges dont je parle, elles sont sur le pied mère, mais situées plus hautes, en fait. Elles partent de côté.
2: Alors, il faudrait, alors, ce qui est l'inconvénient, c'est les deux au-dessus pour faire de la bouture, c'était peut-être un peu compliqué parce que généralement, le bouturage, ce qu'on fait, c'est qu'on prend vraiment à la base du pied mère, les rejets, en gros, ce qu'on appelle du rejet, de la repousse du rejet. C'est avec ça qu'on fait les boutures. Les autres choses qui sont au-dessus, à part les mettre des tuteurs pour qu'elles restent bien droites et qu'elles ne tombent pas ou qu'elles cassent pas avec le vent, c'est une bonne idée de les protéger. Il n'y a pas trop d'autres solutions, des petits tuteurs en bambou pour essayer de les solidifier, en quelque sorte, pour qu'elles rigidifient et qu'elles restent droites ensuite. Si vous mettez les tuteurs en bambou, elles vont monter, elles vont solidifier du bas et elles seront droites après, bien droites comme il faut. Et après, si vous voulez faire de la bouture, vous pouvez avec les petits pieds qui sortent vraiment du pied mère, en fin de compte, les petits rejets. Le yucca, ça se bouture à merveille, c'est facile comme tout.
0: Mais les tiges dont je vous parle, en fait, voilà, effectivement, on a mis des tuteurs, alors même un peu métalliques, parce que c'est haut. Parce que maintenant, je pense qu'il fait à peu près 2,50 m, mon yucca.
2: Ah oui, magnifique, magnifique, bravo. Ça pourrait être sympa de nous envoyer une petite photo, tiens, pour qu'on voit un petit peu que ça donne aussi. Si vous pouvez faire ça, comme ça, même après, je vois encore un peu mieux pour répondre éventuellement à votre question. Peut-être couper un petit peu aussi au niveau des têtes, au-dessus, voir un petit peu si vous pouvez en enlever un petit peu pour justement essayer de faire solidifier un petit peu cette base. C'est un petit peu ça que je vous proposerai, moi. Voilà.
0: Ok.
2: Tout simplement. Vous lui donnez de l'engrais régulièrement, j'imagine, pour qu'il soit beau comme
0: ça. Et puis c'est vrai que, comme vous dites, le fait de le mettre dehors, il a pris. C'est impressionnant. Il est vert, il est très très beau, il a toujours des pousses. Enfin, c'est vrai que c'est un sacré booster. C'est vraiment.
2: Vous avez la main verte, tout simplement.
3: Félicitations.
2: Félicitations.
3: Et puis, envoyez-nous une petite photo sur le WhatsApp ici Besançon, 0380 830 311, ça marche tout seul. Merci beaucoup Isabelle.
2: Merci
0: infiniment pour vos conseils, bonne journée
3: à vous. On va parler rhubarbe, tenez dans un instant, c'est Colette qui nous a passé un petit coup de fil. Et ce sera juste après Femme, je vous aime, signé Julien Clerc.
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3: Il y a 20 ans, tout pile, elle ouvrait le parc qu'elle avait déjà imaginé et créé. Il y a 20 ans, en 2006, Nadia Touré donnait de la vie au Campen, l'un des premiers parcs de loisirs du genre en Franche-Comté. Nadia Touré passe nous voir ce week-end.
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0: Julien Clerc avec Femme, je vous aime sur ICI Besançon. C'est bienvenue chez vous en Franche-Comté. On parle jardin avec notre expert Laurent Debray de LD Végétal. Expert, vos questions, vous pouvez les poser sur le WhatsApp, en direct, au téléphone au 03 80 833 111. Vous pouvez aussi nous envoyer un petit message et c'est exactement ce qu'a fait Colette depuis Gré. Voici sa question. Elle a de la rhubarbe rouge, nous dit-elle, sauf que la rhubarbe a l'air de se sentir bien, elle a l'air de se plaire là où elle est plantée, mais malgré tout, elle reste très filandreuse. Qu'est-ce qu'on peut lui conseiller, Laurent ?
1: Alors, sur une rhubarbe, quand elle est filandreuse, en général, c'est qu'on fait peut-être un petit peu la récolte un peu trop tardivement, Arnaud. Ça fait que le produit a durci un petit peu et devient filandreuse. Ou alors, elle a tout simplement pas assez de vitamines dans le sol. Il faut donner un petit peu de manger, un petit peu de cornes broyées, un petit peu de sang desséché à l'automne et au printemps. Et puis, sachez aussi que pour les rhubarbes, ce que vous pouvez faire aussi, c'est leur mettre un petit peu de tonte de gazon de temps en temps. Alors, on met pas toute la tonte de la saison au pied de la rhubarbe, sinon il n'y a plus de rhubarbe. Oui. Mais on en met une poignée de temps en temps et ça adore la tonte de gazon. C'est de l'azote, donc ça leur donne un petit coup de boost. Moi, je pense que c'est peut-être récolté un petit peu trop tard ou tout simplement ce problème de vitamines au niveau du sol, tout simplement.
0: Voilà, bon, le conseil qu'on pouvait apporter donc à Colette. Vous avez une petite plante à nous présenter. Alors, il s'agit du laburnum. J'ai été voir ce que c'était, parce que évidemment, moi, je pense toujours que vous inventez des noms de trucs, alors qu'en fait, ça existe vraiment. Ça peut aussi s'appeler le faux ébénier. C'est un très bel arbre qui donne des feuilles toutes jaunes. Qu'est-ce qu'on peut en dire de cet arbre-là, le laburnum ?
1: Alors, les feuilles sont vertes, c'est les grappes qui sont jaunes.
0: Ah, c'est les fleurs.
1: C'est les fleurs qui sont jaunes. Alors, les grappes, elles ressemblent de loin un petit peu à des grappes de glycine. Il y a des gens qui me disent c'est de la famille de la glycine, ça ressemble à la glycine. Pas du tout. C'est un cytise, ça s'appelle le cytise faux ébénier laburnum. Parce que, en ce moment, quand je passe dans les jardins, les propriétés, j'en vois plein en fleurs et je me dis, tiens, ce serait sympa d'en parler un petit peu aux auditeurs et d'en parler à Arnaud pour lui apprendre des choses aussi. J'invente vraiment rien, hein. C'est vraiment une plante qui existe. Alors c'est un arbuste qui peut monter jusqu'à 7 mètres de haut, on n'est pas obligé de le laisser pousser à 7 mètres. Il va avoir une floraison justement en mai-juin avec des belles grappes retombantes. On va l'exposer plutôt en soleil ou en mi-ombre. Ça fait tout de suite un bel effet dans le jardin. Il supporte tous les sols sans aucune exception, sauf l'acidité bien sûr, sauf la terre de bruyère. On va suivre en arrosage la première année, bien sûr, un peu de terreau de plantation, un peu de terre horticole, un peu de cornes broyées, toutes les petites choses que je répète à chaque fois. Et puis, on va faire une taille au niveau de cet arbre après la floraison. On va couper un petit peu ses fleurs après la floraison. Ça fait un effet jaune dans le jardin qui est vraiment super sympathique. C'est une plante qui n'est pas vraiment compliquée. Il n'y a pas de maladie, il n'y a pas de petites bêtes qui viennent manger les feuilles et ainsi de suite. Ça, c'est vraiment quelque chose de sympa. Et puis, par contre, Arnaud, ce qui est super important, tous les cities, alors ils existent en bas, en petit, en couvre-sol, en moyen, en grande taille. Les cities, Arnaud, faut savoir que les cities peuvent être toxiques par ingestion des feuilles. Les gens qui auraient tendance à jouer, un gamin qui joue avec les feuilles, ainsi de suite, les feuilles ou les fleurs, faut faire attention, ça peut être dangereux. Les animaux aussi. Même les petits, parce qu'on en trouve pour mettre des tout petits cities jaunes, pour mettre dans les jardinières, par exemple, pour faire un effet pendant la saison. Ces petites choses-là, un enfant, il joue avec, s'il met les doigts à la bouche après, c'est compliqué. Voilà. Et puis, je voulais faire un petit aparté aussi là-dessus, sur les plantes un peu toxiques. Faites attention aussi, mesdames et messieurs, avec les enfants, sur les lauriers roses. Les lauriers roses sont toxiques. On m'a demandé encore cette semaine, on m'a dit, est-ce que le laurier rose est vraiment toxique? Alors, cette plante avec des belles fleurs de saison, pareil, le nérium, le laurier rose, c'est quelque chose de toxique. Faites attention à ça avec les enfants et les toutous et les animaux en général.
0: Voilà, c'était le conseil prévention. Effectivement, c'est important de le rappeler, les cities, les lauriers roses. C'est toxique, toutes ces petites choses-là. Merci beaucoup, Laurent Debray.
1: Merci à vous, Arnaud.
0: On se retrouve la semaine prochaine pour notre aventure au jardin.
1: Avec grand plaisir. Je me rappelais plus que j'étais là la semaine prochaine, mais
0: je vous le rappelle.
1: C'est gentil, Arnaud. Merci pour le retour du planning. Bonne semaine à tout le monde.
0: Bonne semaine à vous aussi. Si vous avez manqué quelque chose, s'il y a un conseil que vous n'avez pas bien entendu, hop, vous foncez sur ici.fr Besançon, vous retrouvez toute l'émission en podcast. Et puis la semaine prochaine, évidemment, rendez-vous 9h, 10h à suivre. L'info en Franche-Comté avec Cédric Lieto et ma Franche-Comté après Axel Warren.

0: Alex Warren avec Fever Dream, nouveauté ici Besançon. Il faut que je vous lise le petit message qu'on a reçu là à l'instant de la part de Cassandra. Elle a remporté grâce à ici Besançon ses deux places pour le concert de Laurie. C'était hier soir à Dijon. Elle nous remercie pour ce concert qu'elle a pu faire avec sa mère. Souvenir, elle avait déjà vu Laurie il y a 20 ans. Elle avait 7 ans à l'époque. Voilà pour ce petit message qu'il fallait absolument que je vous lise à suivre. Ma Franche-Comté avec Nadia Touré, c'est la créatrice, la gérante du parc de loisirs Les Campennes. Elle sera au micro de Romain Parot et juste après un disque qui va être vachement bien, j'en suis sûr.
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0: Alain Souchon avec Le Baiser sur ICI Besançon.
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0: 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Dans le Doubs et la Haute-Saône, il est 10h. Le flash Cédric Lieto.
2: 4 personnes mises en examen pour vol en bande organisée et association de malfaiteurs en Franche-Comté. Elles sont soupçonnées du braquage d'un fourgon transportant plus de 550 000 euros d'or. Ça s'est passé en Suisse en septembre dernier. Le conducteur du véhicule est soupçonné d'être le complice des malfaiteurs. La marchandise qui appartenait à une entreprise suisse n'a pas été retrouvée. 6 mois de prison avec sursis réclamés contre le directeur juridique de la société Franche-Comté Assainissement. Des peines d'amende aussi requises contre l'entreprise et le bailleur social Habitat 25. Ces entités étaient jugées à Besançon pour homicide involontaire par violation d'une obligation de sécurité. Un ouvrier est mort il y a 3 ans en chutant d'un toit d'un immeuble du quartier de Planoise à Besançon. Il n'était pas équipé et pas formé pour intervenir en hauteur. Une démission à Grand Besançon Métropole. Franck Bernard, maire de Chevreau, quitte son poste de vice-président. La situation de l'élu Rassemblement National était intenable. Il était le propriétaire d'une page Facebook anonyme diffusant des contenus racistes et homophobes, notamment. La gauche appelait à sa démission. Le président de GBM, Ludovic Fagot, l'avait appelé à prendre ses responsabilités. Franck Bernard explique démissionner dans un souci d'apaisement et affirme que les contenus étaient privés et ont été, je cite, sortis de leur contexte. Vous retrouvez toutes les réactions à cette démission sur ici.fr Besançon. Le maire de Baume-les-Dames, Arnaud Martet, sera à la tête de liste du Parti Socialiste pour les élections sénatoriales de septembre dans le Doubs. Il a été désigné par la Fédération départementale du PS. 3 sièges de sénateurs seront renouvelés dans le département, 2 en Haute-Saône. Ils n'ont pas reçu la Palme d'Or, mais c'est tout comme 5 lycéens de Champagnole dans le Jura ont pu gravir les marches du Festival de Cannes, invités dans le cadre d'un projet de l'Office franco-allemand pour la jeunesse. Un souvenir gravé à vie. Vous retrouvez la photo de ce moment sur l'application ICI. La remise des prix par le jury à Cannes, c'est ce soir. Et puis les footballeurs du RC Lens accueillis en héros au stade Bollard cette nuit. Plusieurs milliers de spectateurs ont attendu les Lensois vainqueurs au stade de France de la Coupe de France de football, la première de l'histoire du club. Victoire 3-1 contre Nice. 10h02. Le temps de ce samedi avec un mercure qui va dépasser les 30 degrés quasiment partout.
3: Ouais, on a déjà dépassé les 25 degrés presque partout à 10h02 du matin. 24 degrés déjà à Pontarlier, 25 à Besançon, 26 à Vesoul et c'est que le début puisque nous atteindrons les 32 degrés dans la préfecture de Haute-Saône ainsi qu'à Dole. 31 degrés attendus à Lure, à Luxeuil, à Gré, à Besançon ou encore à Lons-le-Saunier. 30 degrés pour Rio et Ornans, 28 degrés à Morteau, ainsi qu'à Champagnole, 27 degrés pour Pontarlier. Et du beau temps qui va s'installer pour une bonne partie de la semaine en Franche-Comté.
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3: Et jusqu'à 11h, le portrait de la semaine. Romain Parot nous a rejoint, bonjour.
5: Bonjour Arnaud, bonjour tout le monde.
3: Vous nous emmenez au parc aujourd'hui?
5: Et pas n'importe quel parc, il a ouvert il y a 20 ans tout pile. C'était l'un des premiers du genre en Franche-Comté à l'époque et on reçoit celle qui l'a pensé, conçu, créé et qui le gère encore. Vous aurez reconnu sans doute le parc des Campennes à Acolan. Elle s'appelle Nadia Touré, elle nous fait le bonheur de partager l'heure qui vient avec nous. Elle s'installe et on se retrouve après Gold Calicoba.

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1: Nadia Touré, bonjour.
2: Bonjour Romain.
1: Nadia Touré, est-ce qu'on peut dire de vous que vous êtes celle qui a mis Accolans sur la carte de Franche-Comté ?
2: Ben, je pense que oui, effectivement, puisque Accolans étant un tout petit village...
1: 80 habitants, hein.
2: Oui, 80-90 habitants, est assez méconnu, effectivement, dans le département. Et depuis que le parc existe maintenant une vingtaine d'années, ben effectivement, quand on dit Accolans, les gens pensent parc de loisirs, Les Campennes.
1: C'est vous qui l'avez créé il y a 20 ans, effectivement. Les Campennes ont 20 ans. C'est un bel anniversaire. C'est une année un petit peu particulière, forcément.
2: Oui, forcément. C'est une année un peu particulière. 10 ans pour mettre en place ce projet et puis une vingtaine d'années d'existence. Donc oui, ça pèse dans ce projet de famille.
1: 10 ans pour la mise en place.
2: Oui. Oui, d'études de marché, de réflexion personnelle, de visite d'autres parcs pour se donner des idées, monter un budget, enfin voilà, etc. Donc ça a pris une dizaine d'années.
1: Et justement, quand vous fermez les yeux et que vous repensez à cette période-là, donc 96-2006 en gros, qu'est-ce qui vous revient ?
2: Les étapes clés, c'était
1: les
2: beaucoup un travail sur soi en fait. On s'était mis chacun de notre côté avec mon mari pour... dire si on se lance dans un projet de loisir, quels sont les avantages, quels sont les inconvénients. On avait les filles qui étaient en bas âge à l'époque, donc on se doutait bien que voilà, les vacances d'été, ça allait être fini. Voilà, ça remuait beaucoup de choses dans la vie privée.
1: En même temps, elles allaient être les filles qui avaient le plus de copines au monde.
2: Et en même temps, elles ont été enchantées de pouvoir visiter des parcs, tester des jeux.
1: Et d'avoir le leur.
2: Et d'avoir le leur, effectivement.
1: Et d'inviter les copines, faire les anniversaires.
2: C'est ça, faire les 18 ans, voilà, tout à fait.
1: Mais n'empêche, est-ce qu'il y a une image ou deux qui vous reviennent de ces années-là ? Je sais pas, un rendez-vous, un endroit où tout s'est joué, tout a basculé.
2: Je pense que c'est un petit parc qu'on avait visité au Saisy, parce qu'en fait tout ce qu'on avait vu jusqu'à présent, c'était plutôt des activités individuelles tenues par des personnes privées individuellement. Et nous, on se disait bon ben là on paye le trampoline, là on paye le flume, là on paye les cartes, là on paye ci, on paye ça. Puis on se disait mais ce serait quand même top d'avoir quelque chose où tout soit dedans quoi. On paye une entrée, et tout soit à l'intérieur d'un même parc. Et en fait on a vu ça au Saisy. C'était un moniteur de ski qui en était se faisait son petit parc qui démontait bien sûr à la fin de l'été et il y avait des trampolines, piscine à balles, structure gonflable, il avait un petit chalet, il vendait 2-3 glaces, voilà, et les filles étaient enchantées. Et ben on s'est dit voilà, c'est ça qu'il faut faire en fait. Et nous on s'était dit si jamais on crée un petit parc, c'est en Franche-Comté qu'on veut le faire. C'est chez nous.
1: Et quelles étaient vos vies auparavant ?
2: Alors moi j'ai travaillé pendant 16 ans à l'office de tourisme du pays de Montbéliard en tant qu'hôtesse d'accueil. Et donc j'avais déjà un petit pied dans le tourisme quelque part.
1: Ouais.
2: Voilà, donc je connaissais les différentes structures qui existaient, office de tourisme, CDT, CRT. Mon mari étant dans l'industrie à l'époque, il m'a dit c'est hors de question qu'on fasse quelque chose dans l'industrie. Voilà, dans le domaine du loisir, ça pourrait être super sympa. Et à l'époque, il n'y avait pas trop d'offres non plus.
1: Ah non, vous étiez même parmi les pionniers du genre. Le parc de loisirs et l'offre de loisirs n'étaient pas du tout celles d'aujourd'hui.
2: Tout à fait. On a un petit peu plus haut le dinosaure. Qui est un très bel exemple pour nous et qui existe depuis plus longtemps que nous. Donc
1: les années 90, ouais.
2: Voilà,
1: une bonne dizaine d'années avant.
2: Tout à fait,
1: ouais. Mais n'empêche, fallait oser se lancer. Nadia Touré, la patronne et créatrice des Campennes, est l'invitée de Ma Franche-Comté.

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1: Les Campennes, c'est le parc de loisirs qui vous permet de géolocaliser à Collans sur la carte de Franche-Comté, à côté de l'Isle-sur-le-Doubs. C'est comme ça qu'on résume en général les choses. À la frontière de la Haute-Saône, hein,
2: parce que les communes limitrophes sont... On est à un kilomètre.
1: Voilà, c'est ça, les voisins sont en Haute-Saône. Le parc a 20 ans, on s'est beaucoup intéressé à la période avant l'ouverture, la période 96-2006, où le projet a mûri dans vos esprits, votre mari et vous. 2006, ça se passe comment? Qu'est-ce qu'on se dit quand on ouvre les portes?
2: Alors en fait, ça a commencé même un petit peu avant, puisqu'il a fallu quand même créer les entreprises qui ont été créées en 2003. Et puis en 2005, il a fallu quand même un petit peu avant acheter le terrain, ensuite faire toutes les installations sur le terrain.
1: On est toujours dans le projet là.
2: On est toujours dans le projet, mais il a quand même fallu un an pour mettre le grillage, faire les enrochements, faire des plateformes, installer des bâtiments, parce qu'il n'y avait rien, il n'y avait que des vaches dans cette pâture.
1: Hein. D'où le nom des Campennes d'ailleurs.
2: Alors les Campennes, c'est le nom d'un terrain qui est situé à Collans.
1: Et c'est un clin d'œil Clarine aussi.
2: Aussi, tout à fait. Ouais. Et c'est pour ça qu'on a décidé d'avoir une petite vache montbéliarde qui soit notre mascotte, qui porte à son cou une Campenne.
1: Elle s'appelle Galipette.
2: C'est Galipette, exactement.
1: Et toujours là, évidemment,
2: et toujours
1: 20
2: là.
1: Ans plus tard. Elle aussi, elle traverse les décennies.
2: C'est ça.
1: Les premières activités dans tout ça, c'était quoi?
2: Alors, il y avait une vingtaine d'activités quand même déjà à l'époque.
1: On
2: est à 40 aujourd'hui à peu près. On avait les grands toboggans. Ça, ils existaient dès le début. Les petites voitures étaient électriques. Les poneys, ils ont toujours été là dès le début. Les cartes à pédales, les trampolines, les structures gonflables. Voilà. Et au fur et à mesure des années, on a
1: ça complété, ajouté. Ça a dû être un travail monumental aussi, ça.
2: C'était, à la base, c'était quand même un gros travail. Je me demande d'ailleurs comment on a pu faire pour tout installer en un an.
1: Si on vous l'avait dit avant, est-ce que vous y auriez cru?
2: Non.
1: En mesurant l'ampleur du chantier.
2: Non, c'est vrai que c'est un projet un peu fou, comme on nous a dit, un projet exotique. Hein, on nous a parlé les banques quand on a présenté le projet.
1: Oui, on est en 2006 pour l'ouverture, mais le projet c'est 96.
2: Ouais, c'est ça, ouais. Donc, oui, c'est...
1: Et la société n'était pas du tout celle d'aujourd'hui?
2: Du tout.
1: La société de loisirs?
2: Non, du tout.
1: Et donc, le jour de l'ouverture, quand on ouvre les portes pour la première fois, qu'est-ce qu'on se dit?
2: Il y a une certaine anxiété. On est tout neuf, on est tout nouveau sur le marché, donc est-ce que les gens vont venir? Est-ce que on avait quand même fait un petit peu de publicité en amont? On avait eu la chance de participer au carnaval de Montbéliard, de donner des dépliants, on connaissait l'organisateur du carnaval, donc ça avait permis de faire un petit peu de pub sur le secteur de Montbéliard. Mais on a cette appréhension de se dire, la première fois qu'on ouvre les portes, qu'est-ce que ça va donner? Est-ce que ça va plaire aux gens? Est-ce que, sachant qu'on avait dû ouvrir plus tard que prévu, puisqu'on avait eu normalement à l'ouverture prévue un mètre de neige dans le parc, et donc on n'a pas pu finir d'installer tout ce qu'on voulait. Donc on a, au lieu d'ouvrir en avril, on a dû ouvrir en mai, un mois plus tard. Et donc tant que vous n'avez pas, on nous avait dit, les professionnels du tourisme nous avaient dit, tant que vous n'avez pas passé le mois d'août, vous savez pas ce que sera
1: si
2: votre saison,
1: pas.
2: En fait, voilà. Et donc je vous avouerai que j'ai pas le souvenir de cette première journée, la première journée où j'ai ouvert, oui, mais où j'ai fermé, non, parce qu'il y a tellement de travail le soir à faire pour fermer le parc que on a bien d'autres choses à penser que de se dire est-ce que, voilà.
1: Et justement, le travail que ça suppose, mais à longueur d'année, parce que c'est pas juste sur les saisons et les périodes d'ouverture, on va y revenir dans quelques toutes petites minutes. Avec vous, Nadia Touré, créatrice et patronne de ce parc de loisirs à Collans, les Campennes.

0: Ça s'appelait Grease, enfin sauf au Québec, ça s'appelait Brillantine. Grease en tout cas, qui résume à lui tout seul ou presque toute la fin des années 70. Ma Franche-Comté reçoit cette semaine la créatrice et gérante du parc des Campennes, un parc de loisirs qui a évidemment déjà donné le coup d'envoi de sa saison. Une saison qui est aussi le résultat du travail de toute une année. Nadia Touré nous raconte tout, juste après Zazie qui arrive dans une petite minute.
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1: Ma Franche-Comté, les Campennes, le parc de loisirs que vous connaissez désormais bien, à Collan, pas très très loin de l'Isle-sur-le-Doubs, entre l'Isle-sur-le-Doubs et la Haute-Saône, et soit, pour vous situer encore plus précisément, c'est là que vous avez ouvert les Campennes Nadia Touré il y a maintenant 20 ans, ce sera la 21e saison cet été. Oui. Le travail au quotidien de la patronne que vous êtes d'un parc de loisirs, c'est quoi? Parce qu'on voit et on raisonne les Campennes, nous, aller sur les périodes d'ouverture, oui. Mais avec les fériés, les ponts, l'été, Halloween, enfin tout ce qu'on veut, mais c'est le travail d'une année.
2: C'est, on peut dire qu'on est 365 jours dedans, en fait, puisque même sur la période où le parc est fermé, souvent les gens me disent « Vous avez un autre travail en dehors de gérante des Campennes ?» Ben non, en fait, parce que c'est à temps plein. Vous allez retravailler toute votre communication pour la saison suivante, vous allez devoir retrouver des saisonniers, donc faire des entretiens d'embauche. Il faut également remettre à jour tous les documents, les remettre à jour pour l'année suivante. Hein, on fait, par exemple, on suit les températures des congélateurs frigo, les changements de bouteilles de gaz, le chlore qu'on met dans le bassin, ça c'est tous des documents qu'il faut remettre à jour pour les années suivantes. Les plannings, bien sûr, hein, surtout les plannings des employés qui travaillent chez nous.
1: Vous êtes combien aujourd'hui au Campennes?
2: Alors là, actuellement, il y a 9 personnes, et puis en été, on double l'effectif, bon, un peu plus, on doit être autour de 22-23 employés en été.
1: Ouais, avec des saisonniers, quoi.
2: Avec du saisonnier, oui.
1: Et au-delà de ça, il y a déjà énormément de travail, j'imagine, mais il y a aussi l'entretien sur le parc.
2: Bien sûr, alors l'entretien...
1: Il y a de la taille, il y a tout ça, j'imagine.
2: Il y a beaucoup d'entretien, beaucoup de maintenance, on a beaucoup de choses en bois.
1: Avec des commissions de sécurité, peut-être,
2: bien
1: qui passent.
2: Bien sûr, ben là justement, on a CRS Contrôle qui est passé pas plus tard que la semaine dernière, vérifier par exemple la mer de filet, les tyroliennes, l'aire de jeu. Là, je viens de contacter la PAF pour qu'ils viennent contrôler les autres jeux, bien sûr, pour que ce soit fait avant l'été. On a un organisme qui vient pour contrôler les arbres, l'état des arbres, hein, tous les ans, c'est très important. Et on a fait venir d'ailleurs une entreprise, donc l'Arbre en Tête, qui vient tous les ans avant le début de saison pour faire l'élagage et le contrôle et enlever toutes les branches qui risquent de tomber, etc. Donc c'est 4 jours d'entretien d'élagage du parc avant que les visiteurs arrivent. Donc c'est énormément de travail, beaucoup d'administratifs aussi, vous vous en doutez bien, avec les employés.
1: Et qu'est-ce qui vous fait le moins kiffer finalement au fil des années qui passent?
2: L'administratif.
1: J'ai l'impression. Ouais,
2: moi je préférerais plus travailler sur le développement du parc, être plus proche, faire des recherches de nouveaux jeux, plus dans cet état d'esprit
1: de créativité.
2: je crée, j'améliore, etc. Et là, malheureusement, et comme beaucoup d'entreprises, on passe trop de temps sur l'administratif. C'est bien dommage.
1: C'est l'aventure de toute une vie, celle de Nadia Touré, qui a ouvert les Campennes en 2006. 21e saison, donc, en cet été 2026. Nadia Touré, l'invitée de Ma Franche-Comté.
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1: Et autour de l'ANMI, c'est le passage de l'Express une minute pour quelques-unes des idées de sortie du moment. Si vous aimez Danse avec les Stars, alors vous allez adorer le Bal Rose. Un grand show de danse, toutes les danses, hein, de la samba au hip-hop. Avant la grande soirée dansante, le tout au profit de la Ligue contre le cancer et de l'association Le Liseron, c'est ce soir même au Grand Cursal de Besançon à partir de 18h30. Et c'est avec Franche-Comté Danse Sportive. Et puis je voulais aussi vous mettre les puces à l'oreille. C'est la pleine saison et avec la Pentecôte, les puces. Brocante, vide-grenier sont très nombreux tout au long de ce week-end. Aujourd'hui par exemple, place des Tilleuls à Besançon ou encore à Fouché-Court, mais aussi demain, dimanche, une ribambelle de vide-grenier à Novillard, à Beutal, à Colombier-Fontaine, à Boussière, à Demangevel, à Étu, à Frotté-les-Vesoul, à Foncine-le-Bas, à Port-sur-Saône ou encore à Saône. Et puis le lundi de Pentecôte, il y en aura à Banan, à Grès, à Rio ou encore à Cé-sur-Saône et Trézillé.
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1: La Franche-Comté, c'est celle des Campennes, le parc de loisirs d'Acolan, en ce samedi, sur ici Besançon. Les Campennes que vous avez imaginées, Nadia Touré, avec votre mari, que vous avez monté, créé et ouvert en 2006. Les Campennes, ça fait donc 20 ans, ça fait 21 saisons que vous traversez. Quand vous vous retournez, qu'est-ce qui vous rend le plus fier ?
2: Ben, ce qui me rend fière, c'est quand les gens, en sortant, nous remercient, nous disent qu'ils ont passé une excellente journée, qu'ils reviendront. Alors pour certains, c'est la première fois qu'ils viennent, ils découvrent, voilà. Et pour d'autres, j'ai l'exemple d'une mamie qui vient régulièrement avec sa petite fille. Alors je peux pas me dire le nombre de fois qu'elle vient dans la saison, mais voilà. C'est des clients fidèles qui aiment cet esprit du parc, qui est ce côté familial, un état d'esprit de simplicité, on se prend pas la tête, on vient passer un bon moment de détente, une journée
1: en
2: plein air.
1: L'idée, c'est pas de tutut plus haut que son tutut.
2: Voilà.
1: C'est vraiment.
2: C'est ça. C'est les gens, ils amènent leur petite nappe, ils s'installent sur les tables de pique-nique, ils pique-niquent, ils emmènent leur petit sac, ils peuvent manger sur place au self. Mais voilà, on laisse libre les gens, bien sûr, avec de la surveillance obligatoire.
1: Mais il n'y a pas des fois où on se laisserait volontiers griser par une super idée d'activité, quelque chose d'un peu ambitieux.
2: C'est arrivé, mais on a été vite recadré par les personnes qui nous conseillaient de dire ça, c'est pas dans votre état d'esprit, ça va pas aux Campennes, ça ne rentre pas dans l'état d'esprit des Campennes, il faut pas faire ces genres de jeux-là.
1: C'est les proches qui vous conseillent ou si c'est le banquier ?
2: C'est trop mécanisé, c'est trop. Alors, les banquiers vont pas vous conseiller du tout par rapport à l'approche que vous allez mettre dans le parc.
1: Mais
2: faut que ça suive financièrement.
1: C'est les
2: bien
1: proches
2: sûr.
1: Plutôt qui vous.
2: C'est les proches, c'est des gens qui nous vendent les jeux aussi, et qui nous disent écoutez, votre état d'esprit, c'est ça, mais est-ce que là, un jeu trop mécanisé, par exemple, ça n'entre plus en compte dans.
1: Ça
2: cadrerait pas avec votre état d'esprit. Et il faut rester sur du jeu simple où les gens. C'est un retour à la nature aussi, donc si on fait des choses trop mécanisées, ça dénote en fait.
1: Et comment on y trouve ces idées d'activités nouvelles, ces propositions que vous allez peut-être mettre en œuvre.
2: On en reçoit quelques fois par mail, tout simplement, parce qu'on a participé à pas mal de salons aussi, des parcs. Alors vous avez vraiment des grands parcs, des parcs aquatiques, etc. Mais vous avez aussi plein de petites idées à côté qui correspondent au type de parc, nos types de parcs. Donc on reçoit par mail des fois des idées.
1: De
2: fabricants de jeux, tout à fait. Et sinon, à nous aussi d'aller chercher des idées. Quand on a des idées un peu précises de ce qu'on souhaiterait faire, on va les chercher sur le net, tout simplement.
1: Il y a quelque chose qui vous tenterait, là ? Un projet ? Un défi fou ? Une activité dingue ?
2: Ouais, une petite luge d'été, ça serait sympa. On a
1: suivre.
2: La chance d'avoir un terrain en pente.
1: Qui s'y prête à merveille,
2: qui s'y prête.
1: Il y a du dénivelé.
2: Et c'est comme tous les jeux qu'on a dans le parc, il n'y a pas besoin de faire des choses rocambolesque, trop gigantesque. En fait, les gens, les enfants, ils butinent au niveau des jeux dans le parc. Donc, ils voient les toboggans, après ils veulent aller dans le trampo, ils veulent faire un petit mini-golf, ils vont aux voiturettes. Enfin, ils restent pas énormément longtemps dans une activité. Et le but, c'est pas de faire une luge qui ferait 2 kilomètres, mais c'est de faire, une ou deux petites glissières.
1: Pour varier les plaisirs.
2: Pour varier les plaisirs, exactement.
1: Et une activité
2: tout à fait.
1: Supplémentaire pour les
2: Campennes. Ça pourrait être une idée.
1: Le parc de loisirs à Acolan, à côté de l'Isle-sur-le-Doubs.
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0: Les Innocents avec ici Besançon, Nadia Touré, cette semaine l'invitée de ma Franche-Comté, la créatrice et gérante du parc de loisirs Les Campennes. Et vous allez voir que 20 ans après l'ouverture, le recul et le vécu, c'est un mélange d'un petit peu toutes les émotions.
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1: Nadia Touré, l'invitée de Ma Franche-Comté, Nadia Touré, qui a fait germer cette idée folle à l'époque de créer un parc de loisirs à Acolan, entre Doubs et Haute-Saône, entre l'Isle-sur-le-Doubs et Soye, pour vous situer sur la carte de Franche-Comté. Le parc a 20 ans, après 10 ans de projet, il a vu le jour et ouvert ses portes en 2006. Nadia Touré, si c'était à refaire, est-ce qu'il y a des trucs qui vraiment ne seraient pas du tout les mêmes?
2: Ça va peut-être vous choquer, je suis très heureuse d'avoir fait ce projet. J'aurais regretté de ne pas m'être lancée dans ce

0: le projet, mais si c'était à refaire, je ne le referais pas.
1: Je suis obligé de vous demander pourquoi. Est-ce que
0: ouais,
1: vous voulez
0: parce
1: dire
0: que
1: par
0: c'est...
1: là
0: c'est beaucoup de soucis, c'est beaucoup de, d'implications personnelles. Oui, oui, oui,
1: mais sans mesurer
0: en fait, parce que là on a fait évoluer le parc et il aurait peut-être fallu qu'on reste sur quelque chose de plus petit, de je sais pas. Mais c'est beaucoup de soucis finalement, beaucoup de contraintes, un peu dans tous les sens. Hein, je parlais de l'administratif tout à l'heure, mais bon, nous, on gère plusieurs métiers en même temps, donc c'est ça qui est compliqué. On a des animaux, il faut gérer. On a des employés, ben vous êtes chef d'entreprise. On a une petite restauration, mais on n'est pas restaurateur. Il faut gérer la com aussi. Donc tout ça, c'est...
1: Il faut être pro
0: un peu partout. C'est ça qui est compliqué. Et ben quand vous êtes toute seule à gérer et devoir tout faire, la comptabilité, gérer le parc, trouver des employés...
1: Est-ce qu'on se retrouve encore au bout de 20 ans, l'un dans l'autre? Est-ce
0: oui,
1: que
0: mais
1: le parc
0: pense,
1: fait toujours votre bonheur en clair?
0: Je pense qu'il y a une énorme satisfaction personnelle d'avoir pu aboutir ce projet et de l'avoir fait évoluer dans le temps, tout à fait. Et puis je voulais remercier aussi mes collaborateurs, hein, voilà, sans qui peut-être je pourrais pas continuer à faire vivre ce parc, et qui sont d'un soutien incroyable. J'ai quatre personnes en CDI, voilà, sur qui je peux compter, des gens de confiance. Ça, c'est important de le signaler aussi.
1: Et vos filles dans tout ça, qui étaient toutes petites à l'ouverture du
0: les
1: parc, qui ont dû en profiter,
0: alors,
1: évidemment.
0: Bien sûr, elles en ont profité.
1: Mais aujourd'hui,
0: elles y ont travaillé aussi.
1: Sur l'aventure.
0: En saison d'été, elles ont été étudiantes, donc elles
1: pratique,
0: ont travaillé.
1: Évidemment.
0: C'était très pratique pour elles. Elles étaient sur place. Voilà. C'était un travail d'été tout trouvé. Maintenant, elles ont choisi chacune leur voie, en fait. Et franchement, ça les intéresse absolument pas de reprendre l'activité. Voilà. Il y en a une qui est plutôt sur l'Alsace, qui a son travail. La deuxième est restée sur le secteur ici, qui est institutrice, et donc voilà, elle se plaise dans leur métier.
1: C'est un peu frustrant ça pour la
0: alors pour moi,
1: créatrice
0: non,
1: et maman que vous êtes.
0: Non, mais je le comprends tout à fait. C'est j'avais pas dans l'espoir moi que une des filles ou un des gendres reprenne. Et voilà, moi je comprends tout à fait que les filles veuillent suivre leur propre chemin, leur propre voie, et se plaisent dans le métier qu'elles font. Je suis pas pour autant frustrée, et je me dis que voilà, on trouvera des gens qui pourront reprendre
1: cette
0: activité.
1: Justement, vous me voyez venir. Dans quelques minutes, on va s'intéresser au lendemain du parc. Qu'est-ce qu'on va bien pouvoir se dire dans 20 ans? Hein, c'est la prochaine question. Nadia Touré, vous avez quelques minutes pour y réfléchir. À tout de suite.
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1: Les Campennes, le parc de loisirs à Accolon, à côté de l'Isle-sur-le-Doubs, c'est désormais une quarantaine de jeux et d'activités dans un cadre verdoyant. Et pour les 0, allez, 13-14 ans, mais aussi pour les adultes qui accompagnent, qui peuvent y trouver
2: bien
1: leur compte.
2: C'est intéressant.
1: Ils passeront forcément un bon moment dans les multi-activités que vont pratiquer les enfants. Nadia Touré, vous nous avez confié un instant, il y a quelques minutes, que vos filles, qui se sont régalées du parc, qui ont fait leur job d'été aussi, forcément, oui, mais ne sont pas spécialement, a priori, intéressées pour prendre le relais. Que va-t-il advenir de ce parc? Comment vous voyez la suite? Et en clair, qu'est-ce qu'on sera amené à se dire dans 20 ans? Puisque le parc a 20 ans, allez, en 2046, alors, qu'est-ce que vous aimeriez
2: pouvoir
1: nous dire?
2: Alors, dans 20 ans, moi, je ne serai plus là, c'est sûr.
1: Mais on pourra en parler quand même.
2: Mais on pourra certainement en parler. J'espère en tout cas que, voilà, moi, je lève le pied, pour tout vous dire maintenant. Je pense à l'après. Hein, je voudrais aussi, moi, de mon côté, un peu tourner la page, voilà, dans ma vie. Et donc je pense qu'on arrivera à trouver des personnes. Vous savez, il y a beaucoup de gens qui sont en reconversion professionnelle, des couples ou d'autres parcs qui souhaitent peut-être reprendre les campagnes, pourquoi pas, et continuer à le faire évoluer. Ce parc, il y a encore du terrain, voilà, qui est
1: exploitable,
2: tout à fait.
1: D'autres parcs qui seraient intéressés, vous pensez, vous avez des idées précises? Est-ce que ce sont des parcs franc-comtois déjà qui sont devenus concurrents?
2: Pas forcément. Vous avez des chaînes dans toute la France qui pourrait dire, ben moi, voilà, j'ai un parc, j'ai une chaîne, voilà, et pourquoi pas intégrer, comme ça se fait avec les campings, par exemple.
1: Donc on rebaptise le parc,
2: peut-être,
1: et on l'exploite
2: pas,
1: à son tour.
2: Voilà, je sais pas.
1: Mais qu'est-ce qui vous rendrait heureuse?
2: Que les campagnes continuent et qui continuent à évoluer.
1: Quelle que soit la manière.
2: C'était mon bébé, donc voilà. Le but, c'est que les campagnes, dans 20 ans, existent toujours en mieux. Voilà. Et puis, je pense que des personnes fraîchement entrepreneuriales, je ne sais pas comment on peut dire, des personnes qui...
1: Qu'ont ça dans le sang.
2: Qu'ont ça dans le sang, qu'ont l'envie, qu'ont la niaque, qu'ont l'énergie. Il y a moyen vraiment de faire quelque chose. Voilà, c'est un petit diamant brut, comme on dit. Voilà. Il y a une magnifique base de travail.
1: Mais quand on l'aventure, quand on la transmet, on a aussi envie qu'elle se pérennise un peu dans l'idée qu'on s'en était faite.
2: Oui, le but, c'est de rester dans ce côté familial.
1: Mais ça, on ne maîtrise plus.
2: Mais ça, on ne maîtrise plus après, derrière. Tout à fait. Mais bon, après, ça, c'est un choix de vie aussi. Et il faut, à un moment donné aussi, laisser la place. Voilà. Et ça sera peut-être même mieux, certainement. Je ne sais pas. On ne peut pas savoir, de toute façon. Mais...
1: Ça peut qu'évoluer. Comme de votre bébé.
2: Oui, bien
1: c'est
2: sûr.
1: C'est vous-même qui l'avez dit, évidemment.
2: Oui, oui.
1: C'est l'aventure et le projet de toute une vie.
2: C'est une vie, oui.
1: Est-ce que Galipette, la mascotte, a aussi sa place sur le buffet du salon aux côtés des photos de vos filles?
2: Non, quand même pas.
1: Elle doit pas être loin.
2: Elle est pas loin, mais non, pas à ce point-là.
1: Et en quoi faudrait surtout pas transformer Galipette? Si demain la mascotte venait à changer, quelle mascotte n'aimeriez-vous pas forcément voir arriver, ou en tout cas représenter le parc?
2: J'aimerais que ça reste un animal qui soit de la campagne et de la nature. Ça pourrait être une chèvre, ça pourrait être un cheval, ça peut être... Mais voilà, il faut que ça reste un animal quand même de la campagne.
1: Qui caractérise la région.
2: Qui caractérise
1: le territoire,
2: la campagne comtoise.
1: Et ce terrain des campennes sur lequel s'est installé le parc il y a maintenant 20 ans tout pile. Les campennes qui ont ouvert en 2006. On voulait marquer le coup absolument. Merci beaucoup Nadia Touré de votre visite.
2: Merci
1: C'est
2: Romain.
1: Toujours un bonheur de vous croiser.
2: C'était un plaisir.
1: Belle saison.
2: Oui, merci.
1: À la prochaine.
2: À la prochaine.
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1: 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Vous allez retrouver toutes les réécoutes, tous les podcasts de Ma Franche-Comté avec tous nos invités dans moins de 5 minutes, les infos de 11h. Et ensuite, on joue avec Arnaud Fromage à nos générations Franche-Comté. Belle matinée.
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0: C'est la plus belle trompette au synthé que je connaisse, Alphaville avec Forever Young dans les années 90. Dans deux minutes, on va jouer ensemble, Génération Franche-Comté, plein de cadeaux à gagner. À tout de suite.
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0: 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Il est 11h. Le flash Cédric Lieto et Franck Bernard qui quittent la vice-présidence de Grand Besançon Métropole.
2: Le maire de Chevreaux, premier élu Rassemblement National au sein du bureau de GBM, a démissionné de son poste. Départ après un conseil communautaire mouvementé. Les journaux Mediapart et le Chenille ont démontré que Franck Bernard était l'auteur d'un compte Facebook raciste, sexiste et xénophobe sous couvert d'anonymat. Il a reconnu être le propriétaire de cette page. La gauche appelait à sa démission. Le président de Grand Besançon Métropole, Ludovic Fagot, lui avait demandé de prendre ses responsabilités. Le Parti Socialiste a choisi sa tête de liste pour les élections sénatoriales dans le Doubs. Ce sera le 27 septembre. Arnaud Martet, le maire de Baume-les-Dames, se présente. La gauche n'a pour l'instant aucun sénateur dans le département. Les trois sièges sont occupés par Jacques Grosperrin, Annick Jacquemet et Jean-François Longeau. Un accident ce matin sur la RN19 en Haute-Saône, sur la commune de Paumois. Une collision entre un camping-car et une voiture vers 9h30. 6 personnes ont été légèrement blessées. Les sapeurs-pompiers de Vesoul, Luxeuil et Lure ont été mobilisés, ainsi que le SMUR de Haute-Saône. 7 personnes arrêtées en Franche-Comté après le vol en septembre dernier de 550 000 euros d'or. Le salarié d'une entreprise suisse avait expliqué avoir été braqué au volant de son fourgon. Il est en fait soupçonné d'être le complice des malfaiteurs. 4 personnes ont été mises en examen et incarcérées pour vol en bande organisée et association de malfaiteurs. 400 collégiens du Doubs à la découverte de l'armée cette semaine. Une opération dans le quartier militaire du 6e régiment du matériel à Besançon. Rallye citoyen pour mieux connaître les métiers de la défense et de la sécurité. Vous retrouvez cette opération en images sur ici.fr Besançon. Et puis il va faire très beau, très chaud. Aujourd'hui plus de 30 degrés. Vous allez pouvoir profiter de la nuit des musées. 22e édition. Une manière de passer la soirée au frais. Plus de 70 musées vous ouvrent gratuitement leurs portes en Bourgogne-Franche-Comté avec notamment un spectacle et un atelier autour des savoir-faire boulangers. Ça, ce sera au musée de la montagne à Audutem, Château Lambert, en Haute-Saône. 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
2: Il va falloir attendre ce soir pour retrouver un petit peu de fraîcheur.
0: Et encore, c'est pas gagné parce que ça va redescendre très très très doucement. À 20h, il fera encore 23 degrés à Lons-le-Saunier. Donc oui, non, ça va redescendre doucement et ça va monter très haut, surtout cet après-midi avec ce grand soleil au-dessus de la Franche-Comté, ce grand ciel bleu, jusqu'à 32 degrés à l'ombre à Vesoul comme à Dole, 31 degrés pour Lure, Luxeuil et Gré, 31 degrés également pour Besançon et Lons-le-Saunier, 30 degrés à Rio et à Ornans. Pour descendre sous les 30 degrés, il faudra aller dans le Houdou, du côté de Morteau, à Champagnole aussi, il fera 28 degrés, 27 pour Pontarlier, et ça n'est pas terminé. Ce n'est que le début, ça va monter au moins jusqu'à mardi.
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0: Il fait tellement chaud qu'on aura l'impression qu'il y a du soleil dans la nuit. Et c'est le titre de la chanson qu'on écoute.
2: Oh, c'est bien fait.
0: C'est fou, hein, c'est tout le monde bien fait. Gérard Blanc sur ici Besançon, avant de jouer à Génération Franche-Comté. Je vous explique tout, je vous donne tous les cadeaux dans 3 minutes.

0: Gérard Blanc, du soleil dans la nuit, souvenir des années 80, sur Ici Besançon. 11h07, c'est parti.
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0: J'espère que votre samedi se passe bien de votre côté, que tout roule pour vous, que vous allez profiter là du petit apéro au soleil sur la terrasse, que je sais pas, moi, peut-être que les enfants vont venir là pour profiter de la piscine, alors que vous les avez pas vus depuis 6 mois, puis d'un coup ils vont se souvenir, vous avez une petite pistoche là, hein. Bon, j'espère que ça va se passer comme ça pour vous. 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Trois questions au programme, deux bonnes réponses et c'est gagné. On a notre super joker qui est là.
2: Je suis là.
0: Cédric Lieto est resté. Très bien, vous avez révisé toutes les années.
2: Tout à fait. D'ailleurs, je n'ai pas dormi.
0: Hein, 1515.
2: Marignan.
0: Voilà. Et ben voilà. Tout est prêt. C'est parti, on n'attend plus que vous. 0380 833 111.
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0: Et juste après cette nouveauté, Benabar, quoi qu'on dise, avec Ici Besançon.
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0: Le nouveau titre de Benabar, Quoi qu'on dise, sur Ici Besançon à 11h11 et 11 secondes.
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0: Et oui, on est précis, messieurs, dames, ici. Et on va jouer tous ensemble avec les années, on va jongler avec les décennies. Et avec vous, Jacqueline, notre première candidate du jour. Bonjour.
2: Bonjour, Jacqueline.
3: Bonjour, bonjour.
0: Comment ça va à Moncey?
3: Eh bien, ça va, parce qu'il y a un grand soleil, donc tout va bien.
0: Bien. Vous avez prévu le petit repas dehors, là?
3: Non, mais on ne sait pas, on verra bien.
0: Il fait même trop chaud pour
3: moi. C'est mon anniversaire, donc on verra bien. Peut-être un gros pique-nique, on ne sait pas.
0: Ah, c'est aujourd'hui?
3: Non, c'est demain.
0: Ah, c'est demain, d'accord. Donc, je vous souhaite pas malheur. Du coup, on ne dira rien en avance. Ça ne se fait pas.
3: Souhaitez-moi de gagner, ça fait déjà deux fois que je ne gagne pas. Vous voyez, j'ai pas de chance.
0: Ah, mais vous allez voir. Vous allez voir, ça va le faire, d'autant que Cédric a tout révisé cette fois-ci.
2: Je suis infaillible, ou presque.
0: Infaillible.
3: C'est très, très bien.
0: Voilà. Et puis, on a pensé à vous, comme il fait très chaud, la petite triplette de sirop.
3: Hein,
0: les nouveaux parfums de Chéri M. On va jouer pour ça. Il me manque une seule petite info. On joue avec quelles années?
3: Je crois 2020.
0: 2020?
3: Oui.
0: C'est pas plus mal en même temps. 2020, et il n'y a que 6 années. Donc c'est plus recette, voilà. Et puis c'est plus près.
3: Voilà, c'est presque maintenant.
0: Allez, on y va pour les années 2020. C'est parti.
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0: Avec trois questions au programme, la question de culture générale, la question de culture locale, la question de culture musicale. On va commencer par la question de culture locale, tenez. On est en 2025 pour cette question. Quel joueur de football évoluant sous les couleurs de Manchester City a été aperçu en train de se balader à Jougne? S'agissait-il de Erling Haaland, de Ryan Cherki ou d'Eric Cantona? Ah, la question foot, elle n'est pas facile.
3: Ben oui, non, surtout que j'ai des footballeurs à l'enfant. Ben deuxième, là. Le deuxième.
0: Ryan Cherki, qu'est-ce qu'on en pense, Cédric?
2: Je dirais pas ça.
3: Ah bon, mais oh là.
0: Ah. Est-ce qu'on
2: souvenir que ce soit lui.
0: On change d'avis ou pas, du coup?
3: C'est Cantona, non? Je sais pas.
0: C'est... Il me faut une réponse. Erling Haaland.
3: Écoutez voir, le premier que vous m'avez dit, mais j'arrive pas bien à le nommer.
0: Haaland, hein, c'est
3: voilà, peut-être ça. Allez,
0: on... une bonne réponse. Et on ne vous a pas du tout aidé.
3: Ben
0: le premier point est marqué. Deuxième question, question de culture générale. Alors là, on est en 2028. Allez, c'est dans le futur. Parce qu'il y a un pays qui a prévu de déplacer sa capitale en 2028. Et je cherche le nom de ce pays. Est-ce que c'est l'Indonésie qui va déménager sa capitale? Est-ce que c'est le Brésil? Ou est-ce que c'est l'Espagne?
3: Oh là, l'Indonésie peut-être?
0: L'Indonésie?
3: Peut-être, oui.
0: Oui, c'est une bonne réponse. C'est bien l'Indonésie qui va déplacer sa capitale, tout simplement parce que Jakarta, qui est la capitale actuelle, risque de disparaître à cause de la montée des eaux d'ici 2050.
3: Ah oui, tout à fait. Ils en ont parlé à la télé. Tout à fait.
0: Et donc, la nouvelle capitale qui est en train d'être construite actuellement s'appellera Nusantara.
3: Oh là.
0: Voilà, ils vont déménager. Ça sera... ouais, parce que Jakarta, déjà, c'était compliqué, mais alors Nusantara pourra s'y faire. Et ils vont déménager donc en 2028. Bon. Deux points de marqué. Jusqu'ici, tout va bien. Il nous reste la question de culture musicale. Je cherche le nom d'un groupe. Un groupe culte qui vient tout juste de sortir un nouveau titre, prémisse d'un 25e album qui sera intitulé Foreign Tongues. Le titre, le voici. Je vous fais des propositions après.

0: culte du rock'n'roll. S'agit-il de Dire Straits, des Rolling Stones ou de Bill Haley?
1: Rolling Stones peut-être.
0: Rolling Stones. Rolling Stones est une très bonne réponse. Oui.
1: Oh, je suis content.
0: In the Stars, c'est le nom de cette nouvelle chanson qu'ils ont dévoilée la semaine dernière et grâce à laquelle, eh bien, vous remportez votre triplette de sirop. C'est pour vous.
1: Oh, qu'est-ce que je suis contente. Merci, merci beaucoup.
0: Eh ben voilà, ça permettra de profiter de la fête d'anniversaire avec de nouveaux parfums.
1: Exactement. Merci, merci beaucoup.
0: Merci beaucoup, Jacqueline. Gardez la pêche, gardez ce sourire et je vous dis à très vite.
1: Tout à fait. Allez, à la prochaine.
0: Bon week-end à vous. 0380 833 111. Si vous aussi, comme Jacqueline, vous voulez jouer avec nous, on peut plus jouer que les années 2020, mais on peut jouer toutes les autres, les années 70, 80, 90, 2000, 2010. À gagner dans les toutes prochaines minutes, vos boules de pétanque, la petite triplette qui va bien pour profiter du soleil en famille avec les amis. Juste après Zucchero, Il vole l'eau à 11h15.

0: Zucchero avec Il Volo à l'instant dans la playlist. Ici Besançon, dans les toutes prochaines minutes, on va jouer ensemble nouvelle manche de Génération Franche-Comté avec à gagner vos boules de pétanque, la triplette de loisirs qui va bien, et puis on aura aussi le spectacle équestre Passeur de Songes qui se jouera lundi à 11h à Genueil aux écuries de la Dame Blanche dans le cadre du week-end festif spécial équitation organisé par la compagnie. Et puis votre jeu de cartes par ici les économies, le nom de cette chronique que vous retrouvez chaque matin sur l'antenne d'ici Besançon, signé Valère Coréard. De bons conseils pouvoir d'achat pour optimiser son budget au quotidien. Et tout ça, c'est après Étienne Dao, Le Grand Sommeil.
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0: Étienne Dao, le grand sommeil sur Ici Besançon, 11h25.
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0: Génération Franche-Comté avec Michel qui nous rejoint depuis Besançon. Bonjour Michel.
2: Bonjour Michel.
3: Bonjour.
0: Je vous présente Cédric, votre joker. Voilà,
2: Cédric, enchanté,
0: Michel Cédric. Vous allez jouer avec nous, mon cher Michel, pour tenter de remporter vos places pour l'incroyable spectacle proposé par la compagnie des écuries de la Dame Blanche à Genueil. Voilà, le spectacle s'appelle Passeur de songes et ce sera joué lundi dans le cadre de leur week-end festif. On joue avec quelles années, mon cher Michel ?
3: Les années 80, je crois.
0: Les années 80, on a ça en stock, c'est parti.
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0: Le principe du jeu, vous le connaissez, trois questions au programme, culture générale, culture locale, culture musicale. On commence par laquelle ?
3: Musicale.
0: Ah, c'est possible. Vous êtes fort en blind test années 80 ?
3: Moyennement.
0: On verra bien. On va regarder tout ça. 1985, on est pile au milieu des années 80. Je cherche qui a chanté ce tube.
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0: Est-ce que vous l'avez ou est-ce qu'il vous faut des propositions?
3: Proposition.
0: Je peux vous proposer Bibi, Riri ou Loulou.
3: Bibi
0: est une très bonne réponse. Un point de marqué. On peut donc passer. Ça fait marrer Cédric.
2: Vous êtes fier de vous?
0: Oui, je suis très fier de moi. Je suis très fier de mes propositions. Question de culture locale pour tenter de marquer le deuxième point. On est en 1987 à Pontarlier. Le stade Paul Robe est plein à craquer et pour une bonne cause. Les footballeurs du CA Pontarlier reçoivent un club tout particulier dans le cadre de la Coupe de France. Mais lequel ? S'agit-il du FCSM, de l'AS Monaco ou de l'USM Montargis ?
3: J'hésite entre Monaco et Sochaux.
0: C'est bizarre, personne ne veut jamais prendre l'USM Montargis.
2: Un grand club pourtant.
0: Alors, le FCSM ou l'AS Monaco ?
3: Le FCSM, je pense.
0: Bah, je pense que vous pensez bien parce que c'est une bonne réponse, effectivement. Et ce match, il a eu lieu à nouveau cette année.
3: Oui.
0: Bon. En 1987, Pontarlier a perdu 4-0. Voilà.
3: C'était logique.
0: En même temps, oui, voilà, c'est logique.
3: C'était un beau match quand même.
0: C'était un beau match, c'était les grandes années du FCSM, donc forcément Pontarlier à côté, qui était en division d'honneur, risquait pas beaucoup de faire le poids. Question de culture générale pour terminer, question cinéma. On est en 1983. Je cherche le nom de ce film où Gérard Lanvin risque sa vie dans un jeu télévisé. Ce film s'appelle-t-il La mort aux trousses, Le prix du danger ou Jumanji? Oula.
3: Le prix du danger, je pense.
0: Mais décidément, vous pensez super bien parce que c'est à nouveau une bonne réponse, même pas besoin de l'aide. Bravo. De notre joker, vous ne servez à rien cette
2: Je sais, on me le dit souvent.
0: Les trois points sont marqués, félicitations Michel. Vous allez pouvoir aller découvrir le spectacle équestre Passeur de songes, bravo à vous.
3: Oui.
0: Vous avez une idée de qui vous allez emmener ?
3: Pas encore, on verra.
0: Bah, très bien, et puis surtout, vous nous direz ce que vous en avez pensé, voilà.
3: Non, pas de problème.
0: Je vous souhaite un bon week-end.
3: Merci.
0: Et puis à très bientôt, on reste dans les années 80, tenez, avec Elsa et Glenn Medeiros dans la playlist Ici Besançon, un roman d'amitié. Et puis vous continuez à nous appeler pour jouer avec nous. La triplette de pétanque est à gagner encore, à tout de suite.

0: Elsa avec Glenn Médéros, un roman d'amitié sur Ici Besançon.
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0: Ici Besançon, vos idées sorties en Franche-Comté. Ce matin, c'est la piste aux étoiles. Aux étoiles noires, même du nom de cette compagnie fondée à l'origine pour une soirée qui, depuis plus de 20 ans, sillonne les routes de la région, toujours pour la bonne cause. Une vingtaine de danseurs, chanteurs, musiciens, amateurs et techniciens qui proposent sur scène les plus grands tubes en chantant et en dansant la vie. La tournée 2026 des étoiles noires fait escale à Lons-le-Saunier, à Jura Park le samedi 6 juin et se terminera à Micropolis Besançon le 13 juin prochain en partenariat avec Ici. 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Une soirée exceptionnelle à vivre, pas juste à écouter, parce que vous allez pouvoir danser au son du hula hoop, du lindy hop et de ces musiques jazz apparues dans les années 30 dans les clubs de Harlem à New York, en pleine effervescence du jazz swing. 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
0: 11h35, c'est bon? Est-ce qu'on a commencé à sortir les chaises là de jardin? Est-ce qu'on a mis le petit parasol au-dessus de la table? Ben, il va falloir se dépêcher, midi arrive, hein. Murray Head dans la playlist, c'est une petite machin truc. Je sais plus comment, je n'arrive pas à la dire. C'est...

0: Murrayhead, ce matin dans la playlist ici, Besançon pour le titre. Eh bien, vous irez voir sur Google.
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0: Génération Franche-Comté, on jongle avec les années pendant une heure. Et pour encore 20 minutes, avec les années 70, les années 90, 2000 et 2017, vous pouvez encore jouer avec ces années-là pour tenter de remporter vos boules de pétanque ou bien le jeu de société Par ici, les économies, créé, édité par Valère Coréard, notre expert pouvoir d'achat sur les antennes d'ici Besançon chaque matin. Ce sont des cartes, un livret pour optimiser au mieux son budget au quotidien, un vrai bon truc de radin pour faire des économies un petit peu partout dans notre vie quotidienne. 0380 830 311 pour jouer avec nous, et c'est exactement le numéro qu'a composé Bruno depuis Morteau. Bonjour Bruno.
4: Bonjour.
0: Comment ça va?
4: Là, ça va très très bien avec le grand soleil, je sors d'une semaine de vacances.
0: Oh là là là là, vous ne regrettez pas d'avoir pris la mauvaise semaine de vacances?
4: Alors, c'était pas si mal la semaine.

0: que c'est plus ma génération maintenant. Ah. 90, ça va très bien aller.
1: 90, ça devrait aller. D'autant que j'ai regardé, c'est vraiment début 90.
0: Bon,
1: la question que j'ai à vous poser. Normalement, ça devrait le faire. Question de culture générale, allez, pour commencer.
0: Oui.
1: Parce qu'on est en plein tournoi de Roland-Garros en ce moment, que j'avais envie de poser une question tennis. On est en 1993. Je cherche le nom de cette championne de tennis qui a été poignardée en plein match. S'agissait-il de Monica Seles,
0: ouais,
1: de Steffi Graf,
0: Céleste,
1: ouais, ou de Loïs Boisson?
0: Monica Seles.
1: Monica Seles est une très bonne première réponse. Deuxième question, question de culture locale cette fois. On est en 1990. La première édition de l'Indiana Sone a lieu à Vesoul. Mais c'est quoi l'Indiana Sone? Est-ce que c'est un festival de l'aventure? Est-ce que c'est un raid en VTT? Ou est-ce que c'est la fête d'anniversaire d'un enfant de 8 ans?
0: Alors, j'hésite entre les deux premières. On va dire la deuxième.
1: Un raid en VTT,
0: ouais,
1: pour l'Indiana Sone. Qu'en pense notre joker, Cédric?
2: Moi, j'aurais dit comme vous.
1: Ah ouais, vous confirmez?
2: Bah oui, mais peut-être je me trompe, mais...
1: Non, mais moi j'essaye de vous faire perdre, parce que c'est la bonne réponse. Oui, c'est un raid en VTT. Question de culture musicale pour terminer. On reste en 1993. Je cherche le nom de ce duo féminin qui a connu le succès avec ce titre.

0: est-ce que vous l'avez ou est-ce que vous avez besoin que je vous fasse des propositions, Bruno?
1: Ouais, je crois que c'est Sœur Nakache, non, c'est ça?
0: Eh bien, ce n'est pas la bonne réponse.
1: Non.
0: Parce que c'était Native.
1: Ah, Native, non, Native.
0: Native, eh oui. Mais bon, vous savez quoi? C'est pas grave parce que vous aviez déjà deux points. Et donc, le contrat était rempli. Félicitations, Bruno. Les deux points qui vous permettent de remporter les boules de pétanque.
1: Prochaine partie, on pensera à vous et puis voilà.
0: Eh ben voilà, exactement, on fait comme ça. On va s'organiser un petit concours ici Besançon contre Morteau à la pétanque.
1: Allez, attention parce qu'on a une super équipe à Morteau.
0: Ben, c'est ça qui me fait peur. Et nous on a des spécialistes du Pontarlier, donc normalement on peut...
1: On va trouver un arrangement.
0: On va trouver un arrangement, on va faire ça comme ça. Félicitations Bruno, merci encore d'avoir joué avec nous.
1: Merci ici, puis bonjour à tous ceux qui m'ont reconnu, voilà.
0: Et bonjour à Morteau, bonjour à Villers-le-Lac, bonjour à tout ce magnifique secteur du pays horloger. Passez un très bon week-end. 0380 830 311. On a encore le temps de se faire une ultime manche de Génération Franche-Comté pour tenter de remporter le jeu de société par ici les économies de Valère Coréard que vous retrouvez chaque matin sur ici Besançon, qui nous aide voilà à nous faire des économies. C'est le principe de sa chronique, hein, voilà, pour le pouvoir d'achat, tout ça. Essayez de racler là où c'est possible. 0380 830 311. Vous jouez avec nous après Stildo, Faut que tu m'aimes, qui est en nouveauté sur ici Besançon. Eh oui.

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1: Une nouveauté dans la playlist ici Besançon, Stilto avec Faut que tu m'aimes ici Besançon qui soutient la chanson française en live en vous offrant tout au long de ce week-end vos places pour le concert de Christophe Willem, concert qui a été annoncé hier, ce sera en novembre 2027 au Zénith de Dijon. 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Dans 10 minutes, toute l'actualité locale en Franche-Comté avec le journal de Cédric Lieto. À suivre, Patricia Casse d'Allemagne.
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0: Lerita Mitsuko avec Marcia Baila à l'instant sur Ici Besançon. 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
0: 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Il est midi. Journal avec Cédric Lieto. 7 personnes arrêtées 8 mois après un important vol d'or en Suisse.
2: Tout en Franche-Comté, 4 ont été mis en examen et incarcérés pour vol en bande organisée, association de malfaiteurs. On les soupçonne d'avoir dérobé des plaques d'or et des cadrans de montre à une entreprise suisse. Les faits ont eu lieu dans le Jura bernois. C'était le 11 septembre dernier, Marion Strecher.
3: Sur une petite route de rase campagne, pas très loin de la Chaux-de-Fonds, le salarié de l'entreprise suisse explique aux policiers qu'une voiture immatriculée en France a stoppé son fourgon. Des malfaiteurs en sont sortis et l'ont mise en joue avant de repartir avec son chargement de plaques d'or et de cadrans de montre. 8 mois après, l'enquête menée conjointement en France et en Suisse a permis cette semaine d'interpeller 7 personnes entre le pays de Montbéliard et Besançon. Ce sont notamment des écoutes téléphoniques qui ont permis de retrouver leurs traces. 7 personnes, dont le salarié, qui a fini par reconnaître qu'il était complice des voleurs. Il a été mis en examen, tout comme 3 autres interpellés, des hommes âgés de 20 à 40 ans, chez qui les gendarmes ont retrouvé des produits stupéfiants, des sacs de luxe, de nombreux téléphones et un détecteur de balises qui permet de savoir si une voiture est repérée par les gendarmes. Un matériel qui n'a pas suffi visiblement à empêcher leur arrestation. En revanche, aucune trace des plaques d'or dérobées. Il y en a pour 550 000 euros.
2: Marion Strecher pour Ici Besançon. Un accident ce matin sur la RN19 en Haute-Saône, sur la commune de Paumois. Une collision entre un camping-car et une voiture. Ça s'est passé vers 9h30. 6 personnes ont été légèrement blessées. Les sapeurs-pompiers de Vesoul, Lure et Luxeuil sont mobilisés, ainsi que le SMUR de Haute-Saône. La route est toujours coupée. Une démission à Grand Besançon. Son métropole, Franck Bernard, le maire de Chevreux, quitte son poste de vice-président. La situation de l'élu Rassemblement National était intenable. Propriétaire d'une page Facebook anonyme diffusant des contenus racistes et homophobes, Franck Bernard explique démissionner dans un souci d'apaisement. Il affirme que les contenus étaient privés et ont été, je cite, sortis de leur contexte. Vous retrouvez toutes les réactions à cette démission sur l'application Ici. Le maire de Baume-les-Dames, Arnaud Martet, sera à la tête de liste du Parti Socialiste pour les élections sénatoriales. Ce sera le 27 septembre dans le Doubs. Il a été désigné par la Fédération départementale du PS. 3 sièges de sénateurs seront renouvelés dans le département de en Haute-Saône.
0: Des collégiens du Doubs à la découverte des métiers de la défense.
2: 400 élèves de 6e qui ont participé à un rallye citoyen dans le quartier militaire du 6e régiment du matériel de Besançon. Démonstration de l'armée, de la police, de la gendarmerie ou encore des pompiers. C'est la 3e édition de cet événement mis en place par la délégation militaire départementale du Doubs. Le but de Julien Laurence est de rapprocher l'armée de la jeunesse.
4: C'était un des stands préférés, celui du pilote de drone avec sa grosse télécommande tout en écran tactile.
5: Jusqu'à 53 km/h de vent maximum, il commence à être instable et c'est dangereux pour le drone de le faire voler.
6: Du coup là, vous pouvez pas le récupérer en camion.
5: Si par exemple, je suis toujours dans mon véhicule, je veux le récupérer. C'est comme les tortues, une fois sur le dos, il dort.
4: Des stands en mode actif aussi pour les collégiens.
7: Et là, c'est un petit parcours crossfit, histoire de les fatiguer pour qu'ils puissent après tirer une arme de poing. Donc les mettre un petit peu en condition, bah, comme des militaires qui courent et qui vont tirer après.
8: Main droite ici, main gauche ici. Arme dans le creux de l'épaule, elle bouge plus, on ramène le visage ici, on vise dans le trou.
4: Et là, c'est avec un HK-416, le fusil d'assaut de l'armée française.
8: Un tout petit peu au-dessus du milieu de la cible, d'accord?
4: Mais en version airsoft quand même, avec des petites billes plastiques seulement.
8: Du tout pas sur la cible.
9: Waouh, en fait elle est super lourde et du coup ça m'emmène vers le bas et j'arrive pas à tirer.
4: Environ 4 kilos c'est vrai cette carabine.
10: On a quand même appris des trucs et tout, fait des activités sportives, on essaye de tirer etc. Donc en vrai ça nous montre bien ce qu'ils font, c'est cool en vrai.
4: Et certains collégiens du Doubs sont même déjà conquis.
11: Le but c'est de pas vous transformer en militaire aujourd'hui. Mais gardez les numéros de téléphone et revenez plus tard.
12: Ah oui, ça c'est
4: clair. Prochaine étape avec l'armée déjà, après le collège, l'obligatoire JDC, la journée défense et citoyenneté dès 16 ans.
2: En reportage à retrouver sur ici.fr Besançon. Ils n'ont pas reçu la palme d'or, mais c'est presque pareil. 5 lycéens de Champagnol dans le Jura ont pu gravir les marches du festival de Cannes, invités dans le cadre d'un projet de l'Office franco-allemand pour la jeunesse. Vous retrouvez leur vidéo sur l'application, leurs photos sur l'application ici. La remise des prix par le jury de Cannes, c'est ce soir, 12h04.
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2: On n'est pas sûr de battre des records, mais on sera quand même pas loin.
0: Enfin, ce qui est sûr, c'est qu'on a mis la mauvaise musique. On va plutôt mettre celle-ci pour cette journée. Voilà. Il fait très chaud. Il fait faire très beau aujourd'hui en Franche-Comté. Des températures 11 degrés au-dessus des normales de saison, avec jusqu'à 32 degrés cet après-midi à Vesoul ou encore à Dole. 31 degrés pour Besançon, Lure, Luxeuil et Lons-le-Saunier. 30 degrés à Ornans. 28 degrés pour Champagnol. Il est 12h05 sous le soleil de la Franche-Comté. C'est le moment de retrouver Willy Revelli pour déjeuner chez vous.
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15: Bonjour, merci d'avoir choisi votre radio ici. C'est Willy vient déjeuner chez vous, numéro 1055.
16: Ah là là, filoche.
15: Bonjour la tribu.
16: Bonjour.
15: Alors, qui est là aujourd'hui? Nicolas Balabeuf, notre enfant de la télé. Bonjour mon bon Nicolas.
17: Bonjour Willy, bonjour tout le monde.
15: Et Fabien Emo, notre geek. Bonjour mon Fabinu.
18: Bonjour Willy, bonjour à tous.
15: Et bienvenue à tous. J'espère que vous avez passé une bonne semaine.
17: Vous êtes de retour.
15: Ah, ça y est,
17: vous nous avez manqué.
15: J'ai retrouvé mes bébés. Ça y est, mes deux enfants sont là. Toujours aussi
18: beaux. Hein.
15: T'as pas trop chaud, mon chéri?
17: Non, pourquoi?
18: Ça, parce qu'il est en doudoune.
17: Non, je suis très frileux.
15: Ah, t'es très frileux, parce qu'il fait juste 600 degrés. D'accord, bon, Fabien s'est mis en t-shirt, tranquille.
18: Et vous, en chemise en lin.
15: Petite chemise en lin, voilà.
18: Avec Marcel.
15: Merci beaucoup, avec Marcel, tout à fait. Je suis très heureux de vous retrouver, mes amis. Voilà, j'espère que vous avez passé donc une bonne semaine tous. Nous voilà donc réunis pour vous proposer votre grand talk show, pas comme les autres, le seul sur les ondes de la radio française. Vous faire comprendre l'actu de deux manières, avec sérieux, grâce à nos invités, avec sourire, grâce à nos chroniques. Ici, on apprend et on se détend, alors vite. Notez bien les deux dossiers du jour. Dans un instant, d'abord jeudi, le bout en train Sébastien Lecornu a proposé de nouvelles aides carburant à hauteur de 710 millions d'euros. Ça tombe bien, l'État regorge de pognon. Alors qui a droit à quoi? La réponse dans une minute. Et à 12h30, toute autre chose, la folie du flan. Eh oui, c'est un dessert incontournable des boulangeries françaises, mais qui a été longtemps déconsidéré. Ben, le flan est devenu tendance ces dernières années. Tu sais que je suis même allée dans un bar à La Rochelle, un bar à flan.
18: Mais non,
15: à
18: flan.
15: La Rochelle, ouais, ouais. 5 euros la mini part de flan à la vanille. Appelez-moi pigeon. Alors pourquoi est-ce qu'on est tous fous de flan? Eh bien, la réponse dans 20 minutes. Et vous le savez, on fait cette émission ensemble. On est tous ensemble réunis d'abord sur le groupe Facebook.
18: Alors, pour nous retrouver sur Facebook, vous tapez Youpi la vie avec Willy Revelli. Et justement, tiens, le sondage du jour. Quelle est votre pâtisserie préférée? Flan, millefeuille, ouais, religieuse, éclair, tarte au citron, tarte aux fraises, opéra, Paris-Brest. Alors ça se joue entre l'éclair et le flan. L'éclair est en tête avec 24% des votes et le flan juste derrière, 22%.
15: Moi, c'est le flan. Moi, je suis fan de flan. Flan la vanille, normal. Flan, pas le
18: classique.
15: Mais ouais, classique.
18: Donc, continuez à voter sur le groupe Facebook pour nous retrouver. C'est Youpi la vie avec Willy Revelli.
17: Et il y a un petit message également pour le fils de Fabinou. C'est le petit Loïs qui fête son anniversaire aujourd'hui. On l'embrasse.
15: Bon anniversaire. Quel âge il a?
18: 4 ans.
15: Déjà 4 ans. Là, déjà.
18: Comme je suis un bon père, vous voyez, je ne suis pas avec lui.
15: Non, c'est bien. Bravo.
18: Je préfère être avec
15: vous. Tu as laissé ta chérie faire tout le merdier. Il y a une fête cet après-midi, non? Il y a la fête cet après-midi?
18: J'espère, oui, je crois. Bon, je m'occupe de rien.
15: Vous avez bien vu. 0810 055 056. Appelez-nous si vous voulez souhaiter bon anniversaire à Loïs. Appelez-nous pour nous dire quelle est votre pâtisserie préférée. Plutôt. Appelez-nous pour nous parler là de cette prime carburant là. Est-ce que vous espérez en avoir ou pas? On parle de tout ça et vous repartez avec quoi?
17: Eh bien, il fait beau, la chaleur est arrivée. Elle est aussi en chaleur. C'est la carte de carburant qui vaut 100 euros.
15: C'est vraiment la carte ou c'est une collègue à nous?
17: Que la carte, que la carte.
15: Carburant. Ah bon.
17: Tirage au sort demain.
15: Tirage au sort. Très bien, merci beaucoup. On a tout dit.
17: On a tout dit.
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15: Allez, ouvrons notre premier dossier. Bonjour Benjamin Cuc.
19: Bonjour Willy.
15: Bienvenue ici, bienvenue ici. Ah, il est au volant, Benjamin, apparemment, c'est ça? Il roule?
19: Non, je suis dans la rue. Je suis dans la rue.
15: D'accord. Bon, alors, mettez-vous sur le côté, mon cher Benjamin, sur le trottoir. Vous êtes spécialiste automobile et on vous entend donc chaque week-end à 7h50 sur les ondes d'ici avec votre chronique Roulez malin. Alors, comme le prix du baril de pétrole n'est pas prêt de baisser, donc jeudi, le Premier ministre Sébastien Lecornu a donc présenté de nouvelles aides carburant, comme on les appelle. On va les détailler avec vous pour être sûr de savoir savoir qui a droit à quoi. Déjà, la prime grand rouleur, elle est doublée, cette prime grand rouleur. Est-ce que vous pouvez déjà nous expliquer de quoi il s'agit?
19: Ben, il s'agit des gens qui font plus de 50 km par jour pour aller travailler et revenir. Oui. Ils peuvent prétendre à une prime qui peut aller maintenant, qui était de 300 euros, qui peut être maintenant de 600 euros. Mais c'est une telle usine à gaz pour l'obtenir, et c'est assez humiliant en fait. Ça fait un peu, on va faire la manche alors qu'il y avait des solutions peut-être un petit peu plus simples. Mais grosso modo, c'est des gens qui roulent beaucoup pour aller bosser, qui peuvent avoir un petit peu plus, ils peuvent avoir un pourboire en plus pour aller chercher un peu de carburant moins cher.
15: Comment ils doivent faire là? Il y a quoi? Il y a un site internet? Il y a quelque chose à
19: demander? Il y a un portail internet. Ah là là, il faut aller s'inscrire. Il faut aller. Oh là là. C'est un peu une usine à gaz hein, une fois de plus. Ouais. Il y a peut-être des solutions un peu plus simples.
15: Ça aurait été quoi les solutions? Parce que Benjamin, il a les solutions. Alors, mon Benjamin, ça aurait été quoi les solutions?
19: les solutions, c'est baisser un chouïa des taxes, revenir à ce qu'avait fait Lionel Jospin en son temps, qui était la TIPP flottante, mais comme on fait des taxes sur les taxes, ou supprimer les crédits CE qui servent... C'est quelques milliards, ouais. Ça sert à financer de l'électrification. Moi, je m'en fous, je suis pour la voiture électrique, j'en ai deux. J'aime tellement ça que j'en ai acheté deux. Mais réellement, il y a des usines à gaz fiscales et on rajoute une usine à gaz sur une usine à gaz.
15: Voilà. Bon, Benjamin, tiens, puisque vous parliez des voitures électriques, il y a une bonne nouvelle, non? Il n'y a pas des primes, là, que, attendez voir. Il y a certains pros, voilà, ils vont avoir des aides pour acheter une voiture électrique. C'est bien, ça?
19: C'est certains pros qui avaient déjà des aides conséquentes, mais une fois de plus, c'est des usines à gaz. On invente en France, c'est vraiment bien. On a une belle ingénierie fiscale. Et le truc qui marche le mieux, c'est Bercy, et on a des ingénieurs, on a des super ingénieurs que le monde entier nous envie. Mais manque de bol, ils servent à fabriquer des impôts.
15: Tiens, par exemple, si une aide soignante veut acheter une voiture électrique, une aide soignante, ça se déplace beaucoup. Elle a droit à 50 euros par mois pour une Zoé.
19: C'est génial, 50 euros par mois pour une Zoé quand vous gagnez 1500 euros par mois. Truc. Pour une Zoé qui vaut 35 000 euros, c'est vraiment l'affaire du siècle. Hein. Rien n'est proportionné, si vous voulez. C'est des gens qui ont inventé. Les députés, les conseillers qui sont payés quelques dizaines de milliers d'euros par mois, ou voire tout l'ensemble, quelques milliers d'euros quand même, ils vont inventer des solutions pour les pauvres. Comme disait Coluche, explique-moi ce dont tu as besoin, je te dirai comment t'en passer.
15: Donc 50 euros par mois pour la Zoé, un taxi 5500 euros, voilà, s'il veut changer de voiture. La prime carburant est assouplie. Ça, c'est pas mal, ça.
19: Voilà.
15: Bon, ils s'en foutent, apparemment, Benjamin. Benjamin, il est en colère.
19: Benjamin. On a fait des étirements, voilà. On fait des étirements pour la prime carburant. Il faut des étirements. Donc, on l'assouplit pour obtenir les étirements permettent l'assouplissement. Bon. Mais c'est comme tirer un chewing-gum. Hein. On n'a pas beaucoup. On les tire. À la fin, ça craque.
15: Bon, désolé. Hein, je pensais qu'on allait faire plaisir à Benjamin.
17: Pas du tout.
15: De lui passer un petit coup de fil. Mais il est très ronchon, mon Benjamin. Bon, mais c'est pas grand chose, mais c'est déjà mieux
17: c'est
15: que rien.
17: Ça.
15: C'est déjà ça.
19: Oui, mais c'est pas grand chose, mais c'est mieux que rien. C'est ce que dit. Est-ce que vraiment la société va vraiment dire ah super, j'ai pas grand chose, mais c'est toujours mieux que rien. C'est mieux que rien. C'était une chronique de François Morel il y a une trentaine d'années à la radio qui était très très drôle sur France Inter. C'est mieux que rien. C'était très approximatif.
15: C'est comme ça qu'on va appeler le gouvernement. C'est mieux que rien. Voilà, Benjamin, merci beaucoup.
19: Bonne journée.
15: Salut, Benjamin.
17: Il a raccroché. Il s'est barré.
15: Non, il n'est pas content, Benjamin. Benjamin Cuc, spécialiste automobile. Au revoir, Benjamin. Rendez-vous demain à 7h50. Il est en colère.
17: Il recherche ses deux bagnoles.
15: En tout cas, pour les aides, ce qu'a voulu dire Benjamin, c'est démerdez-vous. Voilà. Des aides, démerdez-vous. Il y a un site internet, je ne sais même pas lequel d'ailleurs, qui sera rouvert le 27 mai.
19: Ils ont annoncé, le gouvernement l'a annoncé il y a deux jours, mais c'est une annonce non suivie des faits. C'est-à-dire qu'on nous dit il y a un portail internet, va falloir aller s'inscrire sur le portail. C'est vraiment une. C'est de l'amateurisme.
15: On a bien compris, mon Benjamin. C'est la merde.
19: C'est la septième compagnie. Ouais, c'est vrai. Sébastien Lecornu me rappelle un des acteurs qui jouait dans la 7ème compagnie. Ils sont un peu perdus.
15: Merci mon Benjamin, on a compris. Au revoir Benjamin, voilà. Il est chanchon. Au revoir mon Benjamin. À la prochaine fois.
19: Pas chanson, à la prochaine.
15: Salut, à la prochaine. Bon, bah réagissez comme Benjamin si vous voulez, il n'y a pas de souci.
17: Gueulez aussi.
15: 0810, 055, 056. Tiens, dites-nous ce que vous pensez de toutes ces aides. Est-ce que c'est mieux que rien ou est-ce que c'est rien que mieux? On parle de quoi avec toi mon Fabien dans un instant?
17: L'actu web, une nouvelle mode sur TikTok a fait son apparition cette semaine, traverser les ronds-points avec son véhicule. Explication dans moins de 3 minutes.
15: Bon allez, en attendant on va écouter Imagination avec Music and Lights.

0: le groupe Imagination. Yes.
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0: Et il est 12h17 bientôt, il est temps d'accueillir, comme il se doit, Fabien Hémot, notre geek. Alors, mon Fabien.
3: Il est l'heure de la mise à jour, toute l'actu web de la semaine. On démarre avec une nouvelle tendance TikTok qui inquiète les autorités. Les internautes, en fait, en ce moment, s'amusent à se filmer en train de traverser des ronds-points tout droit.
4: Oh là là.
3: Depuis quelques jours, des centaines de vidéos montrent des automobilistes et parfois même des motards roulant directement sur les terre-pleins centrales, des ronds-points, voilà, au lieu de les contourner normalement. Une pratique spectaculaire, mais surtout très dangereuse.
5: Ah, que vois-je ? Un rond-point.
6: Certains conducteurs semblent ironiquement justifier cette pratique par la hausse du prix du carburant.
3: Voilà, si les internautes font ça, c'est pour économiser du carburant. Enfin, c'est surtout pour faire le buzz et faire le maximum de vues sur TikTok. Résultat, la police nationale a posté cette semaine cette vidéo.
7: Vous pensiez sincèrement que j'allais prendre ce rond-point en plein milieu ? Pas du tout. Il y a le code de la route, il faut savoir le respecter. Donc, les sens giratoires, c'est toujours par la droite et on n'en lit surtout pas les clignotants. Donc, quelques secondes de buzz, ne prends pas de risque inutile.
3: Non, voilà, s'il vous plaît, prenez vos ronds-points normalement, car traverser voilà, le terre-plein central est interdit. Vous risquez 135 euros d'amende, faut le dire, et un retrait du permis de conduire. Et surtout, vous pouvez procurer des accidents. Donc, soyez vigilants, s'il vous plaît. Toujours dans l'actu web de la semaine, j'ai repéré un job d'été de rêve pour les fans du Tour de France. J'ai repéré cette annonce sur le blog de Leclerc. L'enseigne recherche un conducteur de chou-fleur. Ce chou-fleur, c'est le véhicule électrique qui fera partie de la fameuse caravane du Tour de France. Alors Leclerc n'est pas à son premier coup d'essai, car il y a 2 ans, ils étaient à la recherche d'un conducteur d'un quad melon. L'année dernière, c'était une voiture poireau. Et cette année, donc, c'est donc un véhicule en forme de chou-fleur. Donc pourquoi pas, pour postuler, envoyez vos CV à cette adresse mail choufleur.e.leclerc@ideactif.fr. Allez, bonne chance et surtout, ne vous prenez pas le chou.
8: Une partie de pétanque.
3: Ah bah là, il fait beau là. Là, c'est le retour de la pétanque. Et on termine l'actu web par une histoire complètement dingue. J'ai repéré sur le site de nos amis de Ici Périgord. Je vous présente Véronique et Damien, couple fan de pétanque.
0: Oui.
3: Ce couple a même installé un boulodrome dans leur jardin. Et depuis quelques jours, Véronique et Damien se sont aperçus qu'on leur volait leur boule de pétanque dans leur jardin. Du coup, ils ont décidé d'installer une caméra dans leur jardin. Et le cambrioleur a été pris en flagrant délit. L'auteur du crime était un renard.
4: Ah.
3: Écoutez, Véronique, elle est prête à tout pour récupérer ses boules.
9: Parce que nos boules, on espère bien vraiment les retrouver.
0: Bah oui.
9: On va prendre un traceur. On a envie d'être plus rusé que le renard, en fait.
0: Ah, ouais.
9: Si on a la chance, on va y aller voir si c'est autour du terrier. Et je vais être honnête avec vous, si c'est pas autour du terrier, je pense qu'on va creuser pour récupérer nos boules. Parce que j'ai le beau-père qui a la mini-pelle. Il est déjà
0: La mini-pelle. Ah oui, carrément.
9: Ouais, on l'appelle, on va déterrer nos boules, on va récupérer nos boules.
3: Non, mais c'est quand même dingue, le renard a volé 19 boules au total. Valeur estimée 900 balles.
0: Oh là là, ça coûte cher les boules.
3: Ah ben oui, ça coûte cher les boules de pétanque.
0: Ça coûte cher des boules de pétanque.
3: Bah oui, les boules de pro.
0: Des vraies boules.
3: Là, on peut le dire, c'est les boules et on les embrasse. On les embrasse bien fort.
0: Évidemment qu'on les embrasse. Merci mon bon Fabinho.
3: De rien.
0: Merci.
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0: 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On va faire un bisou à Carole. Ça va, Carole?
10: Oui, moi, je veux bien des bisous.
0: Ah, ça va, Carole? Tu habites où?
10: À Mirmande, dans la Drôme.
0: Dans la Drôme. Tu voulais nous faire un petit coucou?
10: Ben oui, parce que je suis au boulot et du coup, je vous écoute en travaillant parce que je suis infirmière libérale.
0: Ah, très bien. T'es dans
10: du
0: la
10: coup,
0: route.
10: Ça me fait rire, vos bêtises et vos informations.
0: Pas du tout. Alors, on est très sérieux. On est très sérieux, nous, franchement.
10: Ben oui, je rigole toute seule dans ma voix. Je vais appeler faire un coucou parce que je suis sur la route.
0: Puis ça, c'est bien,
10: tu parles avec nous
0: pendant qu'il y a un malade qui agonise à la maison. Moi, je trouve ça très bien.
10: Non,
0: il peut attendre.
10: J'ai des patients qui vous écoutent.
3: Ah, c'est bien, oui. Faites la pub.
10: Elle a appelé la radio.
0: Eh ben, ça, c'est très bien. Bah, tu les embrasses pour nous, d'accord, ma Carole?
10: Tu fais un
0: beau métier, Carole. Hein. Dis donc, ça va? C'est pas trop dur?
10: J'essaye.
0: Eh, t'es contente? Tu vas avoir une prime carburant, là. T'es contente?
10: Je n'ai même pas demandé, parce que vu toutes les démarches qu'il faut faire pour gagner 20 centimes, franchement...
0: Bon, tu devrais quand même aller acheter.
10: J'ai capitulé.
0: Ouais, tu devrais quand même aller acheter un petit coup d'œil, hein, parce que tu y es dessus normalement. Hein. T'as vu, tu peux avoir 50 euros par mois. Bon, c'est pas énorme.
3: C'est toujours
0: mais
3: ça.
0: Mais demande-les quand même, d'accord.
10: 50 euros par mois.
0: Oh, écoute,
3: ah, bah, c'est bon à prendre.
0: C'est déjà bien.
3: C'est mieux que rien.
0: Allez.
10: Oui.
0: Carole,
10: cracher dans la soupe, et bon.
0: Voilà. Bon, bah, merci d'être passé nous voir, ma Carole. On t'embrasse très fort.
3: Et justement,
0: fort, oui,
3: en
0: et
3: plus de ta prime carburant, peut-être que ta radio hein. ici t'offre 100 euros de carburant. On te rappelle
0: voilà.
3: peut-être demain.
0: Peut-être qu'on te rappelle demain, d'accord? Bah,
10: et ça serait bien, rappelez-moi.
3: Il y a pas de démarche à faire.
10: Et moi, je serai au boulot encore.
0: Eh bah, ben super. Eh bah, ben peut-être à demain, Carole. On t'embrasse très très
3: bisous.
0: Fort. Merci
3: pas
0: pour ta fidélité.
10: Bon week-end.
0: Ciao, ma bella. Ciao, ciao. Allez, dans un instant, on va vous présenter un invité pas banal, parce qu'on aime vous présenter des invités
4: pas banaux.
0: Mais d'abord, tiens, on va écouter M Pokora avec quand même sur votre radio ici, la radio des chonchons. Tout le monde est chonchon aujourd'hui. C'est bien. Moi,

0: Pokora avec quand même au revoir M.
1: Au revoir
0: M. Au revoir monsieur M.
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0: Allez, comme promis, place à la personne pas banale du samedi. Bonjour Benoît Mathieu.
4: Bonjour Willy.
0: Bienvenue ici mon cher Benoît. Alors vous avez 27 ans, vous êtes prof de maths. 7 plus 3, ça fait
4: ça fait 15.
0: C'est un bon prof. Alors, en ce moment, mon cher Benoît, vous faites un tour de France en vélo un petit peu particulier. Vous êtes parti le 1er avril dernier. Et pendant un an, là, vous êtes
4: le
0: sur votre vélo.
4: 30 mars, je suis parti.
0: 30 mars, oui, oh, ça va. Hein. 30 mars. Et pendant un an, voilà, vous êtes sur votre vélo. Pourquoi est-ce que vous êtes parti sur les routes à vélo, mon cher Benoît?
4: Alors, je suis parti avec un objectif, qui est l'objectif d'essayer d'obtenir les 500 parrainages pour être candidat aux élections présidentielles de 2027.
0: Voilà. Donc, en fait, vous faites le tour de France, vous espérez quoi? Rencontrer des maires, qui peuvent vous donner ces fameux parrainages, c'est ça, hein?
4: Exactement. Bah là, j'en ai déjà rencontré plus de 80. Ça fait 50 jours que je suis parti.
0: Ouais.
4: Donc voilà, je prends des rendez-vous en avance, j'envoie des mails, j'appelle. Voilà. Tous les jours, j'ai une quinzaine d'appels à faire, j'envoie des mails, tout ça, pour essayer d'avoir des rendez-vous, puisque la plupart des maires que je rencontre, ce sont des gens qui travaillent, qui ont un boulot à côté.
0: Bien sûr.
4: Donc voilà, c'est pas toujours facile de les attraper.
0: Voilà. Donc là par exemple, aujourd'hui, vous êtes où alors, par exemple, mon cher Benoît?
4: Alors là, je suis à Lutzelbourg, je suis en Lorraine, et je suis à deux doigts de passer en Alsace.
0: Voilà, deux doigts de passer en Alsace. Donc l'idée, donc vous roulez, et puis le soir vous vous posez, vous calez des rendez-vous avec des maires, c'est ça? Et quand les maires sont d'accord pour vous recevoir, vous discutez de quoi? Alors ça se passe comment?
4: Alors l'idée, c'est que quand j'arrive, je pose pas mal déjà de questions sur les villages, sur comment est-ce que ça se passe, la vie à cet endroit-là, quelles sont les problématiques qu'ils rencontrent, quelles sont les solutions qu'ils mettent en place. Donc voilà, c'est un peu les discussions qui animent nos rencontres, et puis aussi quelles sont les attentes qu'ils ont au niveau du national.
0: Voilà.
4: L'idée, moi, c'est un petit peu de faire un état des lieux de ce qui se passe et de pouvoir un peu prendre ces revendications pour les pousser au niveau national. Et voilà, j'espère que les 500 signatures me permettront d'avoir un peu une tribune pour venir parler de toutes ces problématiques-là.
0: Parce que quoi, vous trouvez que, je sais pas, il faudrait plus de représentants civils comme vous, justement, à ce type d'élection?
4: L'idée, c'est que, déjà, à ce type d'élection, je pense que ce serait important qu'il y ait plus de représentants comme moi. Et l'idée, c'est que moi, je n'ai pas de parti politique, je n'ai pas créé de structure de parti derrière moi. Je pense qu'en fait, on a un système de décision aujourd'hui qui est mauvais. C'est-à-dire qu'on prend des décisions avec un président qui a beaucoup de pouvoir et puis des chambres parlementaires qui en ont beaucoup moins, mais qui ne sont pas efficaces dans leur prise de décision. La preuve, on a 40 ans de retard sur plein de domaines. Moi, l'idée, c'est de dire qu'il faut qu'on change tout ça, mais que ça pourra pas se faire avec les partis politiques parce qu'ils ont intérêt dans la, enfin, ils ont des intérêts dans la façon dont ça fonctionne aujourd'hui. C'est eux qui ont le pouvoir, c'est eux qui peuvent prendre les décisions. Donc voilà, il faut changer de système. Le problème, c'est que aucun parti politique n'aura le courage de le faire. De façon apartisane, c'est-à-dire sans avoir des sénateurs, des députés qui sont dans le processus de changement de décision.
0: Donc,
4: c'est un peu cette voie-là que j'essaie de porter.
0: Donc là, Benoît, vous nous l'avez dit, vous avez déjà rencontré 80 maires à peu près, parce que c'est eux qui donnent les parrainages, c'est eux qui signent.
4: Exactement. Hein.
0: Voilà.
5: Il en faut 500.
4: Il y a aussi les députés, les sénateurs, mais moi, je ne vais voir que des maires qui ont des étiquettes. Je compte que sur des personnes qui n'ont pas de parti politique, justement.
0: Exactement. Et ça va? Vous pensez que ça va le faire? Ou qu'est-ce qu'ils vous ont dit jusqu'à présent? Allez vous faire voir.
4: Non, franchement, j'ai eu plutôt des bons retours. Alors, je vois que les maires qui acceptent de me rencontrer.
0: Oui, bien sûr.
4: Forcément, déjà, ça fait le tri. Du coup, parmi ceux que je rencontre, franchement, il y en a bien 85% qui sont très positifs quant à la démarche, qui m'encouragent.
0: C'est bien.
4: Donc ça fait vraiment plaisir. Carrément.
0: Donc là, pendant un an, vous bossez pas. Alors, c'est le vélo et on a laissé tomber les maths, quoi.
4: Et c'est ça, exactement. Voilà. En fait, moi, ça fait 3 ans et demi que j'ai ce projet en tête. Donc, je suis allé vivre dans la maison où vivait ma grand-mère, qui était une maison de famille qui était vacante. Donc, j'ai pas eu de loyer à payer pendant 3 ans. Donc, j'ai pu mettre de l'argent de côté, à m'acheter un vélo. Et en gros, là, j'ai assez d'argent pour m'acheter à manger pendant un an, quoi.
0: Bon.
4: Puis, je dors en tente, en bivouac, je me fais mon petit réchaud tous les soirs.
0: On se refera un petit point, mon cher Benoît, d'accord? On sera des petits points d'étape pour voir comment ça avance. Merci, Benoît. Merci infiniment. Donc, il fait le tour de Benoît Mathieu. Il fait le tour de France à vélo pendant un an pour avoir 500 parrainages et se présenter à l'élection présidentielle. Merci Benoît, bonne route. Vous aimez être ici? Vous aimez la pub? Tant mieux, parce qu'elle arrive et juste après, il y aura les infos pratiques près de chez vous avec le ICX.
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9: Comme toutes les heures autour de la nuit, c'est l'ICI Express, le meilleur des idées de sortie du moment, et notamment dans le Haut-Jura. Si vous avez envie de découvrir la musique classique et baroque dans un cadre vraiment unique, c'est le moment de vous laisser porter par le Festival de musique du Haut-Jura. C'est en ce moment à Saint-Cloud et dans les alentours, dans les lieux magiques de la ville d'ailleurs, et jusqu'au 31 mai, avec à la fois du classique, du baroque, dans ces lieux emblématiques du territoire, dans des églises ou des abbayes par exemple. C'est le Festival de musique du Haut-Jura. Et pas loin de là, mais dans un autre univers, cette fois-ci pour les dingos, direction Prémanon avec la Jus Vertical, c'est ce prochain vendredi 29. C'est une course de montagne qui propose d'affronter un parcours exigeant, c'est le moins qu'on puisse dire, au cœur des paysages du Haut-Jura. Une montée sèche de 2,3 km pour 440 mètres de dénivelé jusqu'au sommet de la Dole. C'est donc ce prochain vendredi, la Jus Vertical. Si.
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0: Allez, partons gaiement vers la deuxième demi-heure de votre grand talk show du samedi. Alors ici, c'est comme le talk show de Léa Salamé, quelle époque.
10: Mais en pas pareil.
0: Sinon, c'est la même chose. Dans un instant, on va parler de la folie du flan. Moi, j'adore le flan, j'adore. Quelle est ta pâtisserie préférée, mon cher Nicolas
11: Malabeuf? Moi, c'est tout ce qui est à base de fruits. Alors, le fraisier, j'adore.
0: Le fraisier,
11: par
0: il adore
11: c'est
0: le
11: succulent.
0: Fraisier avec des fraises.
11: Ah, bah
0: il y a
11: oui,
0: des fraises,
11: ah, oui,
0: le fraisier. Et Fabien Aymon, notre geek, ta pâtisserie préférée, toi?
12: Le baba au rhum, mais sans le baba.
0: Sans baba.
12: Okay. Que le rhum.
0: Bien, on se doute bien. Moi, c'est flan. Team flan.
12: Ah, team flan.
0: Team flan. Moi, je suis flan à 100%. Bah, réagissez, tiens, sur le groupe Facebook.
12: Ah, bah oui,
0: c'est
12: le sondage.
0: Pâtisserie.
12: Et alors, youpi la vie avec Willy Revelli, ça, c'est pour nous retrouver sur le groupe Facebook. Alors, quelle est votre pâtisserie préférée? L'éclair est en numéro 1.
0: Ah, numéro 1. Hein.
12: Numéro 1. Et ensuite, c'est le flan. Mais nous avons beaucoup de messages. Alors, merci beaucoup. Alors, Johanna l'a fait, c'est tarte à la rhubarbe. C'est vrai que c'est très
0: bon, ça.
12: Maison. Miange a posté noix japonaise en ce moment. Mange des noix japonaises. Et Bernadette, elle a posté des très belles photos de ses desserts. Pavlova, fruits rouges.
13: Ah, ça, c'est pour Nico.
12: Donc, continuez à réagir. Merci beaucoup. Ça nous fait plaisir. Le groupe Facebook, ça s'appelle Youpi la vie avec Willy
0: Revelli. Voilà. Et vous nous appelez aussi au 0810 055 056. Appelez-nous ici. On vous écoute. Vous faites partie de la tribu, mes amis. Donc, appelez-nous. Faites-nous un petit coucou. Il y a Loïs qui fête ses 4 ans. C'est le fils de Fabien. Ah, oui. Appelez pour dire bon anniversaire, Loïs, ou pour lui faire un cadeau. Parce que je n'en ai pas fait.
12: Ouais, je note. D'ailleurs, ça
0: je
12: fait 4 ans.
0: Je n'ai pas acheté de cadeau depuis 4 ans. Ah, je crois que j'en ai acheté il y a 4 ans.
12: Oui, à la
0: et depuis rien. Ah ouais, merde, faut que je m'achète.
12: Mais ça vous ressemble bien en tout cas.
0: Non. 0810 055 0. Je suis pas le parrain.
12: Bah, vous avez oublié.
11: Il est même pas au courant.
12: Il est même pas au courant.
0: Oui, alors,
11: et bien pour votre pouvoir d'achat, on vous offre 100 euros de carburant. Et oui, on est comme ça, on est généreux. Le tirage au sort, c'est demain.
0: 0810 055 056. Appelez-nous.
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0: Et on commence avec un point, Patrick Bruel.
14: Alors, regarde.
0: Ma bite. Oh. Cette semaine, le Québec a préféré annuler une série de concerts de Patrick Bruel. Ils l'ont justifié en disant « Ah yo, tabernacle, Bruel, à cause il a sorti sa pompe à plaisir, à la pelletée, le show de la pipe, sache un lampon, toute de pantoute. » Bon, bah, s'ils l'ont dit, c'est qu'ils ont raison. Des concerts annulés au Québec. Pourtant, il a le même syndrome que Céline Dion, Patrick, le syndrome de l'homme raide,
12: oui,
0: mais dans le slip. Des pharmacies à Cannes révèlent que pendant le festival, ce qui se vend le plus, ce sont des pansements contre entre les ampoules et des préservatifs. Quand on voit le nombre de préservatifs vendus, on se dit qu'à Cannes, il n'y a pas que les marches qu'on monte. Oui, les pansements contre les ampoules, c'est pour ceux qui ne se sont pas servis de leurs préservatifs, hein, bien sûr. Notez que les préservatifs permettent de se protéger des MST, mais pas des fines mousses becs de plus de 3 heures. Le président Macron aurait envoyé des textos coquins à une actrice iranienne. Bombarder l'Iran, non. Mais bombarder l'iranienne de textos, oui. Une sexagénaire croit échanger avec Stéphane Echer. Elle accepte de le dépanner, perd plus de 90 000 euros, victime d'un escroc. Bah pourtant, elle était prévenue, hein, Stéphane Echer. Bah oui, mais bon, tout le monde n'a pas les moyens de se faire escroquer par Brad Pitt aussi. Hein. Du coup, on connaît déjà le nouveau single de Stéphane Echer. Hein. Escroquer en paix. Attention, si un faux Francky Vincent essaie de vous soutirer de l'argent, c'est pas un faux Francky Vincent. Scandale sur un bateau de croisière Disney. 3 employés accusés de pédopornographie. It's a small, small tub. Il y a 15 ans éclatait l'affaire DSK. 15 ans après, que d'en vient l'ancien responsable socialiste? Eh ben, elle devient Patrick Bruel, apparemment. Ikea et Choupa Choup se lancent une sucette à la viande, popularisée par Patrick Sébastien l'été dernier au Cap d'Agde. Enfin, la question du jour. Est-ce que Annie aimait les sucettes à la viande? Ouh. Eh ben, vous avez 2 heures. Allez, heureusement, dans 222 jours, c'est fini 2026.
12: Bravo.
0: Ben voilà, hein. Écoutez, on a fait le tour, on a fait le tour. Bon, écoutez, si on n'avait pas le moral, on a tous le droit d'avoir un coup de mou.
12: Sauf Patrick Bruel.
0: Eh bien, pas de... rassurez-vous, on est là. Il suffit juste là. Quand je vous dirai à vous, vous me ferez un padapapapala et vous verrez, ça irait beaucoup mieux. Tiens, là, ça va pas.
12: Ça va pas. Non, mais attendez, qu'est-ce qui se passe
0: comme ça,
12: ici,
0: en
12: bout.
2: Actu local, musique.
0: À vous. Padapapapala. Et voilà, ça va beaucoup mieux.
12: C'est bon. Ah bah alors là.
0: Voilà, voici Renaud, à tout de suite.
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1: Sur un autre ton, hein. Oui, ça c'est vrai, mais.
0: Marche à l'ombre.
1: Merci infiniment. Demandez si gentiment.
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1: Allez, ouvrons notre nouveau dossier en France en ce moment. C'est la folie du flan. Bonjour Sandrine Doppler.
4: Bonjour Willy, bonjour à tous.
1: Bienvenue ici ma chère Sandrine. Ça va très bien, et vous, est-ce que ça va ma chère Sandrine? C'est la première invitée qui nous demande si on va bien.
5: Elle est polie.
1: Ah là là, dis donc, au bout de 1055 émissions, bravo.
4: Alors, parce que les gens qui aiment manger en général, ils sont super polis, ça doit être ça.
1: Exactement, alors vous êtes analyste et prospectiviste spécialisée dans l'alimentation. Vous nous confirmez ma chère Sandrine alors que le flan revient en grâce depuis quelques temps?
4: Ouais, et moi j'aimerais même rajouter un petit point à l'histoire, c'est qu'en fin de compte, le flan, c'est un des plus vieux desserts d'Europe.
1: Ouais.
4: Et en fin de compte, il a traversé le temps comme ça, et c'est d'abord une spécialité boulangère, avant que les grands chefs se soient appropriés ce dessert, et en fin de compte, il a été préparé pour utiliser les excédents de lait et des œufs dans les fermes.
1: D'accord.
4: Donc c'est un vrai dessert de mémoire, en fin de compte, où en fin de compte, nous, ça nous rappelle ce qu'on faisait avec nos grands-parents, enfin, quand on cuisinait un petit peu avec eux. C'est vraiment un dessert de mémoire collective qui revient à la mode. Pourquoi? Parce qu'en fin de compte, on en a peut-être marre de voir des desserts
1: compliqués,
4: hyper sophistiqués.
1: Ouais, voilà.
4: Et qu'on a besoin un peu de réassurance. Voilà.
1: Voilà. Parce que c'est un truc simple, quoi. Voilà. C'est fait avec 3-4 trucs, et puis voilà, quoi.
4: Même vous, William, vous êtes capable d'en faire un.
1: Vous êtes sûr? Alors là, ça se voit, vous ne me connaissez pas encore bien, mais mais c'est gentil d'y croire en tout cas. Mais pourquoi ce retour en force maintenant, alors qu'il a été, un petit peu mal considéré, il était un peu ringard le flan à un moment donné, non?
4: Le flan, c'était vraiment le truc quand on a tous été étudiants. En fin de compte, c'était le truc quand on n'avait pas trop d'argent et qu'il fallait qu'on se cale un petit peu quelque chose avec le sandwich bien épais. Ouais. C'était le dessert boulanger qui calait. Enfin bon, ça faisait un petit peu la brique dans le ventre. Et c'est revenu aussi tendance. Pourquoi? Parce que on a tendance à aller chercher des textures qui sont molles, qui sont douces, qui sont sans friction et qui nous rappellent des souvenirs d'enfance. Je dirais un peu comme les fraises Tagada, la crème dessert, enfin la crème à tartiner. Vous voyez, on aime aussi ces choses qui nous rappellent ces

0: même des
1: 25
0: des,
1: euros.
0: Des petites tartelettes, quoi.
2: Ah oui, c'est vrai.
1: Il y a des barres à flanc, voilà ce que je disais tout à l'heure. Donc le côté régressif, retour en enfance, le côté simple qui rassure, voilà pourquoi on aime bien le flan, quoi. Moi je trouve ça bien.
0: Ouais,
1: quoi.
0: Et puis une petite revanche du populaire, parce qu'en fin de compte, c'était pas du tout un dessert de pâtissier.
1: Bah non,
0: je
1: bah
0: le
1: non.
0: rappelle. Et je les salue, c'est un dessert de boulanger.
1: Exactement, de boulanger. Voilà.
0: Et en fait, quand vous parliez comme ça, vous parliez de balade et tout, vous savez qu'il existe des flantours, hein, donc si vous voulez aller
1: faire
0: des flantours sur les réseaux sociaux.
1: Ah, c'est génial, ça.
0: Vous allez faire des petits tours.
1: Et on va faire un tour où, par exemple, c'est quoi les flantours?
0: En fin de compte, vous allez découvrir,
1: c'est génial.
0: Parce que maintenant, tous les boulangers pâtissiers, ils ont un flan à leur, dans leur magasin et tout. Donc, soit vous faites celui des grands pâtissiers, soit vous faites celui des meilleurs boulangers. Enfin, voilà. Faites des petits flantours à Paris, il faut bien trouver des idées pour
1: ça. On passe chez François Hollande aussi, quand on fait le flantour. Pas chez lui.
0: Ah, j'y avais pas pensé.
1: Un flambitour. Restez avec nous une petite minute, ma chère Sandrine. Elle est sympa, Sandrine. J'adore Sandrine. Ouais. Restez avec nous, Sandrine. Je vous présente Caroline. Ça va, ma Caro? Ah, Isabelle, pardon. Ça va, Isabelle? Pardon.
3: Bonjour, bonjour les garçons.
1: Coucou.
3: Comment ça va?
1: Ça va, Isabelle?
3: Oui, ça va très très bien.
1: Ah, bah, ça a l'air.
3: Vous étiez en train de parler de flan. Ah. J'ai sorti mon flan du four, voyez-vous.
1: Ah, toi, t'es la reine du flan, Isa?
3: Oui, alors moi j'adore ça. Et puis c'est vrai que en fait, il faut prendre du temps pour faire le flan. Et ça se fait pas comme ça avec de la poudre de perlimpinpin.
1: Ah non.
3: Voilà, il faut le temps que la vanille gousse infuse dans le lait.
1: Voilà.
3: Et en fait, moi c'est un mélange de lait, de crème à 35%, d'œufs, de sucre, de maïzena.
1: Oh là là,
3: et voilà.
1: Quel bonheur. Et pourquoi tu aimes tant le flan, toi, Mazaza? C'est quoi, pourquoi?
3: En fait, c'est une recette qui est toute simple et disons que c'est du vrai. C'est pas les trompe-l'œil, la grande mode actuellement des faux gâteaux où en fait on a surtout du, enfin moi je trouve qu'on a du chimique et alors que le flan c'est des choses c'est
1: simple,
3: des bases.
1: Voilà. C'est simple, comme tu l'as dit, c'est simple, mais on y passe quand même le temps. Voilà, faut faire le truc
2: bien, mais c'est
1: simple parce qu'il n'y a pas 45 000 ingrédients. Sandrine, d'une manière plus large comme ça, ça dit quoi de notre société, cette passion qu'on a à la fois pour la bouffe, la gastronomie et pour la pâtisserie?
0: Ouais. En fin de compte, ce retour du flan qui rentre avec d'autres desserts et puis d'autres plats plutôt salés, ça nous dit quelque chose de notre société où on vit seul, où on vit où on mange de manière fragmentée. On fait 7 prises alimentaires par jour, c'est-à-dire entre 3 et 5 ont lieu dehors. Et en fin de compte, on est à la recherche d'expériences collectives. Donc, via ces flantours, via ces communautés autour du flan, c'est aussi une manière de discuter, de recréer du lien qu'on a un petit peu perdu, parce que les réseaux sociaux, je rappelle que c'est pas du lien c'est peut-être des gens qu'on connaît. Donc voilà, ça dit quelque chose d'une solitude contemporaine et qui est comblée. Alors, pas par le flan, mais par le fait, en fin de compte, d'être dans l'action.
1: C'est ça.
0: Soit de le faire, soit de le partager, parce que c'est aussi un flan, c'est du partage.
1: Eh oui, c'est du partage.
0: En général, on fait des flats, et on partageait, moi je sais pas, peut-être Willy, ou peut-être chez vos chroniqueurs, moi ma grand-mère, on partageait les desserts, on n'est pas son dessert individuel.
1: Nicolas.
2: Et même au XVIe siècle, au couronnement d'Henri IV, le dessert star, c'était le flan.
1: Exactement, Michel Drucker était là, il te l'a dit, je sais très bien. Merci Sandrine Doppler d'être passée nous voir. J'adore Sandrine, faut qu'elle revienne.
2: Ah oui.
1: Alors Sandrine, elle revient. Analyste et prospectiviste spécialisée dans l'alimentation. Prochaine fois, elle nous dira c'est quoi son métier, car je n'ai rien compris. Mais en tout cas, elle est très sympa et c'était très clair. Merci Sandrine, passez un bon week-end. Oui.
4: Il existe aussi des running flan clubs. En fait, les gens se retrouvent pour courir chaque week-end.
1: Et après, on bouffe un flan.
4: Et après, vous bouffez une part de flan. C'est la vie.
1: C'est pas la belle vie, je vais faire ça. Moi, j'adore ça.
4: Le running flan club.
1: Mais on courra pas. On bouffe. On parle de quoi avec toi dans un instant, mon bon Nicolas?
2: Eh bien, déjà, Isabelle repart avec sa sélection pour les 100 euros de carburant.
1: Bien sûr, on t'embrasse, Mazaza, pardon.
2: On l'embrasse, et dans un instant, je vous emmène dans un lieu qui n'existe plus, c'est une cabine téléphonique.
1: Alors, pourquoi y aller?
2: On va être un peu serré.
1: On va se serrer là-dedans. En attendant, on va écouter Elena avec Tout a changé, elle est là.
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0: j'ai reconnu, c'était Elena, bien évidemment.
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0: Ah, bah il est là, 12h49, quand il y en a mal, il y a mal à bœuf. Nicolas Malabœuf, alors, notre enfant de la télé.
2: Eh bien, dans un instant, petit spoil, on va vous présenter un téléphone, pas comme les autres. Et alors, moi, vous savez, je vis dans le passé, je suis un nostalgique de la première heure. Je vais vous parler d'un lieu que les moins de 20 ans ne peuvent pas connaître, direction les cabines téléphoniques. Eh oui. À l'ancienne. C'est en 1881 que les toutes premières cabines sont installées lors d'une exposition à Paris. Elles étaient construites en chêne et en moleskine, avec des accoudoirs en velours. C'était très cosy. À l'époque, on les comparait même à des confessionnaux. Puis c'est à Reims qu'elles font leur apparition sur la voie publique. Au départ, les 5 minutes de communication coûtaient 50 centimes de francs. Puis les cabines ensuite se développent dans toute la France. Au départ, Paris en comptait 35. Il y avait environ une trentaine d'appels seulement par semaine. C'était vraiment les balbutiements. Et donc la première archive, qui date de 1973, des dizaines de milliers de publiphones sont installés sur le territoire.
3: Le téléphone dans la rue prend un nouvel essor. Et tout d'abord avec une nouveauté, les abris téléphones aménagés à l'intérieur même de certains abris d'autobus.
4: Bon, j'ai vu ça à la téléphone, marqué téléphone. Et je ne sais même pas s'ils sont mis alors. Il y a marqué téléphone partout.
2: Et oui, des abris téléphones dans les abris bus, sauf qu'il y avait du vandalisme, des petits voyous cassaient les machines pour voler les pièces de monnaie, c'est dingue.
0: Déjà.
2: Et oui, ça a toujours existé. Et donc, pour contrer ça, en 75, le ministre des PTT, Jacques Darmon, annonce l'installation de cabines fermées et vitrées avec l'introduction, vous savez, de la carte à puce, les cartes magnétiques. Mais alors, à la fin des années 90, l'arrivée du téléphone va bouleverser les habitudes. À l'été 98, France Télécom prend des mesures pour fermer progressivement les cabines. Tout le monde n'est pas content.
5: J'habite à côté. Et puis, de temps en temps, je viens appeler ici, alors je ne sais pas pourquoi on va l'enlever.
2: Eh bien oui, c'était pratique quand même. Et en 91, eh bien, c'est une révolution. Des premiers portables portatifs débarquent. Les Français n'en reviennent pas. Oui. Un journaliste va même dans la rue avec un téléphone portable qu'il tend aux passants pour qu'ils appellent leurs proches.
6: Allô, Jocelyne ? C'est Nathalie.
7: Jocelyne ?
6: Je t'appelle de la rue.
8: Allô, Isabelle ? C'est Bénédicte.
9: Allô ? Jean-Marc ? Et c'est super, c'est un tout petit truc dans la rue. Enfin, c'est un téléphone portable dans la rue, je te parle.
0: Incroyable.
9: Ouais, bon, j'arrive, hein. Bisous. C'est super. Maman, c'est fou. Il est dans la rue, je suis en train de te téléphoner.
10: C'est la première fois que ça m'arrive. Non, dans la rue.
9: Je t'embrasse. Alors, à très bientôt, à samedi, hein.
0: Trop mignon.
2: C'est fou quand même. Et c'était il y a seulement 26 ans. Les choses ont bien changé. Et en avril 2000, le téléshopping de TF1 vend pour la première fois un téléphone. Et pas n'importe lequel, c'est Laurent Cabrol qui nous le présente.
11: J'adore. C'est un téléphone que vous connaissez, en tout cas, le téléphone de très très haute gamme, mais sa particularité, je n'ai pas le droit de vous dire la marque, c'est d'avoir ce mini clavier qui pèse 36 grammes exactement. Un mini clavier amovible, c'est un biband. Il a un vibreur, il a une calculatrice, il a une horloge, il a un répertoire de 100 numéros, il a 4 heures de communication en conversation continue.
2: Et ce téléphone coûtait 199 francs. Et le petit potin, aujourd'hui en France, il ne reste plus qu'une seule cabine téléphonique toujours en service. Elle se trouve à Murbach, c'est un petit village en Alsace où le réseau ne passe pas, c'est une zone blanche. Donc la cabine est utile aux habitants encore.
0: Bravo. Mais ça m'a fait plaisir de réentendre Laurent Cabrol. J'en ai acheté des conneries au téléshopping, purée.
12: Mais vous vous souvenez de votre premier téléphone portable quand vous l'avez acheté?
0: Oui, c'est un Nokia.
12: C'est une révolution quand même.
0: Ah bah oui, la révolution. On va rester dans le téléphone. Oui. Est-ce que vous connaissez la marque Dephone?
2: Ah non.
0: Non, tant mieux, on en parle juste après ça.
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0: Tour ici, c'est Willy vient déjeuner chez vous. On passe à table tous ensemble le samedi et le dimanche entre midi et 13h. Mais vite, ce sont les 5 dernières minutes. Alors, place à la bonne initiative du samedi. Bonjour Maëlys Gansler. Elle a raccroché. Alors, elle va rappeler. Elle est là. Elle est là. Ça va Maëlys? Bonjour Maëlys, bienvenue ici. Vous êtes à Boulogne-Billancourt, à Boulby pour les intimes. Et vous êtes la cofondatrice de Dephone. Alors, de faune, c'est quoi? Alors, vu le nom, bon, je suppose que ce n'est pas un balai, mais c'est quoi de faune? Expliquez-nous.
7: Alors, The Phone, c'est un téléphone qui propose uniquement des fonctionnalités appel et SMS, mais avec la particularité d'avoir un écran tactile. Donc, c'est un peu le téléphone 9 touches, mais moderne, avec un écran tactile.
0: Voilà.
7: Et il ne fait rien d'autre qu'appeler et écrire des messages, donc sans connexion à aucun réseau social, ni Internet, ni musique, ni appareil photo, juste le basique de la communication.
0: Voilà, donc c'est un téléphone tactile, sans Internet, sans appareil photo, sans musique, juste un téléphone pour téléphoner, mais qui ressemble à un vrai smartphone. Mmh. À qui il est destiné, ce téléphone ?
7: Alors, il est surtout destiné aux ce qu'on appelle les primo-accédants, les enfants qui sont équipés généralement en sixième d'un premier téléphone.
0: Voilà.
7: Plutôt que de leur remettre entre les mains cet objet assez dangereux qui est le smartphone, mais tout en leur donnant quand même une autonomie pour qu'ils puissent s'appeler entre copains ou appeler leur père ou leur mère quand ils sont sur la route.
0: Voilà, et puis avoir un vrai beau téléphone, quoi, et pas se ramener avec un truc tout pourri, quoi, voilà.
2: Donc c'est à partir de 12 ans.
7: Celui qui colle pas la lampe dans la cour de récré, quoi.
0: Voilà, c'est ça. Parce que derrière cette invention, Maïlys, voilà, vous avez commencé à le dire, il y a un cri, j'allais dire, que vous voulez passer. Vous voulez sensibiliser les enfants aux dangers d'Internet.
7: Oui, oui, les dangers qui sont déjà à l'hyperconnexion, mais surtout l'accès à des contenus qui sont absolument pas adaptés à des jeunes en dessous d'un certain âge. Moi, je dirais que idéalement pas avant 15-16 ans les smartphones, pour pas avoir accès H24 sur cet outil à des contenus qui sont pas bons.
0: Voilà, si vous dites équiper les enfants en smartphone, c'est les envoyer au feu. Dis donc, c'est fort, mais parce que vous avez eu, je crois que c'est un petit peu grâce à votre fils que vous avez créé Dephone, c'est ça? Il y a eu une histoire.
7: Exactement.
0: Avec
7: votre fiston. Victor est le cofondateur, donc il avait 15 ans à l'époque quand on a créé l'entreprise, il y a 3 ans.
0: Ouais.
7: Et on l'a créé parce que j'ai aussi un autre garçon qui a 13 ans aujourd'hui, qui à l'époque, à 10 ans, avait un smartphone. J'avais fait cette grossière erreur.
0: Ouais.
7: Et en fait, quand j'ai vu les dégâts que ça provoquait chez lui et dans tout son environnement, on s'est dit avec Victor, on va chercher un téléphone qui ne fasse que ce que fait The Phone. Hein, on n'a pas trouvé, à part les téléphones à touche. Et donc, on a dit, on va le créer.
0: Ouais. Et parce que vous vouliez pas lui donner, un téléphone un peu tout pourri pour pas qu'il ait la honte à l'école, en fait, c'est ça. Et donc, du coup, vous avez.
7: Alors, moi, c'est ce que je voulais faire, mais son grand frère me l'a interdit.
0: C'est ça, c'est le grand frère, Voilà, le grand frère, il a dit non. Et du coup, Dephone, là, cartonne en France et en Grande-Bretagne. Ça marche très fort, Parce qu'il paraît que là-bas, il y a une association là-bas de famille, on va dire, qui a récupéré cette idée, entre guillemets. Et donc, du coup, ça marche bien,
7: Ça marche très, très bien, effectivement. Alors, ce qui est assez étonnant, c'est qu'en Angleterre, on n'a mené aucune action de communication, mais les parents sont vraiment très fortement mobilisés là-bas pour empêcher l'accès aux smartphones chez les plus jeunes.
0: Ouais.
7: Et donc, on fait plus de 25% de nos ventes maintenant en Angleterre, alors qu'on a engagé, encore une fois, aucun budget comme.
0: Aucun budget.
7: Mais en France, ça décolle bien aussi. Voilà. Et ça va être, je pense, une rentrée où il va se passer beaucoup de choses.
14: Oui.
7: Parce que je crois que maintenant, plus un seul parent ne peut pas dire qu'il a été sensibilisé au danger du smartphone.
0: Voilà. Et puis du coup, là, le fait que ça soit interdit au moins de 15 ans, là, les réseaux sociaux, enfin en tout cas que la proposition de loi parle de ça,
2: c'est
0: ça, ça va dans votre sens aussi,
7: Ah ça va tout à fait dans le sens. Voilà. On est content d'avoir été là avant.
0: Commence. Exactement.
14: Et juste, il faut compter combien pour avoir un téléphone pour téléphoner.
0: Pour téléphoner, oui.
7: C'est un peu moins de 140 euros.
14: Ah oui, d'accord.
7: Pour la nouvelle version, la version 4G qu'on vient de sortir il y a quelques mois.
0: Ouais.
7: Avec un abonnement, avec le micro-abonnement, puisque pas de data, avec un abonnement de 2 euros, ça passe.
0: Voilà.
14: Bravo.
0: Donc, il y a un site internet, c'est Dephone, on trouve Dephone sur Dephone. C'est ça?
7: Dephone.fr, exactement.
0: Voilà, Dephone.fr.
14: Bravo!
0: Et voilà une belle idée. Maïlys Kanzer, cofondatrice de Dephone, le premier smartphone sans internet pour les enfants. Merci beaucoup, ma chère Maïlys.
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14: Il est l'heure du petit dernier point de la route. C'est ma tournée.
0: Ah, c'est la tournée de Fabien. On termine toujours cette émission avec un auditeur, une auditrice. C'est Christophe. Ça va, mon cri-cri?
16: Bonjour Willy, je suis tellement content de t'avoir au téléphone.
0: Tellement content. Ça va bien, mon cri-cri? Tu nous appelles d'où?
16: Oui.
0: De Montréal.
16: J'appelle Évry.
0: Évry, c'est à côté de la maison, ça. T'aurais dû venir nous voir.
16: Alors,
0: raccroche, on t'attend. Allez.
14: Il te reste 2 minutes.
0: Ouais. Tu voulais nous parler de quoi, mon cri-cri?
16: Moi, je voulais te dire que moi, je suis un fan de pâtisserie.
0: Ouais.
16: J'ai ma
17: maman qui était vendeuse en fait dans une boulangerie.
0: Ouais, ouais.
17: Et tous les dimanches en fait, bah j'avais droit au divorcé, opéra.
0: Ah, et voilà. Et donc tu pèses combien aujourd'hui?
17: Ah, je paye En fait, moi, je mange, mais je ne grossis pas.
0: Ah, bah, ça, c'est bien, t'as de la chance. Comme moi, mais nous, on est comme ça, nous, on est bien gaulés, et puis c'est tout, hein. Chris, avec donc en un mot ta pâtisserie favorite?
17: Comment?
0: Ta pâtisserie favorite, c'est quoi, du coup, en un mot?
17: C'est en fait l'opéra.
0: L'opéra. Dans le groupe?
2: Eh bien, c'est l'éclair qui arrive,
0: en fait. Toujours l'éclair. Merci, mon Christophe, on t'embrasse fort.
2: Bisous.
0: Tu pars avec ta sélection.
2: Les 100 euros de carburant.
0: Eh ben voilà, merci, mon Cricri, et merci à vous tous. Voilà, c'est fini.
2: Oh non,
0: une
18: radio,
0: une appli. Une barbichette comme ça, là.
18: Notre région.
0: Minière, ça. Merci à toute l'équipe. Merci Guy. Merci Philippe Modol à la Réal. Passez une bonne journée ici et pas ailleurs. Tout de suite, c'est Ma France Week-end version économie. Parce qu'il est tout pile 13h. À demain.
19: Bonjour à toutes et tous et bienvenue dans Ma France Week-end. Alors le samedi, vous le savez, hein, l'équipe de Paris City les économies est sur le pont pour votre pouvoir d'achat. Dans 5 minutes, on va s'occuper de nos plantes d'intérieur, nos fleurs, nos potagers aussi. Mais d'abord, l'actu de ce samedi. Bonjour Benjamin Mathieu.
20: Bonjour Valère, bonjour à tous. Au nord, c'était les champions. Incroyable scène de liesse populaire cette nuit au Stade Bollaert où 15 000 supporters lensois ont attendu jusque 4h du matin le retour des vainqueurs de la Coupe de France. Ils ont gagné 3-1 hier soir face à l'OGC Nice. Une soirée absolument inoubliable racontée par Vanessa Lamar pour Ici Nord.
21: Le président du RC Lens, Joseph Ougourlian, la coupe dans les bras et le premier à fouler la pelouse de Bollaert.
22: C'est un moment extraordinaire. Il est 4h du matin, il y a peut-être 15 000 personnes dans ce stade. Les gens sont dingues ici.
21: Les joueurs vont d'une tribune à l'autre, ils permettent au public de caresser cette coupe tant espérée. Les supporters enchaînent chants, holà et cris de joie. Pierre Sage, l'entraîneur du RC Lens.
23: On est dans une région qui souffre, ces moments ils n'ont pas de prix en fin de compte. Ce sera à jamais cette génération-là qui aura fait le truc. Mais en tous les cas, on tire notre coup de chapeau à toutes les générations précédentes parce qu'on reste un club avant d'être une génération du club.
21: Florian Thauvin, décisif lors du match, filme ce public qui l'acclame.
24: C'est incroyable !
25: Ça c'est du bonheur, ça c'est du bonheur.
21: Des sourires, des larmes, des visages heureux, ces supporters qui sont revenus au stade au milieu de la nuit profitent d'un moment de communion inoubliable.
26: Ouais, c'était un peu long, un peu fatigant, mais ça en vaut la peine.
27: C'est bien pour le club, pour tout, pour une région.
21: Avant de quitter Bollaert, les joueurs ont lancé une chenille sur la pelouse. D'autres moments de partage auront lieu cet après-midi dans les rues de Lens.
20: Ah, le football comme on l'aime, les joueurs qui vont dans 2 heures traverser la ville du Nord pour une parade sur un bus impérial qui sera évidemment à suivre sur ici.fr. Ils n'en sont pas encore là, mais les rugbymen de Bordeaux-Bègles rêvent du même dénouement que les Lensois. Un an après avoir décroché le tout premier trophée de son histoire, l'UBB est de nouveau en finale de la Coupe des Champions. C'est l'équivalent de la Ligue des Champions de football, mais en rugby, face aux Irlandais du Leinster. Le match qui se joue en Espagne, et Fanny Lechevestrier est avec les supporters qui sont déjà très chauds.
28: Union, yes.
29: Dans la chaude ambiance de Bilbao, dès hier, les supporters bordelais apprenaient déjà les chants de l'UBB aux Irlandais, convaincus comme Gérald et Nelly de l'issue de la partie.
30: Oui, oui, on a une belle équipe, on va passer la seconde et je suis sûr que ça va le faire. Et ils sont motivés.
29: Plus expérimentés aussi, ajoute le manager de l'UBB, Yannick Bru, après son premier titre l'an passé.
31: Après ta première histoire d'amour, quand tu attaques la deuxième, est-ce que tu l'abordes différemment? Mais ouais, parce que t'as quelques repères en plus, quoi. On sait un petit peu plus comment ça va se passer, l'atmosphère du grand stade. On a un petit plus, c'est certain.
29: Mais le Leinster quadruple champion d'Europe a aussi l'habitude des grands rendez-vous. Alors on se dit que le vrai petit truc en plus de Bordeaux pour faire la différence, c'est l'âme de son capitaine Maxime Lucu, l'enfant du Pays Basque.
32: Quand tu vois que la finale est à Bilbao, tu te mets à rêver et à espérer d'y participer. À ce stade-là où je suis venu quelques fois regarder des matchs athlétiques Bilbao, et ça donne beaucoup de sens au chemin que tu as parcouru.
29: Et comme un symbole pour aller conquérir la deuxième étoile, Charles Lucas s'est vu remettre hier soir son maillot par l'ancien champion du monde de football, passé par l'Athletic Bilbao, le Basque Vicente Lizarazu.
20: Une finale à suivre à 15h45. La chanteuse Véronique Sanson, 77 ans, hospitalisée d'urgence pour une infection respiratoire aiguë. Son concert, qui était prévu ce soir au festival Hard Rock à Saint-Brieuc, est annulé. 8 blessés la nuit dernière lors d'un rodéo nocturne dans le cadre d'un rassemblement de tuning illégal à Reims. 200 à 300 personnes s'étaient donné rendez-vous. Une voiture a percuté plusieurs personnes. 2 d'entre elles sont gravement blessées. Le conducteur n'avait pas le permis, il était alcoolisé. C'est un week-end de Pentecôte estivale avec un temps magnifique et du soleil partout. Il fait absolument chaud et des températures inédites pour un mois de mai. Mais avant de vous jeter à l'eau, voici quelques conseils élémentaires de sécurité avec le lieutenant Christophe Sola du centre de secours de Martigues.
1: On sait très bien que les premiers jours, tout le monde veut profiter du soleil. Bien sûr, on essaie de faire un maximum de prévention auprès des personnes. On leur demande de pas s'exposer, de se protéger, bien entendu, par des chapeaux, se mettre à l'ombre, éventuellement un t-shirt, etc. pour les enfants. De bien s'hydrater, bien entendu, de se rafraîchir. Il faut aussi se protéger en mettant de la crème solaire avec un indice assez fort. De rentrer progressivement dans l'eau pour éviter justement l'hydrocution. La priorité, c'est surveiller la baignade, mais surtout surveiller les enfants en bas âge qui ne savent pas nager. Le plus important, c'est la surveillance. On le tient même par la main s'il faut, mais on ne le lâche pas des yeux. Il faut le surveiller comme le lait sur le feu, comme on le dit bien souvent.
20: Et puis un bon plan pour terminer, pour vous rafraîchir ce soir avec la 22e nuit européenne des musées. Ça se passe partout en France avec des visites tardives, des expositions, des concerts. Et ça va jusque minuit, c'est évidemment gratuit. Les infos sur nuitdesmusées.culture.gouv.fr.
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20: 13h05, Ma France le Mag avec Valère Coher. Bonjour.
4: Bonjour et bienvenue dans votre magazine Ma France, par ici les économies. Vous connaissez notre objectif chaque semaine, vous redonner du pouvoir d'achat. Et aujourd'hui, on va mettre les mains dans la terre, que ce soit pour nos plantes d'intérieur, nos fleurs ou ce qu'on fait pousser dedans ou dehors. On va tout vous dire pour se faire plaisir, sans se ruiner, avec notre invitée. Bonjour Caroline Munoz.
5: Bonjour.
4: Vous êtes spécialiste jardin, créatrice de contenu et puis autrice de Jardin, toutes mes astuces de A à Z. C'est paru chez Solar. On en reparlera de ce livre magnifique, plein d'astuces et de choses intéressantes. Mais je vous propose, pour commencer, Caroline, de répondre à une première question de Florence. Elle m'a écrit sur Instagram pour vous demander cela. Est-ce que les plantes dépolluantes sont vraiment efficaces? J'hésite à en acheter.
5: Alors, c'est vrai que c'est un thème qui revient régulièrement, parce que effectivement on dit que les plantes sont dépolluantes. Alors il faut savoir que c'est une expérience qui a été faite par la NASA dans les années 80, mais l'expérience a été faite dans une pièce vraiment close, vraiment fermée, hermétique et de petite dimension. Donc aujourd'hui, si on met nos plantes, c'est pas dans des pièces très fermées et de petite dimension. Donc je vais vous dire, oui, ça peut effectivement prendre tout ce qu'on appelle les COV, les composants organiques volatiles qui sont néfastes pour la santé. Ça peut en capter certains, mais c'est pas non plus une révolution. Donc oui, on peut en mettre, ça fait pas de mal, mais c'est pas révolutionnaire.
4: Ça fait pas de mal, mais ça fait pas beaucoup de bien. Sinon, que c'est agréable d'avoir des plantes à la maison, tout
5: exactement,
4: ça, tout ça, quoi.
5: Voilà, ça peut absorber une petite quantité de l'humidité, ça peut capter un peu la poussière, ça peut capter un peu les COV. Donc tout ça, c'est un peu, mais un peu, plus un peu, plus un peu, bah, pourquoi pas.
4: Bon, on suit aussi les recommandations de l'Agence de la Transition écologique, on ouvre les fenêtres 2-3 fois par jour, on aère, et puis là, on a déjà un air qui est... Hein, voilà.
5: Exactement.
4: On est d'accord là-dessus. Caroline Munoz, on va évoquer tous les sujets utiles donc autour des plantes, des fleurs et des potagers, en commençant peut-être par nos plantes d'intérieur ou d'extérieur, et puis les fleurs aussi. Où est-ce qu'on en achète sans se ruiner?
5: Alors écoutez, c'est la bonne saison. Ça, c'est la bonne nouvelle. Parce qu'au printemps, qu'est-ce qu'il y a? Il y a plein de fêtes des plantes. Et à ce moment-là, eh bien, vous avez les pépiniéristes qui proposent des plantes à des prix vraiment très intéressants. Donc on peut faire des économies. Vous avez aussi, dans certaines municipalités, ce qu'on appelle des trocs aux plantes, où là on peut échanger ces petites boutures. Donc c'est quand même pas mal. Là aussi, ça permet de faire des économies. Et puis vous avez des associations pour la réinsertion ou autres qui proposent également des plantes avec des pieds qui sont pas très chers. J'ai vu entre 1,50 euro et 2 euros pour avoir un framboisier, pour avoir même des aromates. Donc ça aussi, c'est les bons plans à connaître. Pour cela, c'est très simple. Vous vous renseignez auprès de votre mairie. Vous avez sur les sites toutes les associations, et des fois on est très étonnés, hein, les fêtes des plantes, etc. Et profiter des beaux jours pour y aller. En plus, je crois qu'il fait beau ce week-end, donc c'est le moment.
4: Je crois que ça va être pas mal, effectivement, beau et chaud. Je sais pas si vous connaissez le site jardiner.com aussi.
5: Bien sûr.
4: Et il référence d'ailleurs, j'ai vu certaines fêtes, certaines foires, etc.
5: Voilà, c'est pas faut mal. Pas, faut y aller régulièrement, faut ouais. regarder. Et puis aussi l'échange et, entre voisins. On s'échange des boutures, des petits pieds, des petits drageons. Bah, pourquoi pas, allez, on en profite.
4: Les réseaux sociaux, bien sûr, des groupes.
5: Bien sûr, les groupes, les forums, les bons plans, ça ne manque pas. Donc, si on veut vraiment acheter pour pas cher, franchement, il y a de quoi faire. Ça, plus, ça rime.
4: C'est une bonne nouvelle, c'est vrai. Et est-ce qu'il y a des espèces moins chères que d'autres, certaines fleurs, certaines plantes qui sont plus bon marché?
5: Oui, alors pour les plantes d'intérieur, vous avez la Sansevieria. Alors, on l'appelle aussi langue de belle-mère, parce qu'en fait...
4: Ça doit piquer alors.
5: Ça pique. Elle a une forme de langue comme ça, et surtout, elle est increvable.
4: D'accord.
5: Donc, la Sansevieria, c'est une des plantes les moins chères qu'on peut trouver facilement. Vous avez aussi le Chlorophytum qui se trouve facilement et qui sont vraiment des plantes abordables. Ça, c'est pour l'intérieur. Et pour l'extérieur, bah, il y a les œillets d'Inde, ça aussi, c'est pareil, c'est pas très cher. Les capucines, en plus, alors là, ça se multiplie, c'est même envahissant.
4: D'accord.
5: Les pavots, alors les pavots, ça comprend plein de sortes de plantes. Et ça, pour le coup, c'est envahissant également, ça fait plein de graines, mais franchement, ça coûte que dalle.
4: Eh bien, c'est noté. On peut aussi faire des boutures hein, pour partager une plante, l'offrir. Honnêtement, ça me paraît inaccessible de faire ça. Est-ce que c'est à la portée de tout le monde? Parce que ça, c'est une économie aussi, c'est magnifique, on la reproduit.
5: Bah oui, non, les boutures, c'est assez simple en
4: D'accord.
5: fait.
4: C'est assez simple, ça veut dire que c'est pas très simple non plus.
5: Non, parce qu'en fait, toutes les espèces ne se bouturent pas facilement.
4: Okay.
5: Donc pour les plantes d'intérieur, ce que vous pouvez faire, c'est que vous prenez une feuille. Alors quand il y a une jointure entre la feuille et la tige principale, eh bien c'est de là que va pousser la racine. Donc en fait, vous enlevez la feuille, vous la mettez dans l'eau et donc à ce croisement-là, eh bien, elle va produire des racines au bout de 3 semaines, 1 mois. Une fois que les racines sont suffisamment grandes, eh bien, vous mettez en terre. Et là, vous avez votre petite bouture.
4: Donc ça veut dire qu'on la laisse dans l'eau, on voilà. change l'eau régulièrement ou on laisse l'eau qu'on a mis au départ?
5: Non, vous pouvez la laisser. Moi, je la change un peu quand ça vraiment ça verdit avec okay. le soleil. Mais sinon vous pouvez laisser, il n'y a aucun souci.
4: Au pire, ça ne marche pas. Et puis au mieux, le miracle de la vie.
5: Le miracle de la vie, je vous assure, il marche.
4: Et le miracle de la vie est gratuit. Celui-là,
5: voilà, c'est ça,
4: nous,
5: c'est
4: on
5: ça.
4: Prend tout ce qui est gratuit ici. Quelles plantes on peut trouver dans la nature, Caroline Munoz, pour les ramener légalement à la maison?
5: Alors, vous avez les orties. Alors, les orties, figurez-vous que c'est très bien parce que on peut faire du purin d'ortie. Alors pour cela, c'est très simple. Vous prenez vos feuilles d'ortie, vous les laissez macérer dans de l'eau, vous remuez de temps en temps, ça pue, c'est une horreur. Mais c'est très bon pour les plantes. C'est plein d'azote et ça va permettre aux plantes de grandir et okay. c'est gratuit. Donc
4: bon.
5: Ça aussi, c'est encore un bon plan. L'ail des ours se trouve facilement en forêt également.
4: Okay.
5: Ça, c'est une belle plante qu'on peut cueillir. Vous avez aussi la menthe sauvage, le romarin qui se
4: c'est
5: trouve.
4: Vrai,
5: et tout ça, vous en avez pléthore dans le sud de la France, donc vous pouvez en ramasser. Alors attention, il y a une réglementation, on ne ramasse pas tout et n'importe quoi. Les espèces protégées, on ne peut pas les ramasser, bien évidemment. Et surtout, si vous faites de la cueillette de fleurs ou autre, il ne faut pas que ça dépasse ce que vous pouvez tenir dans votre propre main. Vous voyez ?
4: Ah, d'accord.
5: Si vous dépassez ça, ça veut dire que déjà, on est sur un aspect commercial et à ce moment-là, vous n'avez pas l'autorisation. Donc, okay. si ça tient dans la paume de votre main, vous avez le droit de cueillir ce que vous voulez. Attention, si ce n'est pas protégé.
4: Donc, on se renseigne sur ce qui est protégé parce
5: bien
4: que
5: sûr.
4: Ça peut dépendre des régions. Et puis, effectivement, il faut que ça tienne dans la main.
5: Voilà, dans
4: simplement.
5: La main.
4: Ah bah c'est super, on apprend plein de choses avec vous. Bon, je suis avec Caroline Munoz, elle est experte sur les sujets de jardin, créatrice de contenu. Vous avez aussi sorti ce livre, hein, Au jardin, toutes mes astuces de A à Z. Tiens, ça me fait penser, j'ai vu que vous parliez notamment des solutions naturelles, et donc pour le coup, encore une fois, gratuites, pour faire face aux nuisibles dans ce livre.
5: Ah oui, alors ça c'est très important, parce que je suis vraiment contre tous les produits de phytosynthèse, etc. Et pour le coup, il y a plein de solutions naturelle. Nos ancêtres le faisaient, pourquoi pas nous? Par exemple, pour les pucerons. Vous utilisez du savon noir. Savon noir que vous mélangez avec de l'eau, vous pulvérisez sur vos rosiers et les pucerons partiront. Pas la peine d'utiliser des produits qui coûtent
4: donc,
5: une blinde.
4: Pas de pesticides, quoi, en fait, en
5: voilà,
4: gros,
5: pas
4: ça.
5: De pesticides.
4: Ouais, ouais.
5: En plus, ça coûte très cher, c'est nocif pour la santé, je vois pas d'intérêt. Donc franchement, vous prenez du savon noir, ça coûte pas cher et vous vaporisez. Sinon, vous pouvez acheter des larves de coccinelle. Alors ça se vend dans plein de magasins, Truffaut, Botanique, Jardiland, etc. Et vous achetez des larves, vous les mettez sur vos rosiers, et les coccinelles, eh bien, ça mange les pucerons, je crois, alors je vais peut-être dire une bêtise, mais je crois que c'est 1000 pucerons par jour.
4: Donc c'est très efficace.
5: Ouais, ouais. Voilà.
4: Et figurez-vous que certaines communes offrent des coccinelles, en tout cas des larves de coccinelles pour les habitants lorsqu'il y a pas mal de pucerons. Donc renseignez-vous aussi, peut-être dans votre commune, on va vous offrir un petit paquet de larves de coccinelles et ça c'est sympa. Caroline Munoz, est-ce qu'il est encore temps de se lancer pour un potager? Parce que un potager qui tourne bien, c'est jusqu'à 1500 euros d'économie quand même sur une année. C'est énorme.
5: C'est énorme.
4: Mais est-ce qu'il est trop tard ou on peut encore y aller?
5: Non. Ah, vous pouvez jusqu'à mi-juin. Alors les saints de glace sont passés. Les saints de glace, ce sont ces trois saints. C'est le 11, 12 et 13 mai où on a des risques de gelée. À partir de cette date, vous pouvez tout mettre en terre. Donc on y va. Les tomates, les courgettes, tout ça on met en terre et vous pouvez y aller jusqu'à fin juin même. C'est le moment de le faire. Vous retournez bien la terre, vous préparez votre sol et vous mettez en terre. Et croyez-moi, c'est une satisfaction incroyable.
4: Satisfaction et en plus des économies. Et ça, nous, on aime à chaque fois. Est-ce qu'il faut s'équiper et de quoi? Parce que on peut avoir aussi ce réflexe quand c'est la première fois de se suréquiper. C'est des dépenses inutiles. De quoi on a besoin pour faire notre petit potager?
5: Oh ben, je vais vous dire, c'est la binette.
4: Et ben voilà.
5: Voilà.
4: Donc la binette.
5: Rappelle-toi binette, c'était jour de fête. Vous avez la binette, la bêche et le râteau. Ça c'est la base pour retourner la terre. Allez. Après bon, on va dire le sécateur pour tailler, les gants. Bien sûr, on se protège. Après, vous avez l'arrosoir, évidemment. Et puis, éviter tous ces trucs motorisés, les motoculteurs, les broyeurs, les scarificateurs.
4: C'est ça.
5: Ça coûte cher, vous pouvez les louer. Il y a des marques qui louent ce genre d'outils. Il y a aussi des aides entre voisins. Ça, c'est aussi, il y a des sites pour ça, où vous pouvez entraider et donc vous prêter les outils. Donc, non, franchement, ne dépensez pas trop non plus. La base, c'est la bêche, la binette, l'arrosoir, les gants et le sécateur.
4: Et on le rappelle, alors il n'y a peut-être pas besoin de tout ça, mais ça peut marcher aussi en appartement. On peut faire pousser des petits fruits et des légumes aussi en appartement.
5: Bien sûr, dès qu'on a même une petite fenêtre ou quoi que ce soit, une petite jardinière, il n'y a rien de plus satisfaisant. Vous avez une fenêtre, vous mettez votre jardinière et vous plantez vos aromates, votre menthe, votre basilic, votre romarin, tout ce que vous voulez, et vous ouvrez votre fenêtre de cuisine, vous cueillez ça, vous mettez ça dans vos salades. Franchement,
4: on est d'accord. C'est non seulement c'est une satisfaction, mais en plus toutes ces petits aromates, ça coûte une fortune quand on les achète au supermarché.
5: Puis en plus, il faut aussi avouer qu'en ce moment, comme c'est la saison, les prix augmentent. Donc voilà, essayez d'être malin et cultivez vous-même.
4: On va parler de l'eau rapidement, Caroline Munoz. C'est un vrai sujet. Parfois, il y a des restrictions, elles manquent, on ne sait pas trop comment gérer ça. Et puis ça a un coût, bien sûr.
5: Bien sûr.
4: Comment on fait pour gérer l'eau, que ce soit pour son potager, ses plantes pendant l'été?
5: Alors, le meilleur moyen, c'est le récupérateur d'eau. Il faut savoir qu'il y a des récupérateurs d'eau aussi bien pour les jardins que pour les balcons ou autres. Hein. Donc, les récupérateurs d'eau ne sont pas sur des tarifs excessifs. Donc, c'est très rentable. Ensuite, vous avez ce qu'on appelle les oyas. Alors, les oyas, ce sont des petits pots en terre cuite avec un couvercle que vous pouvez mettre en terre. Et en fait, par capillarité, ça va diffuser l'eau dans la jardinière, ce qui vous permet d'avoir une autonomie de presque 8 jours. Dans le sud de la France, près des oliviers, on plante des oyas et ça permet une autonomie de 15 jours.
4: Récupérateurs d'eau de pluie, des communes, des intercommunalités, vous les financez, parfois vous les donnez, renseignez-vous aussi auprès de votre commune. Quand on veut se perfectionner sur le jardinage, il y a aussi une offre infinie en ligne, Caroline. Alors pour vous faciliter la tâche, à vous qui nous écoutez, on a choisi une créatrice de contenu qui est une valeur sûre. Bonjour Ophélie Dambé.
3: Bonjour.
4: Ta mère nature, hein, sur les réseaux et sur YouTube aussi.
6: Est-ce que ton balcon profite de la lumière du matin, du soir? Ou alors c'est le plein cagnard H24?
7: Si c'est tous ces causes, oublie la laitue et pense plutôt aux plantes méditerranéennes comme le thym, le romarin, la lavande, la cinéraire maritime. Des plantes dures à cuire, quoi. Why not des tomates, des aubergines, des poivrons, si tu penses à les arroser.
4: Ophélie, pourquoi ta mère nature?
3: Bon, j'avais un peu envie de rendre ce sujet, enfin peut-être le dépoussiérer un petit peu, donner envie aux plus jeunes de se lancer. de montrer qu'on peut aussi retrouver des joies d'enfant à faire ses propres semis, à expérimenter. Et j'essaye aussi de dire que voilà, la nature, le jardinage, tout ça, c'est pas forcément que le monde des bisounours. On se confronte aussi parfois à des erreurs et c'est ça qui est chouette en fait. C'est aussi déculpabiliser les gens, leur dire que le syndrome de la main verte, ce n'est qu'une légende urbaine et qu'on peut voilà, passer des très très bons moments à jardiner et que c'est intergénérationnel.
4: On peut se faire plaisir, on sait ce qu'on mange à la fin et puis on fait des économies. J'imagine que c'est tout ça qui fait que ça revient vraiment à la mode, c'est vrai?
3: Oui, tout à fait. Moi, j'ai vraiment vu un bond d'intérêt au moment du coronavirus. Voilà, y a eu vraiment ce besoin de se reconnecter un peu à ces sujets-là. À l'autonomie alimentaire, à la santé, et aussi faire les choses par soi-même. Je pense qu'on est nombreuses et nombreux à faire des métiers qui sont déconnectés du sol, déconnectés de la nature, et donc de remettre les mains dans la terre, ça reconnecte aux choses peut-être un peu concrètes. Voilà.
4: Et quels sont les gros sujets alors du mois de mai, peut-être du mois de juin pour les jardiniers en herbe?
3: Ah bah là on est sur l'autoroute du soleil, il y a beaucoup de choses à faire. Alors moi je suis pépiniériste, donc c'est vrai que la période des semis là elle est passée. En tout cas pour la période du printemps, j'ai fait la majeure partie de mes semis. Et donc on est sur la période de plantation, donc tous les légumes du soleil, de la ratatouille, les courgettes, les tomates, les aubergines, tout ça on les met en terre. A priori les plus grands froids sont passés. Et donc il y a tout le sujet aussi de nourrir le sol. Donc j'espère que tout le monde a bien préparé ses pots et son sol avec de l'amendement, donc du compost, pour accueillir ces nouvelles plantes qui ont aussi besoin d'être nourries. Donc c'est tout ça qu'on fait en ce moment. Et aussi nos premières récoltes. Moi j'ai des super salades là qui sont prêtes à être récoltées cet après-midi ou demain. On a pas mal de feuilles à récolter en ce moment.
4: Magnifique. Merci beaucoup Ophélie Damblay. Donc Ta Mère Nature sur les réseaux sociaux, sur YouTube, tout ça c'est gratuit, c'est plein de bonnes idées, allez voir. Et en tout cas merci pour votre participation et on vous retrouve en ligne. Et puis dans les solutions pour trouver des graines, il y a le troc, hein. Dans un instant on va recevoir Sébastien Vitevert, il est fondateur de Graines de Troc.

0: Collins, A Girl Like You sur votre radio locale ici.
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0: En version magazine, le thème aujourd'hui, on s'occupe de nos plantes fleurs potagers avec Caroline Munoz, spécialiste jardin, créatrice de contenu, également autrice de Jardin, toutes mes astuces de A à Z. Et c'est paru chez Solar. Et puis Sébastien Vitevert vient de nous rejoindre. Bonjour Sébastien.
3: Bonjour.
0: Vous êtes fondateur de Graines de Troc, grainesdetroc.fr. C'est quoi Graines de Troc?
3: Alors Graines de Troc, c'est une initiative pour échanger les semences. Et une plateforme d'échange de graines en ligne, mais aussi la mise en avant de toutes les manières d'échanger nos graines.
0: Et l'intérêt d'échanger nos graines, au-delà de la partie, comment dirais-je, pouvoir d'achat, c'est aussi, bien sûr, de partager toute une diversité, de découvrir aussi des semences, j'imagine.
3: Alors effectivement, l'échange sur Internet, c'est juste le coup d'un timbre. En médiathèque, dans les grainothèques, c'est libre et gratuit, et donc c'est le fondement de l'échange gratuit. Mais au-delà de ça, effectivement, on échange nos savoir-faire, on échange une biodiversité très très large, et on fait vivre ainsi une biodiversité qui existe pas aussi quantitativement ailleurs, en fait. Enfin, c'est vraiment le jardin collectif global en France qui est partagé de manière simple.
0: Alors, sans entrer dans les détails, parce que c'est un sujet complexe hein, quand même, les semences, notamment à l'échelle européenne, il y a beaucoup de réglementations. Mais là, l'idée, c'est que vous partagez de manière libre, c'est-à-dire il y a aussi des formes expérimentales, il y a toute une philosophie autour de ça.
3: Oui, complètement. En fait, je pense qu'avant de se focaliser sur des choses très complexes, effectivement, la législation est peut-être voulue... complexe à dessein, mais au-delà de ça, c'est très simple de se partager des graines. Il faut juste un moment je pensais sur la question, et c'est très simple d'apprendre simplement en récoltant quelques premières graines et même en se plantant et puis en allant voir pourquoi ça marche pas, qu'est-ce qu'il faut faire. En fait, les gestes à connaître sont assez simples et ça permet de connaître la plante de A à Z. Ça permet de mieux appréhender, je pense. Le cycle végétal et ça facilite franchement le jardinage. Avoir une abondance de graines dans nos sachets pour semer, y compris se faire avoir un peu par les limaces, se faire avoir un peu par le mauvais moment, c'est pas grave. Au moins on a une abondance facilement accessible puisque ça vient de nos jardins.
0: Les limaces, vous avez une solution pour ça, Caroline Minot, non?
4: Oui, alors il y en a plein qui sont proposés. Il y a les coquilles d'œufs, mais bon, parce qu'elles n'aiment pas ramper sur les coquilles d'œufs. Mais ce qui marche le mieux, c'est la planche pourrie à l'envers, parce qu'en fait, elles sont attirées par la petite planche, elles se mettent dessous, et le matin, vous vous levez, vous enlevez, elles sont toutes sous la planche, et ça, c'est ce qui marche le mieux, c'est ce qu'on m'a dit, je sais pas.
0: Bon. Merci beaucoup.
3: J'ai une alternative, éventuellement, c'est en permaculture, on dit la gestion par l'absence d'action, en fait, elle se régule toute seule aussi, et en fait, moins on se bat, plus elle nous laisse tranquille et plus la résilience se fait. Voilà, c'est une approche qu'on a et qui marche plutôt bien. Plus on se bat, plus elle se multiplie, et c'est le début des galères.
0: Bon, entre la planche pourrie et plus rien faire, on pourra tester tout ça. Merci Sébastien Vitevert, fondateur de Graines de Troc, c'est sur grainesdetroc.fr. Caroline Munoz, vous êtes spécialiste jardin, créatrice de contenu, autrice donc de Jardin, toutes mes astuces de A à Z. Un petit quiz, le vrai faux, hein, avant de nous quitter pour avoir les idées claires sur ce sujet. Vrai ou faux, les plantes d'intérieur dépolluent réellement l'air d'un appartement?
4: Pas vraiment, un tout petit peu, mais pas beaucoup.
0: Le marc de café est bon pour toutes les plantes, vrai ou faux?
4: Vrai, c'est bon, bon, faut pas en mettre trop non plus, mais c'est très bon, plein d'azote.
0: Une plante qui jaunit manque forcément d'eau?
4: Pas forcément, mais c'est un des signes principaux.
0: Les foires aux plantes permettent souvent d'acheter moins cher qu'en jardinerie.
4: Oui, il faut y aller. C'est en ce moment, c'est le printemps, on fonce.
0: Les plantes ont besoin d'être arrosées tous les jours en été, vrai ou faux?
4: Faux. Faut pas arroser tous les jours, sinon vous allez aussi avoir des feuilles jaunes. Donc non, on n'arrose pas tous les jours.
0: Vrai ou faux, Caroline, on peut faire pousser des tomates sur un simple balcon?
4: Oui, bien sûr, surtout les tomates cerises. Oui, bien sûr, il faut en profiter.
0: Un petit mot qu'on n'a pas précisé tout à l'heure sur les récupérateurs d'eau de pluie, d'ailleurs, sur les balcons. Attention à la capacité du balcon à accueillir du poids. Vérifier auprès de la copro le poids.
4: Hein. Effectivement, il faut vérifier auprès des syndics, demander le poids possible, parce que ça pèse très lourd quand c'est rempli d'eau.
0: Voilà, ça, il fallait le dire. Les OIA permettent réellement d'économiser de l'eau, vraie ou faux ?
4: Vrai, puisque ça permet par capillarité de diffuser l'eau de façon diffuse et lente.
0: Caroline Munoz, spécialiste jardin, créatrice de contenu, autrice de jardin, toutes mes astuces de A à Z, c'est chez Solar. Merci en tout cas pour vos éclairages et puis j'espère que vous qui nous avez écoutés, maintenant vous y voyez plus clair. Pour réécouter l'émission mais aussi toutes les autres, c'est sur ici.fr. La semaine prochaine, on va déménager ensemble. Vous pouvez m'envoyer vos questions hein, par ici.les.economies@radiofrance.com. À suivre, des infos près de chez vous et votre après-midi en musique sur votre radio locale ici.
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1: Autour de la demi, c'est l'ICI Express, le meilleur des idées de sortie du moment en voiture. À Besançon, le Redandy Force déroule aujourd'hui et demain encore, à la fois sur un parcours jalonné d'épreuves, mais aussi au cœur du village installé au parc Chamard, avec au programme kayak, course d'orientation, tir à l'arc ou encore des parcours adaptés, le tout évidemment dans une ambiance centrée sur l'inclusion et la convivialité. Et puis je vous rappelle que c'est aussi ce week-end la déjà 20e fête de la nature, des animations partout en Franche-Comté, 100% gratuites. Et par exemple, au sein de la Comcom du Pays de l'Eure et de ses nombreuses sorties animées pour découvrir les différents milieux naturels. On vous attend aussi à Sarras, sur la commune d'Éternau, vallée du Lison, pour là écouter et observer la nature avec une immersion en forêt, mais aussi pourquoi pas à Saint-Rennes, en Haute-Saône, pour une balade à la découverte des champs d'oiseaux et de leur mode de vie. Toutes les animations sont gratuites.
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Coup de projecteur sur le début des années 80 avec Alain Bashung et Gabi Ogabi. À cette heure-ci, ça sent bon dans la cuisine. Bon appétit d'ailleurs si vous passez à table. Sophie Nolveau pour vous servir. Nous sommes le samedi 23 mai et je vous ai préparé encore un bien joli programme pour ce long week-end de Pentecôte. C'est la musique qui va nous guider, nous détendre et nous faire vibrer avec Lewis Capaldi et Wish You The Best, juste après la gagnante de la Star Academy 2025. Voici Marine avec le fameux syndrome de l'imposteur. Ça s'appelle Escroc et c'est tout de suite sur votre radio ici.

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1: Il est temps de retrouver aussi Arnaud Fromage pour la nécessaire Minute Comtoise. Bonjour Arnaud.
2: Bonjour, bonjour.
1: Arnaud, aujourd'hui vous revenez sur les origines d'un mythe.
2: Oui, sur l'un de ces personnages entre fiction et réalité qui alimentent les contes et légendes depuis des siècles. De ceux dont on ne sait plus vraiment ni comment ni pourquoi ils nous sont parvenus. Son nom, Robin des Bois. Ce héros du peuple qui vole aux riches pour donner aux pauvres, tellement sulfureux d'ailleurs qu'il a été interdit aux États-Unis dans les années 50, bah oui, il était jugé trop communiste. L'histoire, on la connaît tous, Robin des Bois et ses compagnons, dans la forêt de Sherwood, poursuivis par le shérif de Nottingham et aidés par la belle Marianne. Sauf que, dans la légende, eh bien, il n'y a rien de plus précis que ça.
1: Et forcément, les historiens ont cherché à en savoir un peu plus.
2: Oui, d'autant que les exploits de Robin des Bois sont racontés depuis fort fort longtemps. 1377, c'est la date du plus ancien écrit qui mentionne le plus célèbre des voleurs, sous la plume de William Lagland. Et d'ailleurs, ce n'est pas un personnage très positif. Dans son roman, je cite... Il préférait aller à la taverne qu'à la Sainte-Église, écouter une chanson de Robin des Bois ou de quelque autre bandit que la messe ou les matines. Une première mention de Robin des Bois qui ne nous dit toujours pas d'ailleurs si le personnage a existé ou pas, mais qui nous aide au moins à resserrer les recherches sur une période. Les historiens ont en tout cas repéré le cas d'un Robin Hood, valet de chambre du roi Édouard II d'Angleterre, qui aurait quitté son poste en 1324 et serait retourné vivre à la forêt, mais rien ne prouve qu'il soit devenu un hors-la-loi par la suite. Autre candidat au poste de Robin des Bois, Robert Hood de Wakefield, c'est près de Manchester, soldat de l'armée rebelle du comte de Lancaster, qui aurait pu inspirer le personnage. Tout comme Robin des Bois, le Robert a été emprisonné en 1354 dans l'attente de son jugement pour des forfaits commis dans la forêt de Rockingham, au centre de l'Angleterre. Bref, il semblerait qu'il n'y ait pas qu'un seul Robin des Bois, mais une succession de personnages qui ont, au fil du temps, formé la légende en pleine guerre de Cent Ans et de révoltes paysannes. Ce qui est sûr, c'est que la transmission orale a fait son œuvre jusqu'à l'invention de l'imprimerie, qui va définitivement coucher la légende sur papier, même si là aussi il existe deux versions, la geste de Robin des Bois et Robin des Bois et le moine.
1: Et ces récits sont différents de ceux qu'on connaît aujourd'hui, du coup ?
2: Alors, les personnages principaux y sont. Robin des Bois, Petit Jean, le shérif de Nottingham. L'histoire est globalement la même, mais en beaucoup, beaucoup plus violente. Dans la geste de Robin des Bois, lorsqu'il affronte le shérif de Nottingham, notre héros à capuche le transperce d'abord d'une flèche avant de le décapiter. Dans Robin des Bois et le moine, c'est Petit Jean qui égorge un moine qui avait trahi Robin en le livrant au shérif. Mais voilà, ce qui plaisait aux enfants du Moyen-Âge a un peu moins la cote aujourd'hui, probablement une affaire de génération.
1: Oh oui, la génération a un petit peu changé, je pense. Merci beaucoup Arnaud Fromage, à demain.
2: À demain.
1: Pour la nécessaire Minute Comtoise que vous retrouvez également sur ici.fr Besançon, en réécoute avec d'autres épisodes.
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0: L'artiste écossais qui fêtera ses 30 ans cette année avait battu tous les records sur les plateformes de streaming avec son premier succès, Someone You Loved. Et là, on l'écoutait avec Wish You The Best, un titre encore très personnel et très réussi de Lewis Capaldi. À suivre, le groupe Queen, juste après Mylène Farmer. Vous écoutez votre radio ici. Très bel après-midi.
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4: Deux très grands excès de vitesse sur les routes du Doubs. Hier après-midi, deux voitures flashées à 191 et 189 km/h précisément. Au niveau de la deux fois deux voies limitée à 110 km/h à hauteur de Defcé dans le Grand Besançon.
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1: Excellent après-midi, il est 14h, vous écoutez Ici. Toute l'info en France et dans le monde en 90 secondes avec Benjamin Mathieu.
2: La mère de famille qui a abandonné ses deux enfants au Portugal au bord d'une route vient d'être placée en détention provisoire avec son compagnon. La juge qui les a entretenus retient les faits de crimes de coups et blessures aggravées, mise en danger et abandon. Cette femme de 41 ans avait parcouru en voiture le chemin entre Colmar et le Portugal avec ses deux enfants à bord. La chanteuse Véronique Sanson, 77 ans, hospitalisée d'urgence pour une infection respiratoire aiguë. Son concert ce soir au festival Hard Rock à Saint-Brieuc est annulé. 8 blessés la nuit dernière lors d'un rodéo nocturne dans le cadre d'un rassemblement de tuning illégal à Reims. 200 à 300 personnes qui s'étaient donné rendez-vous. Une voiture a percuté plusieurs personnes. Deux d'entre elles sont gravement blessées. Le conducteur n'avait pas le permis, il était alcoolisé. Un homme mis en examen hier pour participation à une association de malfaiteurs terroristes. Il envisageait une action violente dans le Nord. Il a été placé en détention provisoire. En sport, pour Bordeaux-Bègles, c'est peut-être la passe de deux avec la finale de Coupe des Champions en rugby. Ça commence dans une 1h45, les tenants du titre vont essayer de conserver leur trophée européen. La ferveur incroyable des Lensois accueillis en héros hier au milieu de la nuit par leurs supporters après leur victoire 3-1 en finale de la Coupe de France. Les joueurs qui vont défiler dans la ville pour une parade en bus qui commence dans une heure et c'est à suivre sur ici.fr évidemment. Et puis le palmarès du Festival de Cannes dévoilé ce soir lors de la cérémonie à 20h15. Le réalisateur sud-coréen Park Chan-wook et son jury se sont retirés pour délibérer dans un lieu secret.
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4: La météo en Franche-Comté avec Ici Besançon et ce dôme de chaleur bien installé au-dessus de la région. Il fait chaud sous ce grand soleil et les températures auront un peu de mal à descendre. Ce soir à 20h, il fera toujours 23 degrés à Lons-le-Saunier, 22 à Vesoul-Aigré, 21 à Dole et Besançon, 18 degrés à Pontarlier. Et demain, le scénario se répète. Toujours pas un nuage dans le ciel, grand ciel bleu et un mercure qui monte encore. Si vous aurez en moyenne 15 degrés au réveil, comptez jusqu'à 34 degrés à l'ombre à Vesoul, 33 degrés à Dole, 31 à Besançon.
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0: C'était Robbie Williams avec Angels. Excellent samedi ici, à l'écoute de votre radio. Sophie Nolvaux avec vous et je vous promets de la bonne humeur dans vos balades, dans vos trajets en famille et dans toutes vos activités d'ailleurs de ce long week-end. Des conseils utiles près de chez vous et vos artistes préférés, c'est dans un instant avec vos trois chansons françaises à la suite.
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0: On écoutera notre baby doll Jane Birkin, le nouveau single de Gaëtan Roussel mais aussi le groupe Gold.
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1: Ici Besançon, autour de la nuit, vous le savez, c'est l'heure de l'Express. Par ici, le meilleur des idées de sortie du moment. Ce tout début de soirée de samedi sera notamment le coup d'envoi de la 22e nuit des musées. C'est organisé comme d'hab par le ministère de la Culture et donc les DRAC en région, Direction Régionale des Affaires Culturelles. Partout en France, plus de 1300 musées proposent une programmation spéciale et 100% gratuite partout. C'est le dénominateur commun de tous les musées qui participent. Pour découvrir ou redécouvrir leurs univers et leurs collections, qu'il s'agisse de parcours inédits, de visites commentées, d'animations en plein air, de spectacles vivant, de musique, d'art culinaire, de projection ou autres festivités insolites. Cette 22e nuit des musées vous propose par exemple au musée des maisons comtoises un ancré, une veillée sonore immersive, au musée de la montagne à Oudutem Château-Lambert un atelier autour des savoir-faire et tout le programme est sur nuitdesmusées.fr.
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0: était le plus jeune membre des Beatles, on écoutait George Harrison avec Got My Mind Set On You. Samedi 23 mai aujourd'hui, joyeux anniversaire à vous. Il y a peut-être de jolies festivités en cours ou en préparation. Eh bien, sachez que vous êtes né le même jour qu'un artiste français qu'on aime beaucoup. Vous l'avez reconnu, c'est François Fellman qui fête ses 68 ans. Bientôt 15h et toute l'info en France et dans le monde en 90 secondes. Mais avant, dans la programmation de votre après-midi, je vous ai choisi les Rolling Stones, le tout nouveau titre de Zazie, et un duo légendaire, Andrea Bocelli et Hélène Segarra. Bel après-midi à l'écoute de votre radio ici.
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1: Vous écoutez Ici, bel après-midi, il est 15h. Toute l'info en France et dans le monde en 90 secondes avec Benjamin Mathieu.
2: La chanteuse Véronique Sanson, hospitalisée en urgence en raison d'une infection respiratoire aiguë. Elle doit renoncer à son concert prévu ce soir au festival Hard Rock à Saint-Brieuc dans les Côtes d'Armor. Elle sera remplacée au pied levé par Jeanne Chéral, selon Ici Armorique. La mère de famille alsacienne qui avait abandonné ses deux enfants au bord de la route, placée en détention provisoire par la justice portugaise. Son compagnon est lui suspecté d'avoir commis un crime de coups et blessures aggravées. Le conducteur responsable d'un accident la nuit dernière lors d'un rendez-vous tuning illégal à Reims a été arrêté et placé en garde à vue. Il conduisait sans permis et sous l'emprise de l'alcool lorsqu'il a fauché 8 personnes, 2 sont grièvement blessés. La France annonce interdire l'accès à son territoire au ministre israélien de la Sécurité nationale, Itamar Ben-Gvir. Une décision qui fait suite à la polémique après que ce ministre d'extrême droite n'ait tourné et publié une vidéo. Elle montrait des militants pro-palestiniens, dont certains Français, agenouillés et mains liées après leur arrestation par la police israélienne. La parade des supporters heureux. Les Lensois fêtent leur héros avec un défilé des joueurs du RC Lens sur un bus dans les rues de la ville. Ça commence à l'instant. Pardon, excusez-moi. Hier soir, les nordistes ont remporté la première Coupe de France de leur histoire. Victoire 3-1 face à Nice au Stade de France. La fête du rugby, on espère, pour Bordeaux-Bègles qui va essayer dans 45 minutes de conserver son titre de champion d'Europe. Pour cela, il va falloir battre le Leinster. La finale est à suivre évidemment en direct sur Ici Gironde, mobilisé pour l'événement.
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4: La météo en Franche-Comté avec Ici Besançon et ce dôme de chaleur bien installé au-dessus de la région. Il fait chaud sous ce grand soleil et les températures auront un peu de mal à descendre. Ce soir à 20h, il fera toujours 23 degrés à Lons-le-Saunier, 22 à Vesoul-Aigret, 21 à Dole et Besançon, 18 degrés à Pontarlier. Et demain, le scénario se répète, toujours pas un nuage dans le ciel, grand ciel bleu et un mercure qui monte encore. Si vous aurez en moyenne 15 degrés au réveil, comptez jusqu'à 34 degrés à l'ombre à Vesoul, 33 degrés à Dole, 31 à Besançon.
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0: samedi et bienvenue si vous nous rejoignez à l'instant sur votre radio ici. C'était Sandra avec Maria Magdalena. Sophie Nolvaux au micro de votre après-midi musical avec dans quelques minutes des infos près de chez vous. Et si vous avez tenté la sieste et qu'on vient de vous réveiller, eh bien j'ai mieux qu'un café pour vous. J'ai de la musique qui donne la pêche et qui fait plaisir. On écoutera Indochine, Vanessa Paradis et Johnny Hallyday.
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0: Bonne route et bel après-midi à l'écoute de votre radio ici. C'était Indochine avec 3 nuits par semaine. Les Simple Minds nous arrivent, mais avant, voici quelques petites infos d'ici.
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2: Comme toutes les heures autour de la nuit, c'est l'ICI Express, le meilleur des idées de sortie du moment, et notamment dans le Haut-Jura. Si vous avez envie de découvrir la musique classique et baroque dans un cadre vraiment unique, c'est le moment de vous laisser porter par le Festival de musique du Haut-Jura. C'est en ce moment à Saint-Cloud et dans les alentours, dans les lieux magiques de la ville d'ailleurs, et jusqu'au 31 mai, avec à la fois du classique, du baroque, dans ces lieux emblématiques du territoire, dans des églises ou des abbayes par exemple. C'est le Festival de musique du Haut-Jura. Et pas loin de là, mais dans un autre univers, cette fois-ci pour les dingos, direction Prémanon avec la Transju Vertical. C'est ce prochain vendredi 29. C'est une course de montagne qui propose d'affronter un parcours exigeant, c'est le moins qu'on puisse dire, au cœur des paysages du Haut-Jura. Une montée sèche de 2,3 km pour 440 mètres de dénivelé jusqu'au sommet de la Dole. C'est donc ce prochain vendredi, la Transju Verticale.
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0: écouter ici est la grande Céline Dion avec Pour que tu m'aimes encore, un énorme succès signé Jean-Jacques Goldman sur le 15e album de la star québécoise. Et vous le savez, c'est à Jean-Jacques Goldman aussi que Céline Dion doit son grand retour en musique. Avec pour certains et certaines d'entre vous l'immense chance d'aller l'applaudir chez nous à la rentrée sur la scène de Paris La Défense Arena. Allez, il sera bientôt 16h et l'info en France et dans le monde en 90 secondes. Mais avant ça, un incontournable de Ricky et Poveri, la reprise en Corse de Petite Marie par Affiletta et Francis Cabrel, mais aussi le groupe Youtou.
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1: Vous écoutez Ici, il est 16h, bel après-midi. Toute l'info en France et dans le monde en 90 secondes avec Benjamin Mathieu.
2: Le ministre français des Affaires étrangères interdit l'accès au territoire français au ministre israélien Itamar Ben-Gvir. Cet élu d'extrême droite a filmé des militants pro-palestiniens, dont certains français, dans des positions humiliantes. La vidéo a fait polémique. Nous ne pouvons tolérer que des ressortissants français puissent être ainsi menacés, intimidés ou brutalisés, dit Jean-Noël Barrot. Les suites des violents affrontements entre hooligans dans les rues de Paris dans la nuit de jeudi à vendredi. 60 gardes à vue, principalement d'ultra-niçois, ont été prolongées. Les affrontements qui ont fait 6 blessés, dont un grave. On apprend aujourd'hui qu'il s'agit d'un hooligan parisien. Une femme de 69 ans retrouvée morte la nuit dernière dans les toilettes des urgences du CHU de Nancy en Meurthe-et-Moselle. La victime avait été admise quelques heures plus tôt dans le service, vers 17h précise, ici Lorraine. La parade des supporters heureux, les footballeurs lensois défilent en ce moment dans les rues de Lens sur un bus à Impérial. Ils vont présenter le trophée de la Coupe de France reporté hier soir à 17h devant la mairie de la cité nordiste. Et c'est évidemment à suivre sur Ici Nord. Ils viennent de marquer un essai à l'instant même. Voilà, vous pouvez suivre ce match sur Ici Gironde. On parle de la finale de Champions Cup de rugby entre Bègles de Bordeaux et Leinster. Des Bordelais qui cherchent à conserver leur titre remporté l'an dernier. Ça joue depuis 14 minutes. Et donc, les Bordelais viennent de marquer un essai. Il y a 7-5. Vous pouvez avoir plus d'informations, évidemment, sur ici.fr. Et je vous le dis, vous pouvez suivre ce match en direct sur Ici Gironde.
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4: La météo en Franche-Comté avec Ici Besançon et ce dôme de chaleur bien installé au-dessus de la région. Il fait chaud sous ce grand soleil et les températures auront un peu de mal à descendre. Ce soir à 20h, il fera toujours 23 degrés à Lons-le-Saunier, 22 à Vesoul-Aigré, 21 à Dole et Besançon, 18 degrés à Pontarlier. Et demain, le scénario se répète. Toujours pas un nuage dans le ciel, grand ciel bleu et un mercure qui monte encore. Si vous aurez en moyenne 15 degrés au réveil, comptez jusqu'à 34 degrés à l'ombre à Vesoul, 33 degrés à Dole, 31 à Besançon.
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0: Jean-Louis Aubert avec Juste une illusion sur votre radio ici. Excellent week-end de Pentecôte à toutes et tous et bonne fête à tous les Didier qui nous écoutent et à ceux que vous aimez aussi. Le dicton du jour, à la Saint-Didier, soleil orgueilleux nous annonce un été joyeux. Très très bonne nouvelle ça. C'est toujours Sophie Nolvaux pour vous accompagner cet après-midi. Dans la suite, je vous ai choisi Johnny Clegg et Savouka, mais tout de suite, voici Louane avec Conduire.
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1: Il est temps de retrouver aussi Arnaud Fromage pour la nécessaire Minute Comtoise. Bonjour Arnaud.
2: Bonjour, bonjour.
1: Arnaud, aujourd'hui vous revenez sur les origines d'un mythe.
2: Oui, sur l'un de ces personnages entre fiction et réalité qui alimentent les contes et légendes depuis des siècles. De ceux dont on ne sait plus vraiment ni comment ni pourquoi ils nous sont parvenus. Son nom, Robin des Bois. Ce héros du peuple qui vole aux riches pour donner aux pauvres. Tellement sulfureux d'ailleurs qu'il a été interdit aux États-Unis dans les années 50. Bah oui, il était jugé trop communiste. L'histoire, on la connaît tous. Robin des Bois et ses compagnons dans la forêt de Sherwood, poursuivi par le shérif de Nottingham et aidé par la belle Marianne. Sauf que, dans la légende, eh bien, il n'y a rien de plus précis que ça.
1: Et forcément, les historiens ont cherché à en savoir un peu plus.
2: Oui, d'autant que les exploits de Robin des Bois sont racontés depuis fort fort longtemps. 1377, c'est la date du plus ancien écrit qui mentionne le plus célèbre des voleurs, sous la plume de William Lagland. Et d'ailleurs, ce n'est pas un personnage très positif. Dans son roman, je cite... Ils préférèrent aller à la taverne qu'à la Sainte-Église, écouter une chanson de Robin des Bois ou de quelque autre bandit que la messe ou les matines. Une première mention de Robin des Bois qui ne nous dit toujours pas d'ailleurs si le personnage a existé ou pas, mais qui nous aide au moins à resserrer les recherches sur une période. Les historiens ont en tout cas repéré le cas d'un Robin Hood, valet de chambre du roi Édouard II d'Angleterre, qui aurait quitté son poste en 1324 et serait retourné vivre à la forêt, mais rien ne prouve qu'il soit devenu un hors-la-loi par la suite. Autre candidat au poste de Robin des Bois, Robert Hood de Wakefield, c'est près de Manchester, soldat de l'armée rebelle du comte de Lancaster, qui aurait pu inspirer le personnage. Tout comme Robin des Bois, le Robert a été emprisonné en 1354 dans l'attente de son jugement pour des forfaits commis dans la forêt de Rockingham, au centre de l'Angleterre. Bref, il semblerait qu'il n'y ait pas qu'un seul Robin des Bois, mais une succession de personnages qui ont, au fil du temps, formé la légende en pleine guerre de Cent Ans et de révolte paysanne. Ce qui est sûr, c'est que la transmission orale a fait son œuvre jusqu'à l'invention de l'imprimerie, qui va définitivement coucher la légende sur papier, même si là aussi il existe deux versions, la geste de Robin des Bois et Robin des Bois et le moine.
1: Et ces récits sont différents de ceux qu'on connaît aujourd'hui, du coup ?
2: Alors, les personnages principaux y sont. Robin des Bois, Petit Jean, le shérif de Nottingham. L'histoire est globalement la même, mais en beaucoup, beaucoup plus violente. Dans la geste de Robin des Bois, lorsqu'il affronte le shérif de Nottingham, notre héros à capuche le transperce d'abord d'une flèche avant de le décapiter. Dans Robin des Bois et le moine, c'est Petit Jean qui égorge un moine qui avait trahi Robin en le livrant au shérif. Mais voilà, ce qui plaisait aux enfants du Moyen-Âge a un peu moins la cote aujourd'hui, probablement une affaire de génération.
1: Oh oui, la génération a un petit peu changé, je pense. Merci beaucoup Arnaud Fromage, à demain.
2: À demain.
1: Pour la nécessaire Minute Comtoise que vous retrouvez également sur ici.fr Besançon en réécoute avec d'autres épisodes.
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0: Bon après-midi, ici sur votre radio, on écoutait Étienne Dao avec Weekend à Rome. Avant de retrouver l'humour en tube avec les inconnus et Blaise qui nous emmène au supermarché ce samedi, il sera question de conseils utiles près de chez vous. Tout ça après de l'excellente musique du groupe Texas et de Gauvin Cers.
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0: Charline Spiteri, son charme et sa voix exceptionnelle. C'était Texas avec I Don't Want a Lover sur votre radio ici. Merci de nous avoir choisis. Dans une poignée de minutes, Laurent Voulzy prendra place dans la playlist. Ce sera juste après les infos pratiques d'ici.
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2: Autour de la demi, c'est l'ICI Express, le meilleur des idées de sortie du moment en voiture. À Besançon, le Redandi Force déroule aujourd'hui et demain encore, à la fois sur un parcours jalonné d'épreuves, mais aussi au cœur du village installé au parc Chamard, avec au programme kayak, course d'orientation, tir à l'arc ou encore des parcours adaptés, le tout évidemment dans une ambiance centrée sur l'inclusion et la convivialité. Et puis je vous rappelle que c'est aussi ce week-end la déjà 20e fête de la nature, des animations partout en Franche-Comté, 100% gratuites. Et par exemple, au sein de la Comcom du Pays de l'Eure et de ses nombreuses sorties animées pour découvrir les différents milieux naturels. On vous attend aussi à Sarras, sur la commune d'Éternaux, vallée du Lison, pour là écouter et observer la nature avec une immersion en forêt, mais aussi pourquoi pas à Saint-Rène, en Haute-Saône, pour une balade à la découverte des champs d'oiseaux et de leur mode de vie. Toutes les animations sont gratuites.
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0: Pink avec All Out of Fight sur votre radio ici. Tiens, vous qui profitez de votre journée, on pourrait croire que le week-end est fait pour se reposer, mais dans l'humour en tube, Fred Ballard a trouvé une activité incontournable le samedi, c'est le pousser de caddie et le passage en caisse.
1: Gérard, on peut voir deux secondes par ici, Gérard.
2: Ouais, c'est là, ouais.
1: C'est les pieds, ça passe pas.
2: Ça passe pas ?
1: Ça passe pas, je crois.
2: Bah, c'est le code barre, ça devrait passer, y'a pas de problème.
3: C'est ça le problème, c'est qu'on croit qu'il n'y a pas de problème, donc on continue de faire la queue à la seule caisse où il y a quand même un problème, Gérard.
2: Ça passe pas, là.
1: Ça passe pas. Ça passe pas.
2: Ça passe pas.
1: Madame Germain, qu'est-ce que c'est, y a un problème, madame Germain? Les filles, ça passe pas.
2: Ça passe pas, là.
1: Bah, parce qu'il faut les passer devant le code barre, et puis c'est tout. Mais ça passe pas. C'est pour qui les piles,
2: monsieur?
1: Bonjour, monsieur, c'est pour vous les piles? Pourquoi vous voulez des piles, monsieur?
3: C'est vrai ça, quelle idée d'avoir ce besoin d'acheter des piles le week-end quand on...

0: Belle fin d'après-midi à l'écoute de votre radio ici. Pour une Begin avec toi, c'était évidemment Marc Lavoine. Pour rejoindre les infos de 17h, je vous propose de retrouver De Corgis avec Everybody's Got to Learn Sometime et Oria avec Soirée Mondaine.
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2: Le Franc-Comtois compte gagner en World Tour, le plus haut niveau chez les professionnels. En tête du Tour de Suisse pendant 4 jours la saison dernière, le coureur de la Groupama FDJ entend bien cette année gagner en World Tour.
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4: Deux très grands excès de vitesse sur les routes du Doubs. Hier après-midi, deux voitures flashées à 191 et 189 km/h précisément. Au niveau de la 2x2 voies limitée à 110 km/h à hauteur de Defcé dans le Grand Besançon.
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1: Vous écoutez Ici, belle fin d'après-midi, il est 17h. Les infos présentées par Benjamin Mathieu.
2: La chanteuse Véronique Sanson, hospitalisée en urgence en raison d'une infection respiratoire aiguë. Elle doit renoncer à son concert prévu ce soir au festival Art Rock à Saint-Brieuc dans les Côtes d'Armor. Elle sera remplacée par Jeanne Chéral, selon Ici Armorique. 25 ans de réclusion criminelle pour Guillaume B, 51 ans, aux assises de Digne-les-Bains. L'homme est reconnu coupable de viol aggravé, acte de torture et de barbarie et proxénétisme sur son ex-compagne. L'ancienne légende de la F1, Alain Prost, victime d'un violent cambriolage à son domicile en Suisse. C'était en début de semaine, on l'apprend aujourd'hui. Âgé de 71 ans, il a été légèrement blessé à la tête. L'un de ses fils a été contraint d'ouvrir le coffre-fort familial. 300 à 400 personnes défilent à Nantes en mémoire d'Elijah, l'adolescent de 15 ans, tué lors d'une fusillade à Nantes. C'était le 14 mai dernier. L'adolescent qui était tué par balle dans le quartier populaire du Port-Boyer, sur fond de lutte de territoire entre narcotrafiquants. En sport, une première mi-temps de légende en finale de Champions Cup, la Coupe d'Europe de rugby. Bègle Bordeaux qui a inscrit 5 essais au Leinster. Les Bordelais qui mènent 35 à 12 et sont donc bien partis pour conserver leur titre. La très mauvaise nouvelle par contre à la veille du début de Roland-Garros. Le français Arthur Fils, notre meilleur espoir aux internationaux de France, déclare forfait pour le tournoi. Le français est blessé à la hanche. Les footballeurs lensois sont attendus, eux, dans une heure devant l'hôtel de ville de Lens pour présenter le trophée de la Coupe de France à leurs supporters qu'ils ont remporté hier soir. Il défile actuellement dans les rues de la cité nordiste à bord d'un bus aux couleurs du club. Les Lyonnaises de l'OL jouent, elles, la finale de la Ligue des champions féminines de football face au FC Barcelone. Le coup d'envoi est dans une heure. Suspense total à quelques heures de la cérémonie du Festival de Cannes où la Palme d'Or sera décernée ce soir. Elle débute à 20h15 et c'est à voir sur France 2. Et puis on termine avec ce bon plan pour se rafraîchir. La 22e nuit européenne des musées partout en France avec des visites tardives jusqu'à minuit et évidemment gratuite. Les infos sur nuitdesmusées.culture.gouv.fr.
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3: La météo en Franche-Comté avec Ici Besançon et ce dôme de chaleur bien installé au-dessus de la région. Il fait chaud sous ce grand soleil et les températures auront un peu de mal à descendre. Ce soir à 20h, il fera toujours 23 degrés à Lons-le-Saunier, 22 à Vesoul-Aigret, 21 à Dole et Besançon, 18 degrés à Pontarlier. Et demain, le scénario se répète. Toujours pas un nuage dans le ciel, grand ciel bleu et un mercure qui monte encore. Si vous aurez en moyenne 15 degrés au réveil, comptez jusqu'à 34 degrés à l'ombre à Vesoul, 33 degrés à Dole, 31 à Besançon.
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La Gitane et Félix Gray sur ici Besançon dans ce 17-19, le drive comme on dit, pour vous raccompagner gentiment et tranquillement à la maison. Bienvenue pour cette fin d'après-midi qu'on partage aux côtés de Thierry M, vous le savez, à la rencontre des gens d'ici notamment, et pour expérimenter aussi tout ce qui se pratique en Franche-Comté. 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Belle fin d'après-midi, en attendant de retrouver Thierry M pour un premier test, un G testé après Patricia Cass. C'est d'abord les Enfoirés.

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0: résultat d'une collaboration avec Didier Barbelivien, qui a écrit, composé, Entrée dans la lumière pour Patricia Cass. Thierry M est des nôtres, comme tous les samedis, tous les dimanches, entre 17 et 19h. Thierry, dont l'une des spécialités est d'écumer la région, d'emprunter toutes les routes et à la découverte de tout ce qui peut s'y pratiquer, s'y tester. Thierry, vous êtes parti à la rencontre d'un tribute byzantin, Dis-moi Renaud, alors que Renaud vient de célébrer ses 50 ans de carrière. C'est avec Philippe, Stéphane, Alex et Olivier.
1: Alors j'ai testé un concert d'un tribute à Renaud qui s'appelle Dis-moi Renaud. Et ça se passe au Jurassien. Le Jurassien, c'est rue Charles Nodier à Besançon. C'est ce qu'on appelle la place du Jura. Je suis avec Philippe.
2: Au chant, voilà. Et à la guitare acoustique.
1: Et à la guitare acoustique aussi. Et à la guitare électrique.
3: Steph.
1: Qui est-ce qui a dit on va jouer du Renaud et puis qui a réuni les autres? Comment ça s'est passé?
2: Alors, je chantais Renaud tout seul avec ma guitare, avec des potes en soirée. Et puis, donc avec Steph, on se connaît depuis toujours et on a toujours joué ensemble. On a joué dans un groupe de rock, on a monté un groupe de rock pendant des années qui s'appelle les Shadocks. En parallèle des Shadocks, on faisait aussi un tribut de Renaud. Et je suis fan de Renaud depuis que je suis gamin, depuis ado. Il a bercé mon enfance, mon adolescence et après ma vie d'homme, ma vie de père. Et il y a des chansons qui me parlaient, qui me correspondaient. Et puis il a des façons d'écrire et des textes qui me parlent et qui me touchent, quoi. Un coup, Alex m'a téléphoné, il m'a proposé ça. Alors j'ai dit, faut qu'on se rencontre.
4: On se connaissait pas, hein. Je suis allé chez lui, il me dit, je peux jouer un morceau puis chanter. J'ai dit, bah oui. Il a chanté une chanson et là j'ai dit... Bon, mais c'est bon. Il m'a regardé genre, ça va pas. J'ai pas besoin de deux morceaux, c'est bon. Pour moi, c'est bon.
1: Alors, Alex clavier et Olivier basse.
5: Voilà, c'est ça. Ben moi, au début, je voulais pas. Mais tant qu'ils ne m'auront pas laissé chanter, je resterai avec eux. Je persiste, et voilà. Moi, je veux chanter. Mais...
4: On a des problèmes
6: pas.
4: Avec la météo après.
6: Depuis que je vois Fifi qui joue avec sa guitare, depuis que je suis gamin, ça donne envie. J'ai découvert Renaud avec Fifi, avec mes parents qui écoutaient Renaud. Donc voilà, je baigne dedans depuis que je suis petit. Et à côté, j'aime le rock et le blues et le métal. Et puis voilà.
1: Renaud, ça marche à tous les coups. On fait chanter le public, c'est le but.
4: C'est ce qui est fabuleux. Non mais là, je suis sérieux. C'est ce qui est fabuleux. C'est-à-dire que même à notre niveau petit, par rapport à ce que lui produit, même avec sa voix de tronçonneuse, c'est lui-même qui le dit. Hein. Moi, je suis allé voir deux de ses derniers spectacles. Il s'appelle Dans mes cordes. C'est un double sens, évidemment. Dans mes cordes, quant à sa situation de santé, etc. Et dans mes cordes, parce qu'il joue avec 8 violonistes, tout premier prix de conservatoire, etc. C'est un spectacle fabuleux, fabuleux. J'encourage tous ceux qui peuvent le voir, ne serait-ce qu'en vidéo, de le regarder, parce que non seulement j'avais les larmes aux yeux, mais tout le monde. Je regardais autour de moi, parce qu'on a toujours un peu honte quand on pleure. Et tous les gens qui étaient autour de moi étaient avec un mouchoir à la main, quoi.
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0: Cyndi Lauper et un instant One Republic avec ici Besançon à suivre dans quelques, allez, 6-7 minutes max et grand max même. Un prochain ICI Express pour tout vous dire du meilleur des idées de sortie du moment et avec le soutien d'ICI Besançon. Entre temps, ce sera Christophe May et puis l'artiste qui sera de passage à Dijon en 2027. Vous l'avez peut-être vu tout début mars à la commanderie de Dole, mais la prochaine date dans le coin, si je puis dire, c'est donc en 2027. Le jeudi 23 septembre 2027, c'est d'ores et déjà fixé pour Julien Clerc au Zénith de Dijon. Le 23 septembre 2027, figurez-vous qu'il sera quelques jours seulement de ses 80 ans.
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1: Ici Besançon, autour de la nuit, vous le savez, c'est l'heure de l'Express. Par ici, le meilleur des idées de sortie du moment. Ce tout début de soirée de samedi sera notamment le coup d'envoi de la 22e nuit des musées. C'est organisé comme d'hab par le ministère de la Culture et donc les DRAC en région, Direction Régionale des Affaires Culturelles. Partout en France, plus de 1300 musées proposent une programmation spéciale et 100% gratuite partout. C'est le dénominateur commun de tous les musées qui participent. Pour découvrir ou redécouvrir leurs univers et leurs collections, qu'il s'agisse de parcours inédits, de visites commentées, d'animations en plein air, de spectacles vivants, de musique, d'art culinaire, de projections ou autres festivités insolites. Cette 22e nuit des musées vous propose par exemple au musée des Maisons Comtoises un ancré, une veillée sonore immersive, au musée de la Montagne à Oudutem Château Lambert un atelier autour des savoir-faire et tout le programme est sur nuitdesmusées.fr.
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0: Damiano David, précédé de Mylène Farmer et l'incarnation des années 90. Tiens, à propos d'incarnation, les années 2020 sont, semble-t-il, aussi les siennes. Elle, c'est Santa, et si je vous en parle, c'est parce que tout au long de la semaine prochaine, et notamment avec les défis d'ici, entre 11h et midi, on va vous offrir vos invitations pour le ciné-concert, ou le concert au cinéma, si vous préférez. 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Thierry M est toujours avec nous et aux côtés de tous les Franc-Comtois avec qui il teste pas mal de choses. Et Thierry, vous êtes aux côtés d'Aurélie, une pâtissière de talent qui a déjà travaillé au sein d'un étoilé.
1: Oui, je suis à une boulangerie qui s'appelle le Panier, boulangerie pâtisserie, c'est à Panier, c'est dans le Jura, et je vais tester pour vous une spécialité de cette maison qui existe depuis quelques mois, Aurélie.
2: Oui, c'est ça, on a racheté le 28 octobre et on a rouvert le 10 novembre. Fraîchement pagnoulotte, du coup.
1: Et ça se passe bien ?
2: Tout se passe très très bien, oui, on est super contents. C'était un peu un pari risqué de prendre une petite boulangerie dans un village de 300 habitants. Mais on a un super axe passant entre Dijon et Besançon, du coup on a énormément de passages. Et vu qu'il n'y a pas énormément de choses dans les petits villages d'à côté, et bien finalement, ça marche très bien.
1: Alors il paraît que c'est vous la pâtissière et c'est plutôt Théo le boulanger.
2: C'est ça, alors ouais. Moi je m'occupe de tout ce qui est pâtisserie et snacking, et Théo lui il gère le pain et la viennoiserie.
1: Ok, alors je vois quelque chose qui me tente bien, je vois des tartelettes, je vois du brownie.
2: C'est ça exactement, bah, c'est mes recettes, après ça dépend un petit peu qu'est-ce que vous aimez. Si vous êtes plutôt fruits, on va avoir le cheesecake citron vert ou la tarte citron meringuée. Et si on est plus chocolat, alors ça va être la tarte caramel cacahuète, qui est très très bonne, ou le brownie, qui est vraiment une valeur sûre. L'essayer, c'est l'adopter.
1: Ok, eh ben, je vais me lancer sur la petite tartelette chocolat caramel noix.
2: Cacahuète,
1: cacahuète,
2: ouais. Caramel, cacahuète et chocolat noir.
1: J'ai pas mis lunettes.
2: Ah.
1: Ça rime avec cacahuète. Et le pain, je vais vous prendre aussi un pain au lin.
2: Oui. Alors, le cœur de lin, on est sur une baguette aux graines avec de la farine de lin dedans, des graines de lin, et Théo ensuite les façonne dans le sésame, qui lui donne une belle croûte bien croustillante. C'est un petit peu comme un gâteau pour le coup.
1: Alors, vous êtes à la fois au labo, à la fois à la vente.
2: Exactement,
1: tout le temps.
2: Oui, c'est ouais. Ça.
1: Okay.
2: C'est un peu une gymnastique, mais ça marche.
1: Et vous trouvez le temps de vous reposer un peu quand même?
2: Le quoi?
1: Ce quoi?

0: Et pâtisserie, tout est fait maison, il y a le salon de thé, et puis il y a même le snacking ici.
1: Oui, voilà. Exactement, tout est fait maison, frais du matin.
0: Eh bien je goûte, puis je vous donne des nouvelles.
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0: Les Stranglers et à l'instant Jean-Jacques Goldman avec Envole-moi. À suivre avec Ici Besançon dans moins de 8 minutes. Cette fois-ci, il sera déjà 18h et l'heure des infos. D'ici là, du Amir, le nouveau Amir à l'imparfaite. Et puis, le groupe mythique ou l'un des deux, trois groupes grand max mythiques des années 70, un certain Pink Floyd. Monnaie, ce fameux tiroir-caisse, qui a sans doute aussi été un petit peu le leur, hein, à cette époque-là. C'était l'un des énormes cartons de la décennie et toujours parmi les meilleures ventes historiques et records de la musique. Pink Floyd et Monnaie, ça arrive dans une minute.
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1: On ne connaît pas sa note au bac de français, mais question chanson, il assure à l'imparfaite avec Amir. C'est une nouveauté ici, Besançon. Belle soirée à vous, 18h.
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1: 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Et avant de retrouver Thierry M à la rencontre des gens d'ici, c'est l'heure de l'info.
3: Ça vient de se terminer, la maîtrise et la démonstration de Bordeaux-Bègles en finale de Champions Cup, la Coupe d'Europe de rugby. Une victoire très nette, 19-41 face aux Irlandais du Leinster, malgré deux cartons jaunes. Les Bordelais qui réalisent donc le doublé après leur titre de l'an dernier. Je ne vais pas être en mesure de jouer cette année à Paris, la déclaration d'Arthur Fils en conférence de presse, en forme de série noire qui se poursuit. Le numéro 1 français est forfait pour Roland-Garros, le tournoi débute demain. Le français de 21 ans, déjà blessé l'année dernière, avait dû abandonné au cours du Grand Chelem parisien. La parade des footballeurs lensois devant leur public en ce moment même, des milliers de supporters sang et or réunis dans la cité nordiste pour fêter les champions de France. Le verdict aux assises des Alpes de Haute-Provence à Digne-les-Bains, Guillaume Bussy, reconnu coupable de viol aggravé, acte de torture et de barbarie et proxénétisme sur son ex-compagne. Il l'avait obligé à des relations tarifées avec au moins 500 personnes. Il est condamné à 25 ans de réclusion criminelle. 300 volontaires aux alentours de Saint-Étienne de Montluc en Loire-Atlantique pour tenter de retrouver Manon Rolando, cette agricultrice de 31 ans portée disparue depuis près de 2 mois. L'inquiétude pour la chanteuse Véronique Sanson, elle est hospitalisée en urgence en raison d'une infection respiratoire aiguë. Elle doit renoncer à son concert prévu ce soir au festival Hard Rock à Saint-Brieuc dans les Côtes d'Armor. La France annonce interdire l'accès à son territoire au ministre israélien Itamar Ben-Gvir. Cet élu d'extrême droite a filmé des militants pro-palestiniens dont certains français dans des positions humiliantes. La vidéo a fait polémique. Nous pouvons tolérer que des ressortissants français puissent être ainsi menacés, intimidés ou brutalisés, dit notamment John Noël Barrot, le ministre des Affaires étrangères. Dans la guerre au Moyen-Orient, le chef de la diplomatie américaine Marco Rubio dit espérer de bonnes nouvelles qui pourraient être annoncées aujourd'hui. L'Iran dit finaliser des protocoles de fin de conflit. Et puis le palmarès du Festival de Cannes qui sera dévoilé ce soir. La cérémonie est à suivre à 20h15 sur France 2.
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1: La météo en Franche-Comté avec ici Besançon et ce dôme de chaleur bien installé au-dessus de la région. Il fait chaud sous ce grand soleil et les températures auront un peu de mal à descendre. Ce soir à 20h, il fera toujours 23 degrés à Lons-le-Saunier, 22 à Vesoul-Aigret, 21 à Dole et Besançon, 18 degrés à Pontarlier. Et demain, le scénario se répète. Toujours pas un nuage dans le ciel, grand ciel bleu et un mercure qui monte encore. Si vous aurez en moyenne 15 degrés au réveil, comptez jusqu'à 34 degrés à l'ombre à Vesoul, 33 degrés à Dole, 31 à Besançon.
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Chris Isaac et Blue Hotel avec ici Besançon à venir dans quelques petites secondes. Florent Pagny, la dernière chanson du monde. Avant de retrouver Anastasia, histoire de s'ambiancer un petit peu week-end, I'm out of love. Là, forcément, vous allez avoir envie de chanter avec nous. Et puis, dans la foulée, c'est Thierry M qui fera une première étape à la rencontre des gens d'ici, de tous ces passionnés que vous êtes, passionnés de leur métier, de leur activité. Il sera par exemple question d'ici 19h de chansons, mais pas n'importe quelle chanson. Vous allez tout voir, tout comprendre avec Thierry M, qui nous fait le bonheur de partager avec nous toutes ces fins d'après-midi, dès samedi et dimanche. Bienvenue sur Ici Besançon. Nous sommes le 23 mai, et je vous rappelle d'ailleurs que dimanche prochain, pas demain, mais dimanche en 8, ce sera déjà la fête des mères. Je vais vous en reparler d'ici 19h, parce qu'on a tout prévu, mais alors vraiment tout, histoire de vous accompagner pour la fête des mères dimanche prochain. Allez, belle soirée à vous.

0: I'm out of love avec Anastasia. Et juste avant de retrouver Kenny Loggins et Footloose, entre Anastasia et Footloose, là franchement on peut guère faire mieux pour vous mettre en forme. Mais avant Kenny Loggins, c'est comme promis Thierry M qui est des nôtres. Thierry aux côtés de Théo, il est boulanger, et Aurélie qui est pâtissière au Panier de Pain, c'est à Panier. Vous êtes donc dans le Jura, dans une boulangerie toute neuve, hein, Thierry?
1: Oui, je suis dans un bien bel endroit, ça s'appelle le Panier, c'est à Panier, c'est dans le Jura. On n'est pas très loin de Marnay, dans ce secteur-là.
2: Oui.
1: Voilà. Je suis avec Théo. Théo est boulanger ici depuis quelques mois. Hein.
2: Oui, on a repris l'affaire il y a 6 mois de ça. Et avant, on était installé dans le sud, à côté d'Aix-en-Provence, où on exerçait des postes de responsable en pâtisserie, en boulangerie. Et puis, on a passé le cap et on a pris notre petite affaire.
1: Qu'est-ce que vous avez dû adapter? Vous avez dû adapter votre façon de travailler, la façon de faire peut-être les produits par rapport à
2: ouais,
1: le sud?
2: Selon les régions, oui, les demandes ne sont pas les mêmes, les formats, les différents pains ainsi que les viennoiseries. Selon les cultures et selon les régions, en fait, il y a des recettes atypiques, quoi. Et donc, du coup, on a dû s'y mettre aussi.
1: Par exemple,
2: le gâteau de ménage qu'on ne connaissait pas et qui est une brioche avec un appareil à crème qui vient cuire dessus.
1: C'est une surprise, ça,
2: oui.
1: Pour vous?
2: Au premier jour de l'ouverture, on me l'a demandé. Et puis, du coup, on a essayé et. A priori, on s'est pas trop loupé puisqu'on a eu plein de commandes derrière. Donc,
1: vous avez quand même dit, c'est quoi ça?
2: Oui, ouais, c'est assez étonnant comme question. On connaissait pas autant moi et qu'Aurélie. Étant du métier, on en avait jamais entendu parler.
1: Une spécialité que vous avez peut-être abandonnée à regret, ou alors peut-être que vous allez essayer d'introduire ici, ce serait quoi?
2: Oh, petit à petit, on va y venir, mais. Par exemple, la baguette au lin que je faisais dans le sud et qui marche super bien ici. Les gens sont assez friands de découvertes et de nouveautés, donc c'est plutôt chouette.
1: C'est vrai qu'elle est belle, hein?
2: Oui. Oui.
1: Depuis quelques mois, j'imagine, Théo, vous ne faites que ça?
2: Oh oui.
1: Avec Aurélie?
2: Oui, oui. H24, on ne dort pas beaucoup, mais bon, c'est avec plaisir parce qu'on a vraiment eu un accueil super. Les gens sont adorables, on est agréablement surpris et puis ça marche bien, on n'a pas à se plaindre.
1: À vous, Aurélie? C'est la pâtisserie, votre domaine?
3: Alors, moi, de base, je suis cuisinière. J'ai fait mon école hôtelière à Marseille et je suis devenue pâtissière en restaurant étoilé, en fait. J'ai été chef pâtissière d'un étoilé à Vintabrin pendant 3 ans et demi. Après, j'ai voulu essayer la pâtisserie traditionnelle. Et du coup, j'ai rejoint Théo à Rognes. C'était un petit village à côté d'Aix-en-Provence. On est resté là-bas pendant 2 ans, 3 même peut-être. Donc, je suis devenue chef de labo là-bas aussi. Et puis après un tour d'Europe, on a décidé de s'installer. Voilà.
1: Faut que je vous laisse travailler, peut-être. Vous êtes en train de faire quoi là exactement, Théo?
2: Alors là, je suis en train de faire celle-ci, les cœurs de lin. Et j'ai la rustique aussi qui m'attend.
1: Okay.
2: Et c'est vrai que travaillant avec des matières vivantes, c'est un peu. C'est à nous de s'adapter à la pâte et pas la pâte à s'adapter à nous.
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0: Footloose et à l'instant, promets-moi, c'est avec Vita et Ici Besançon. Dans moins de 8 minutes désormais, un nouvel express Ici Besançon, l'agenda de toutes vos sorties, celles qu'on a sélectionnées pour vous. Entre-temps, il y aura du Terence Trent d'Arby et puis le nouveau Zazie. Avec un Z comme Zazie, et elle a vraiment trouvé une nouvelle signature musicale. On peut pas se planter, peu importe, c'est le nouveau Zazie, et qu'on partage après Terence Trent d'Arby.
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1: Comme toutes les heures autour de la nuit, c'est l'ICI Express, le meilleur des idées de sortie du moment, et notamment dans le Haut-Jura. Si vous avez envie de découvrir la musique classique et baroque dans un cadre vraiment unique, c'est le moment de vous laisser porter par le Festival de musique du Haut-Jura. C'est en ce moment à Saint-Cloud et dans les alentours, dans les lieux magiques de la ville d'ailleurs, et jusqu'au 31 mai, avec à la fois du classique, du baroque, dans ces lieux emblématiques du territoire, dans des églises ou des abbayes par exemple. C'est le Festival de musique du Haut-Jura. Et pas loin de là, mais dans un autre univers, cette fois-ci pour les dingos, direction Prémanon avec la Tranjue Verticale. C'est ce prochain vendredi 29. C'est une course de montagne qui propose d'affronter un parcours exigeant, c'est le moins qu'on puisse dire, au cœur des paysages du Haut-Jura. Une montée sèche de 2,3 km pour 440 mètres de dénivelé jusqu'au sommet de la Dole. C'est donc ce prochain vendredi, la Tranjue Verticale.
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0: Earth, Wind and Fire et à l'instant Alain Bashung sur Ici Besançon. On est dans tous les univers musicaux, on partage tous les bonheurs, tous les plaisirs de la musique, tous les samedis, tous les dimanches, 17h à 19h, histoire de faire aussi de la route ensemble. Thierry, à propos de route, Thierry M est tout le temps sur la route pour Ici Besançon, à votre rencontre. Les gens d'ici dont il partage la passion. Et Thierry a fait la rencontre de Franca lors de la foire comtoise, c'était le week-end dernier. Et nous restons en mode italien, justement, avec votre invité, Thierry.
1: Franca, parmi les gens d'ici, chanteuse à l'italienne.
2: Oui, italienne, et aussi beaucoup de classiques napolitains. Voilà, Rosole Mio, Padrino, et des classiques beaucoup plus... genre Bambino de Dalida, par exemple, c'est une chanson classique napolitaine. Moi, je la chante en napolitain.
1: Il faut faire une petite démonstration là, parce que on va être frustré autrement.
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1: On n'arrête plus.
2: On arrête.
1: Comment vous êtes venu à chanson italienne comme ça?
2: Ben parce que moi je suis d'origine italienne. Mes parents étaient napolitains tous les deux et ça résonnait dans la maison tout le temps. Donc c'est mes chansons d'enfance, quoi.
1: Ok. Voilà. Et alors il faut un groupe de musiciens autour de vous.
2: Il faut quand même un peu de musiciens, oui, parce qu'en fait le napolitain c'est quand même une troupe, tu vois. Alors, on est ensemble, on chante ensemble et on danse ensemble. Et tout ça c'est beau. Voilà.
1: Et ça se joue pas n'importe où, ça. Il faut un climat, une atmosphère particulière.
2: Oui. Ça ne joue pas n'importe où, encore que ça dépend, parce qu'il y a du napolitain très classique comme au Solemi. Et bon, effectivement, dans un bar, c'est pas super. Mais il y a quand même d'autres chansons très entraînantes.
1: Il y a de l'ambiance ici ce soir, hein, on le dit.
2: Ouais.
1: On est au Jurassien, il y a un groupe qui fait du tribute à Renaud. Et apparemment, il y a une chanteuse qui va s'intercaler.
2: Rosie.
1: Ouais.
2: Rosie, la chanteuse.
1: C'est quand votre prochain concert?
2: Ah ben écoute, pour l'instant, avec Alex, en fait, on est beaucoup en répète, parce que ça fait pas très longtemps qu'on se connaît. Et on prépare ça. Et déjà le 13 juin, on a un petit concert privé. Et je pense qu'à partir de là, ça va partir.
1: Ce sera où?
2: Ce sera à Mort. Mais c'est privé, c'est avec des amis qui fêtent leur anniversaire.
1: Bonne chance.
2: À moins que tu les connaisses, mais voilà.
1: Il faut faire un concert, je sais pas moi, à l'Ocapi.
2: Ben ça va venir. C'est ce qu'on travaille avec Alex, bien sûr. C'est mon seul le but. Comme dit la chanson au Solemi, pourvu qu'il y ait du soleil, tout va bien.
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0: quoi qu'on dise, avec Benabar. Benabar qui, je vous le rappelle, sera de passage en Franche-Comté. On aura le plaisir de vous inviter, par exemple, à son concert du 14 novembre prochain à la Commanderie de Dole. C'est un samedi, le 14 novembre, notez-le. Mais d'ici là, on n'aura même pas besoin de vous y inviter parce que l'entrée est complètement gratuite. Benabar est aussi de passage le 27 juin, c'est un samedi soir, dans le cadre des concerts de l'été à Lons-le-Saunier. Et je le redis, je le répète, c'est bel et bien gratuit. Qu'on se le dise, samedi 27 juin, pour le concert de Benabar à Lons-le-Saunier. Tiens, à propos de concert.
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0: Si, si, parce que je vous vois d'ici avec le pommeau de votre douche faire votre concert à vous, tenter d'imiter Claude Dubois. Et cet extrait de Starmania qui arrive juste après Bernard Lavilliers, c'est-à-dire dans moins de 5 minutes.
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0: Cet extrait de la version originale de Starmania, le blues du businessman, en mode Claude Dubois. À suivre dans quelques, allez, 2 minutes 30, Laurent Petit-Guillaume et le 100% 80s, les années 80 comme on les aime. Il y aura par exemple ce soir du David Bowie et du Niagara dans l'air. Mais d'ici là, belle soirée, c'est déjà les infos, il est 19h.
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0: 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Et à 19h, c'est l'heure de faire le point sur l'info.
2: La fierté de toute une ville, de toute une région, le maire de Bordeaux, Thomas Cazenave, aux anges, après la victoire de l'UBB en finale de Champions Cup, la Coupe d'Europe de rugby, une victoire très nette pour Bègle Bordeaux qui a marqué 5 essais au Lannister. Score final 41-19, les Bordelais qui réalisent donc le doublé, conservent leur titre, gagné la saison dernière. Mathieu Jalibert, forcément très heureux juste après le coup de sifflet final.
3: La deuxième mi-temps a été compliquée, mais la première, on s'est rendu les choses faciles. On avait un bon matelas. Ça a été dur parce qu'on a pris un carton jaune. Donc voilà, on a subi, mais voilà, on est venu à Bilbao pour réaliser notre rêve, réécrire encore l'histoire. Et voilà, back to back, juste magnifique. En fait, ce qui me fait plaisir, c'est de voir ce monde. On est arrivé avec le bus, il n'y avait que des Bordelais. On s'est dit waouh, même si c'est beaucoup moins loin que le Leinster. Voilà, on a un public formidable. On a fait une campagne européenne magnifique et voilà, on voulait solder ça par un nouveau titre. Voilà, on dit que la plus dure, c'est la deuxième.
2: Louis Bielbarré et son fameux casque rouge a été désigné meilleur joueur de la compétition. Toutes les réactions sont à retrouver sur Ici Gironde. Du côté de Lens, on n'en finit plus de fêter les vainqueurs de la Coupe de France. 25 000 personnes dans les rues de la cité nordiste cet après-midi pour la parade des joueurs et la présentation de la Coupe devant l'hôtel de ville. Le verdict aux assises des Alpes de Haute-Provence à Digne-les-Bains. Guillaume Bussy, reconnu coupable de viol aggravé, acte de torture et de barbarie et proxénétisme sur son ex-compagne. Il l'avait obligé à des relations tarifées avec au moins 500 personnes. Il est condamné à 25 ans de réclusion criminelle dans un procès assez grave. Mathilde Romagnan, vu la gravité des faits, c'était même la réclusion à perpétuité qui avait été requise.
4: Mais les jurés ont opté finalement pour une peine un peu moins lourde. Vous l'avez dit, 25 ans de réclusion assortie d'une période de sûreté des deux tiers. Avec les 4 ans qu'il a déjà passé en détention, il lui reste environ 12 ans à passer derrière les barreaux. Guillaume Bussy, impassible à l'annonce du verdict, est aussi condamné à une peine de suivi socio-judiciaire. Lui dont les experts psychiatres ont dit qu'il a une personnalité de pervers sadique prenant du plaisir dans la souffrance de l'autre et qu'il était incurable. Son nom est inscrit au fichier des délinquants sexuels et il a également l'interdiction d'entrer en contact avec Laetitia et ses enfants. Son autorité parentale lui a été retirée concernant la fille qu'ils ont eue ensemble. Elle a 8 ans désormais. Enfin, il a l'interdiction définitive de détenir un animal après avoir obligé Laetitia à se livrer à des actes zoophiles. Laetitia, qui ne s'est pas exprimée à la sortie du tribunal où elle a été acclamée par de longs applaudissements des militantes féministes du collectif 8 mars tous les jours. Militantes qui étaient là chaque jour du procès. Laetitia a reçu un bouquet de fleurs. Elle leur a dit merci beaucoup. Elle a refusé, on le rappelle, le huis clos pour sensibiliser sur les violences sexuelles.
2: L'inquiétude pour la chanteuse Véronique Sanson. Elle est hospitalisée en urgence en raison d'une infection respiratoire aiguë. Elle doit renoncer à son concert prévu ce soir au festival Hard Rock à Saint-Brieuc dans les Côtes d'Armor. Une femme de 69 ans retrouvée morte la nuit dernière dans les toilettes des urgences du CHU de Nancy en Meurthe-et-Moselle. La victime avait été admise quelques heures plus tôt dans le service. Son état n'inspirait pas d'inquiétude, indique le procureur de Nancy. Jusqu'à 31,5 degrés en Indre-et-Loire, on est bien au-delà des normales de saison, vous l'avez remarqué, pour un week-end de Pentecôte. L'indice UV est lui qualifié de très fort, à 8 sur une échelle de 11, une donnée qu'on prend rarement en compte. Exemple à Chinon, où ces tourangeaux semblent bien insouciants. Philippe Père remet les indices UV à l'heure.
5: Christine est sur les bords de Vienne, plein soleil.
6: Ah oui, on revit là. Hein.
5: Est-ce que vous savez qu'on est en indice UV 8 sur 11? Là, je vous vois bras nus, au soleil, sans chapeau.
6: Pourtant, j'ai ce qu'il faut dans la voiture. Hein.
5: Pourquoi vous ne l'avez pas avec vous?
6: J'ai zappé.
5: Vous connaissez cet indicateur?
6: Non.
5: Elle n'est pas la seule.
7: Non, c'est vrai que je ne regarde pas les indices UV.
5: Mais le tube de crème solaire n'est jamais loin de Pauline.
7: Oui, je remets un peu de crème. C'est l'occasion parce que souvent, j'oublie d'en remettre dans la journée. Et j'en mets que sur le visage, j'en mets pas trop sur les autres parties du corps. D'ailleurs, si on enlève nos montres, il y a une énorme traces blanches qui prouvent qu'on a déjà beaucoup pris le soleil alors qu'on est au printemps.
8: Mais moi j'adore le soleil.
5: Karine a un gros foulard noir sur la tête.
8: Parce que l'indice UV est à 6, alors il faut faire très attention au soleil.
5: L'indice UV est à 6, ah bon?
8: Il n'est pas à 6, il a combien?
9: Il a 8.
8: 8 ouais. Ok, bah 8 sur 11 c'est pas mal, hein, c'est une bonne note.
5: Oui mais pour la peau quand même, bon vous n'êtes pas rouge écrevisse mais...
8: Non, je bronze bien.
5: Oui mais une pleine exposition aux rayons UV, même à cette période de l'année, c'est dangereux.
10: On entend nos patients dire, bah, pour une fois qu'on a du soleil, nous sortons sans forcément nous couvrir.
5: Anne Bellus, secrétaire générale du Syndicat national des dermatologues.
10: Ce qu'il convient vraiment de dire, c'est se protéger du soleil, toujours en privilégiant la protection vestimentaire, qui est la moins chère, qui est la plus efficace.
5: Sans oublier la crème solaire, bien sûr, d'un indice au moins de 50.
2: Le reportage ici Touraine et Météo France qui vient de placer le Finistère en vigilance jaune canicule pour une première. Jamais le dispositif n'avait été activé si tôt dans l'année.
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0: La météo en Franche-Comté avec ici Besançon et ce dôme de chaleur bien installé au-dessus de la région. Il fait chaud sous ce grand soleil et les températures auront un peu de mal à descendre. Ce soir à 20h, il fera toujours 23 degrés à Lons-le-Saunier, 22 à Vesoul-Aigret, 21 à Dole et Besançon, 18 degrés à Pontarlier. Et demain, le scénario se répète. Toujours pas un nuage dans le ciel, grand ciel bleu et un mercure qui monte encore. Si vous aurez en moyenne 15 degrés au réveil, comptez jusqu'à 34 degrés à l'ombre à Vesoul, 33 degrés à Dole, 31 à Besançon.
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0: Bonsoir à tous, c'est l'heure de rendre hommage à ceux et celles qui nous ont fait chanter devant les clips à la télé, danser dans nos premières discothèques, dépenser notre argent de poche en 45 tours, en 33 tours. Bah, les stars 80, on les retrouve et ça commence comme ça.

0: Madonna, c'était La Isla Bonita.
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0: Eh oui, les années 80, ce sont les années Madonna, mais aussi David Bowie. En 1983, il surfe sur les succès et entreprend une gigantesque tournée mondiale, le Serious Moonlight Tour, qui commence à Bruxelles le 18 mai. Le 24 et le 25, il est au Palais des Sports de Lyon, et moi aussi. Ensuite, ce sera Fréjus dans les arènes, et à Paris, il faudra attendre les 8 et 9 juin à l'Hippodrome d'Auteuil. J'ai encore mon billet d'entrée. Hein. Et ce soir-là, bien sûr, j'ai chanté très fort Let's Dance, mais aussi Ashes to Ashes. Fermez le micro, je vais recommencer.
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0: Niagara, c'était quand la ville d'or. Le duo qui a révolutionné la pop-rock made in France avec un style, un son, une esthétique très personnelle qu'on a beaucoup aimé. Et notamment grâce à ce tube sorti en 87, un petit clin d'œil au film américain « Quand la ville d'or » de John Huston, dans lequel joue Marilyn Monroe, idole du groupe. La suite de 100% années 80, c'est encore un tube qui a marqué cette décennie. Hein. Indochine arrive avec « Tes yeux noirs » dans un instant.
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1: Autour de la demi, c'est l'ICI Express, le meilleur des idées de sortie du moment en voiture. À Besançon, le Redandi Force déroule aujourd'hui et demain encore, à la fois sur un parcours jalonné d'épreuves, mais aussi au cœur du village installé au parc Chamard, avec au programme kayak, course d'orientation, tir à l'arc ou encore des parcours adaptés, le tout évidemment dans une ambiance centrée sur l'inclusion et la convivialité. Et puis je vous rappelle que c'est aussi ce week-end la déjà 20e fête de la nature, des animations partout en Franche-Comté, 100% gratuites. Et par exemple, au sein de la Comcom du Pays de l'Eure et de ses nombreuses sorties animé pour découvrir les différents milieux naturels. On vous attend aussi à Sarah sur la commune d'Éternau, vallée du Lison, pour là écouter et observer la nature avec une immersion en forêt, mais aussi pourquoi pas à Saint-Rennes en Haute-Saône pour une balade à la découverte des champs d'oiseaux et de leur mode de vie. Toutes les animations sont gratuites.
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0: La Dame de Haute-Savoie, c'était bien sûr Francis Cabrel.
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0: Un grand classique de Monsieur Cabrel, un bel hommage à cette fameuse amie chez qui il allait se reposer, se ressourcer loin du showbiz dans un chalet à Saint-Martin près de Salanches, dans ce beau département qu'il considère comme le plus beau du pays, exception faite bien sûr de son cher Lot-et-Garonne. Pour la suite, c'est encore de l'amour, mais en mode partage. Une invitation à s'aimer les uns les autres et à faire la fête. Un titre qui fait se lever les foules. On va s'aimer, signé Gilbert Montagnier, bien sûr.
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0: Renaud, It's Not Because You Are. Extrait de l'album Marche à l'ombre sorti en 80, un titre en franglais, sans doute le souvenir d'une fille au pair qui venait d'Angleterre. Dans ces cas-là, le mélange des deux langues est idéal pour le rapprochement. Bref, c'est du Renaud. La suite de votre soirée dès 20h, c'est la playlist de l'invité d'Émilie Mazoyer. Ce soir, Éric Emmanuel Schmitt. Mais ce sera après Michel Berger, les princes des villes qui arrivent juste après ça.
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1: Bienvenue sur votre radio ici à 20h, c'est Décibel avec ce soir les chansons préférées d'un de nos plus illustres auteurs, Éric-Emmanuel Schmitt.

0: Mozart dans vos oreilles ce soir pour accueillir Éric Emmanuel Schmitt qui vient de publier aux éditions Albin Michel. Juste après Dieu, il y a Papa, un roman qui raconte l'histoire des Mozart, père et fils.
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0: Salut à toutes, salut à tous et bienvenue dans Décibel. Vous le savez, c'est l'actu musicale tous les soirs entre 20h et 21h. Et puis, le week-end, on prend les chemins de traverse. Demain à 20h, ce seront les chansons préférées des auditrices et des auditeurs. Et ce soir, comme tous les samedis, c'est un invité qui vient partager avec nous ses chansons, sa playlist et aussi son actualité. Ce soir, donc, Éric Emmanuel Schmitt, notamment de l'Académie Goncourt, hein, ses livres traduits en 48 langues qui atteignent des tirages vertigineux et ses pièces qui sont jouées régulièrement dans plus de 50 pays. Peut-être est-il ce soir pour la première fois DJ. Bonsoir Éric Emmanuel Schmitt.
3: Bonsoir.
0: Bienvenue dans Décibel. Je suis très contente de vous rencontrer pour la première fois. C'est un peu impressionnant. Vous savez que vous êtes un peu impressionnant.
3: Mais je ne mords pas sauf ce rendez-vous.
0: Non mais j'ai pas pris rendez-vous. C'est un Doctolib un peu spécial. Okay. Nous parlerons donc ce soir de musique, évidemment. Et de musique, il en est question dans votre nouveau roman, Juste après Dieu, il y a Papa, l'histoire des Mozart, donc père et fils. C'est pas la première fois hein, que vous vous intéressez à Mozart. Il y a une vingtaine d'années, vous racontiez comment Mozart vous avait sauvé la vie, c'est ça ?
3: Oui, j'avais écrit Ma vie avec Mozart pour montrer comment... Pendant une dépression d'adolescence, tout d'un coup, la lumière était revenue, ou plutôt, la musique m'avait ramené dans le monde au désir de vivre, et c'était la musique de Mozart.
0: 20 ans plus tard, donc, Mozart, on va dire que dans votre roman, vous lui donnez pas forcément le très beau rôle, c'est pas un fils très loyal pour son père.
3: Mais est-ce qu'il y a des bons fils ? Je pense qu'il y a peut-être plus de bon père que de bon fils. Non, parce que être père, c'est un engagement. Être père, on choisit d'être père ou on accepte d'être père. Alors qu'on ne choisit pas d'être fils, on est forcément le fils de quelqu'un. Ouais. Et donc, c'est deux façons de s'engager dans la vie très, très différentes. Et le père a souvent un amour plus altruiste parce que ce qu'il veut, c'est le bien et la réussite de son fils. Alors que le fils a un amour assez égoïste. Il veut que son père ou sa mère se comporte comme un bon père ou une bonne mère. On part pas au même étage. Oui. Après, on peut arriver à se retrouver entre les étages. Mais au départ, on part pas dans les mêmes étages. Donc, en fait, j'ai beaucoup d'affection pour Léopold Mozart parce que je trouve que c'est un père extraordinaire qui va beaucoup souffrir ensuite de la séparation d'avec son fils. Mais j'aime d'amour Wolfgang Amadeus Mozart qui, d'ailleurs, peut-être dans ses rapports avec son père me ressemble un peu plus. C'est-à-dire, pense à lui. Oui. D'abord, avant de penser à son père, pense à se réaliser. Et je crois que c'est dans le destin des fils, il faut qu'ils prennent de la distance par rapport à leur père, qu'ils coupent même parfois la relation avec leur père pour dire « je vais vivre ma vie et non pas celle que tu as rêvée pour moi oui. ». Et c'est là qu'on commence à être un adulte. Donc en fait, le terrible dans la relation père-fils, c'est que le fils doit à un moment... tuer symboliquement le père.
0: Tuer le père.
3: Alors que jamais un père, jamais une mère ne veut tuer symboliquement son enfant.
0: Ouais. C'est drôle que vous parliez de vous, puisque vos parents sont des sportifs,
3: oui.
0: Et vous êtes devenu un écrivain. Donc, oui. Je pense que vraiment, dans une classe d'enfants, il y a vraiment les deux gangs, les sportifs d'un côté, les intellos de l'autre. Ça, c'était une façon, oui, de vous éloigner, de vivre votre vie. Et est-ce que ça a posé, si ce n'est problème, au moins question, à votre père, de dire, mais alors, tu n'es pas comme moi, tu ne vas pas être sportif?
3: Alors, en fait... Pour eux, être sportif, c'était vraiment une vocation et ils étaient extrêmement doués puisque ma mère a été championne de France, ouais. De course pendant 20 ans.
0: Puis c'est leur carrière aussi.
3: Oui, c'est leur ouais. carrière aussi. Et en fait, moi, du coup, j'ai fait enfant beaucoup, beaucoup, beaucoup de sport. C'était une donnée qui appartenait à la vie quotidienne, beaucoup plus que tous mes camarades. Mais mes parents n'étaient pas des sportifs bornés. Ils avaient un goût énorme de la culture. Ils m'emmenaient au théâtre, à l'opéra, au concert. Il y avait énormément de livres à la maison. On écoutait des disques. Et donc, cette part-là, je l'ai plus reçue que l'autre. Voilà. Mais ce n'était pas contre eux. Par contre, j'ai importé de leur pratique sportive certains principes. C'est-à-dire, par exemple, l'idée que si on s'entraîne, on peut repousser ses limites et devenir meilleur. Et ce qui compte, c'est de se servir du temps pour devenir meilleur. Le temps est un ami. Le temps est quelque chose qui permet de faire des progrès. Et moi, j'ai importé cet idéal d'excellence et du travail sur soi dans le temps, dans ma vie intellectuelle et artistique. Donc, en fait, je leur dois énormément. Je les ai déçus en n'étant pas sportif, mais ils étaient assez fiers quand même du fait que j'avais bien reçu d'eux et le goût des arts et les impératifs du sport sans faire de sport.
0: Et la discipline sportive s'applique également dans la préparation de Décibel. Éric Emmanuel Schmitt a été parfait, nous a envoyé une liste de chansons à partager avec vous ce soir. La première, faut-il la présenter ? Allez, juste pour le plaisir. Un homme heureux, William Scheller, en solitaire, juste avec son piano.

0: Chez l'air en solitaire, cet album live sorti en 1991, je pense toujours aux quelques dizaines de vénards qui étaient dans la petite salle du studio d'Avou pour entendre William Chez l'air interpréter ses titres. C'est donc son troisième album live, mais c'est surtout l'album qui a sonné la renaissance de William Chez l'air et le retour d'amour du public français. Est-ce que c'est important pour vous la musique, Eric Emmanuel Schmitt, dans la vie tous les jours?
1: Ah oui, pas de journée sans musique, impossible. Je peux éventuellement ne pas lire, éventuellement ne pas écrire, bon, difficilement, mais alors impossible d'avoir une journée sans musique, bien sûr.
0: On parlait tout à l'heure de Mozart et de sa musique qui vous a sauvé la vie à l'adolescence, qui vous a redonné le goût de vivre, plutôt. Est-ce que des musiques moins savantes aussi vous touchent et
1: oui,
0: vous transportent?
1: Oui, là, par exemple,
0: Schiller,
1: Schiller, bon, enfin, en même temps, c'est assez savant,
0: oui.
1: Si on regarde le détail, les harmonies, etc. etc.
0: C'est vrai.
1: Non, pour moi, il faut que la musique ait un caractère d'évidence, qu'elle soit savante ou pas savante. Parce que Mozart, c'est très savant, c'est le musicien le plus savant de son époque, parce qu'il est surentraîné, oui. Très jeune, et en même temps, c'est évident, c'est la clarté du génie, quoi.
0: Ah
1: c'est...
0: oui, première écoute, on sait ce que ça nous fait.
1: Exactement, et c'est inépuisable.
0: Oui, c'est vrai.
1: Parce que c'est ça, les grandes œuvres. Non, j'ai besoin, la musique me recentre. La musique, à la fois, elle me débarrasse de moi-même, puisque écouter, c'est faire le vide de soi en soi. Donc, c'est une belle expérience d'être débarrassé de soi, à certains moments. Quand soi, ce n'est que des soucis, des responsabilités pesantes, des agacements, etc. Ouais. Donc, je me débarrasse de ça pour être dans un univers où tout d'un coup l'harmonie et la beauté des sons comptent. Et puis après, je me rejoins plus. Une fois que je me suis débarrassé de moi-même, je vais me rejoindre plus profondément. C'est-à-dire, je vais retourner à l'essentiel, ce qui compte, les gens que j'aime, les choses importantes que j'ai à faire, faire attention à la lumière qui m'entoure, etc. Ce sont des purges spirituelles.
0: Donc impossible d'écouter de la musique en écrivant, si
1: impossible.
0: Je vous suis. En revanche, plutôt chouette d'écrire après avoir écouté de la musique.
1: Ah oui, parce qu'elle vous conduit quelque part.
0: Oui.
1: Elle vous conduit vers un lieu de vérité qui est une part de vous-même. Bien sûr, elle met en condition.
0: C'est
1: mieux que la drogue.
0: Ah, notez-le les jeunes qui nous écrivaient. Eric Emmanuel Schmitt s'est testé et approuvé, la musique c'est mieux que la drogue. Juste après Dieu, il y a papa, c'est votre nouveau roman qui raconte donc cette relation père-fils chez les Mozart. Alors je suis allée fouiller un petit peu dans les grands tubes de la chanson française, les pères et les fils. Il y a les pères qui s'adressent à leurs fils. Pascal Obispo chante Millésime quand il devient papa. 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

0: Il y a aussi Daniel Guichard, là c'est le fils qui parle de son père. Et la chanson c'est Mon Vieux.
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0: Et plus joyeux, les Toulousains Big Flo et Oli qui parlent de leur papa.

0: papa.
1: Je connaissais pas, j'aime bien.
0: Big Flo et Oli, papa. Alors c'est très joli, d'autant plus que le père de Big Flo et Oli vient d'Amérique du Sud. Il est venu en France pour devenir chanteur, musicien de salsa. Et alors eux deviennent des stars, lui n'est pas devenu une star. Donc maintenant, les fans de Big Flo et Oli aiment écouter la musique du papa. Donc voilà, l'histoire est belle.
1: C'est bien. Belle transmission.
0: Jolie transmission. Et donc évidemment, oui, ça m'a fait penser à votre roman.
1: Oui, parce que Léopold Mozart, le père de Wolfgang Amadeus Mozart, je lui fais dire dans le livre, je suis un compositeur médiocre, je n'ai réussi qu'un seul chef-d'œuvre, Wolfgang. Ouais. Son chef-d'œuvre, c'est son fils.
0: Oh, c'est beau, hein, c'est beau. Alors vous aussi, vous êtes devenu papa.
1: Oui.
0: Alors, ça aussi, j'imagine que...
1: Alors moi, je suis convaincu d'avoir fait deux chefs-d'œuvre.
0: Hein. Bravo.
1: Je vous dis tout de suite.
0: Des disques d'or.
1: Je suis un papa tardif, mais tellement heureux et tellement disponible et attentif, ce que je n'aurais peut-être pas été plus jeune.
0: Ouais.
1: Et jamais de ma vie, je n'ai senti cela, sauf quand j'étais auprès de ma mère. Quand j'étais auprès de ma mère, que j'ai adoré plus que tout, j'avais le sentiment d'être au centre du monde. Et quand ma fille est arrivée, je l'ai prise dans mes bras et je me dis, ça y est, je suis de nouveau au centre du monde. Et elle pense la même chose.
0: Waouh, vous verrez quand elle se mettra à écouter la bande originale de La Reine des Neiges, on en reparlera. Éric Emmanuel Schmitt, pour le moment, c'est encore nous qui choisissons la musique. Edith de Préto, alors ça c'est un artiste que vous aimez
1: que
0: beaucoup, vous aimez sa voix, il a un timbre hyper particulier, on adore ou on déteste. Hein.
1: Ah oui, mais moi j'adore, il a un timbre, il donne un poids à chaque mot, c'est coloré de sentiments, c'est surprenant. En fait, il a rien... qui correspond au canon d'emblée de la séduction.
0: Oui.
1: Et du coup, sa séduction est encore plus puissante que les autres parce qu'il nous prend par surprise.
0: C'est tellement bien dit, mais c'est ça. Écoutez, Éric Emmanuel Schmitt, il a le sens de la formule. Alors la chanson Kid, si vous ne la connaissez pas, les amis, on va l'écouter, puis après on fera un petit débrief ensemble. Tout le début de la chanson, c'est le père qui parle à son fils. Le père veut un fils viril, veut un fils puissant. Veut un fils très masculin avec tout un tas de détails qui mènent dans la masculinité que vous entendrez dans les paroles de la chanson. Et puis à la fin, Edith de Préto reprend sa voix et dit « mais moi, mais moi » et il lui répond. Tu sais

0: Vide, un dialogue père-fils particulièrement gratiné. Éric Emmanuel Schmitt, ça vous fait aimer encore plus Eddie De Pretto.
1: Ah oui, vraiment, il est toujours surprenant, intense, profond. C'est vraiment... Il a aussi, lui, un caractère d'évidence, et si vous ouvrez l'oreille ou si vous le regardez, ça y est, vous entrez dans, parfois dans ses douleurs, dans ses souffrances, et en même temps dans sa force, parce qu'elle a finalement la réponse du fils, elle est plus forte que la déclaration viriloïde du père.
0: C'est vrai.
1: Donc la vraie force, elle est pas là où on l'attend, et dans les clichés de la force. J'adore.
0: Kid Eddie De Pretto. Alors on poursuit avec un souvenir très très chouette des Jeux Olympiques Paris 2024. Comment vous l'avez vu, vous Céline? C'est à la télé, vous étiez sur place?
1: Moi j'étais à la télévision, j'étais en Belgique, j'étais ému par cette cérémonie, et puis alors quand on savait pas exactement si elle chanterait, si elle chanterait pas, etc. Et tout d'un coup, cette tour Eiffel majestueuse, elle au premier étage, parlant à Paris sous la pluie, enfin une image absurde.
0: C'est vrai.
1: Et dans cet absurde, elle met de la grandeur, elle met du drame, elle met du poids. Enfin voilà, c'est une image surréaliste et c'est gravé dans nos mémoires pour toujours.
0: Vous irez la voir en concert à la rentrée?
1: Oui.
0: Vous avez eu vos places?
1: Non, j'ai mes introductions.
0: Bravo, bravo, j'en attendais pas moins de vous. L'hymne à l'amour, à la radio, là c'est pour tout le monde. Et les concerts, c'est pour ceux qui ont des billets. Ou le bras long.

0: Céline Dion live à la Tour Eiffel pour la cérémonie d'ouverture des JO Paris 2024. Grand souvenir, merci.
1: C'est prodigieux de chanter comme ça.
0: C'est vrai. Vous chantez du Céline Dion sous la douche ou pas? Ou au karaoké?
1: Seule ma douche pourra vous répondre.
0: Je prends rendez-vous immédiatement. Je veux savoir. Vous écoutez ici et en ce samedi soir, on écoute les chansons préférées d'Éric Emmanuel Schmitt. À tout de suite. Secret de tournage dans le Luberon ce dimanche avec les coulisses du film L'objet du délit.
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0: Agnès Jaoui est notre invitée, à la fois actrice et réalisatrice de ce film génial, tourné dans les carrières de Lacoste dans le département du Vaucluse. Il sort mercredi et elle vient accompagnée du régisseur général du film, Arnaud Foller.
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0: Et ce soir, notre invité, c'est Éric Emmanuel Schmitt. Il écrit des romans, des essais, des pièces de théâtre aussi. Et ça vous fait voyager partout dans le monde, cet immense succès international. Là, vous revenez de Chine. Oui. Le prochain voyage, c'est où? Vous savez déjà ou pas?
1: J'étais en Bulgarie et la semaine prochaine, je serai en Croatie.
0: Oh là là.
1: Oui, les livres sortent partout, les pièces sont jouées, et moi j'en profite, c'est extraordinaire d'arriver dans un pays et de rencontrer immédiatement des artistes, des metteurs en scène, des comédiens, des journalistes, etc. J'ai un concentré de ce que peut être un pays à travers ses intellectuels et ses artistes, c'est formidable.
0: Et ça vous fait aimer encore plus ou ça vous fait questionner votre amour pour la France et la Belgique, puisque ce sont vos deux pays?
1: Moi je me suis rendu compte à l'étranger que j'étais perçu comme un auteur français, avec des qualités qu'ici on oublie finalement, parce qu'on fait toujours du French bashing.
0: Toujours, notre spécialité.
1: Mais c'est-à-dire ce mélange de légèreté et de profondeur, très 18e siècle en fait. C'est resté comme une empreinte à l'étranger. Et puis cette... ce goût des histoires, mais en même temps avec un goût de la légèreté. Ça leur semble extrêmement français. Or, quand on est en France et qu'on dit ça, personne n'a l'impression que c'est français, quoi. Les gens prennent des pauses pour dire « moi, je suis profond, moi, je suis intelligent, moi, je suis ceci, moi, je suis cela.
0: » Éric Emmanuel Schmitt, vous parlez de Mozart, de son père, de leur histoire, de l'enfance de Mozart, après la mort du père dans votre nouveau roman, juste après Dieu, il y a papa. Qu'en ont pensé les Autrichiens qui sont très protecteurs avec Mozart?
1: Il n'est pas encore paru en Allemagne, le livre, ça sera l'année prochaine.
0: Ni en Allemagne, ni en Autriche.
1: Non, mais ça... attendez, il vient de sortir.
0: Oui, je sais, mais moi, je pensais que vous aviez des sorties mondiales comme Metallica.
1: J'ai eu parfois des sorties mondiales. Oui, hein. Par exemple, Ma vie avec Mozart était une sortie mondiale.
0: Ouais.
1: Mais là, on n'a pas eu le temps parce que j'ai fait le texte que cet été. Donc, on n'a pas eu le temps d'organiser. En fait, il faut que je donne le texte très en avance pour qu'on fasse des sorties mondiales.
0: Oui, parce que les traducteurs travaillent tous en même temps.
1: Dans les 6 mois, il y a un an, ça va sortir partout. Mais dans les 6 mois, il y a un an.
0: Mais j'imagine, oui, que vous attendez avec impatience ce moment-là.
1: Oui, parce que Ma vie avec Mozart, autre livre que j'avais écrit sur Mozart, Mein Leben mit Mozart.
0: Sehr schön.
1: Avait été un gros succès, une grosse erfure. Et donc, j'espère qu'ils vont bien recevoir aussi celui-là.
0: Éric Emmanuel Schmitt, on se replonge dans les chansons que vous avez choisies pour nous ce soir. Alors, la dernière qu'on a écoutée, c'est une performance vocale incroyable. Céline Dion qui chante l'hymne à l'amour. Là, c'est tout à fait différent. C'est la bande originale des Choses de la vie. Un film avec Romy Schneider et Michel Piccoli. C'est la chanson d'Hélène. Donc, ce qui nous prouve que vous avez un goût pour les grandes voix, mais aussi
1: les voix fragiles.
0: Pour les voix, oui, plus fragiles.
1: Non, mais c'est surtout que je suis fou de Romy Schneider.
0: Oh.
1: Comment ne pas être bouleversé par cette femme, par sa beauté, par sa fragilité, par son rayonnement, par sa lumière.
0: Et vous l'avez découverte avec quoi, vous vous souvenez? Sissi Impératrice, quand vous
1: étiez petit. Non, bah, c'est pas mon truc, Sissi.
0: Non,
1: non. C'était d'emblée les films de Sautet que j'adore.
0: Ah oui, d'accord.
1: Particulièrement le film où elle aime deux hommes, c'est Montand et comment ça s'appelle?
0: César et Rosalie.
1: César et Rosalie, mais je le revois encore. Ouais. Et à chaque fois, je le trouve plus profond, ce film.
0: Il est incroyable.
1: Il est tellement beau, ce film. Et tellement... Il indique tellement ce que pourrait être le chemin de la liberté amoureuse. Donc, j'aime beaucoup.
0: La chanson d'Hélène, vous allez entendre la voix fragile, oui, et forte à la fois, de Romy Schneider.

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0: La chanson d'Hélène, musique de Philippe Sard, des paroles de Jean-Loup Dabadie. Vous teniez, Éric Emmanuel Schmitt, à ce qu'on cite Jean-Loup Dabadie.
1: Oui, parce que c'était un écrivain merveilleux. Regarde, pour dire la fin d'un amour, je regarde le soir tomber dans les miroirs. C'est magnifique, c'est tout simple. Et l'amour sans amitié, c'est ce qui a condamné cet amour, c'était un amour sans amitié. Enfin voilà, c'est en trois mots.
0: Comment... C'est ça qui est très fort.
1: Oui, voilà. C'est du grand art, l'air de rien.
0: Ouais, les c'est comme paroliers. Du hasard. Ouais. C'est ça, les choses de la vie. Film de Claude Sautet, sorti en 1970, mais que vous pouvez voir quand vous voulez maintenant, avec la magie des plateformes de streaming. Vous avez déjà écrit des chansons ?
1: J'en ai écrit une. J'aimerais bien en écrire.
0: Ouais,
1: en fait, je viens d'en écrire une. C'était un cadeau extraordinaire de Michel Legrand. Parce que j'ai été ami avec Michel Legrand, et il a écrit la musique de mon deuxième film, Oscar et la Dame Rose. Et en fait, Macha...
0: Macha Meryl, son épouse. Ouais.
1: M'a appelé en disant, tu sais que, voilà, il y a des musiques de lui qui n'ont pas eu de parole, on n'a pas eu le temps de les faire. Et il a pensé à plusieurs écrivains, et il y en a une qui est pour toi. Et je lui dis, pourquoi elle est pour moi? Il me dit, bah d'abord parce qu'il voulait qu'elle retourne en Belgique, parce qu'il l'avait fait pour Jacques Brel.
0: Oh.
1: Et Jacques Brel est mort avant d'avoir mis des mots sur cette musique. Donc il dit, ça va retourner en Belgique. Puis il me dit, et puis tu verras, elle est tellement compliquée que... Il n'y a que toi qui peux le faire, parce que moi je suis musicien, je sais lire la musique, etc., etc. Et donc voilà, j'ai écrit une deuxième chanson et j'espère bien qu'on va faire cet album à plusieurs écrivains, des grandes chansons.
0: De Michel Legrand.
1: De Michel Legrand, qu'il n'aura pas entendu, mais qu'il aura écrit.
0: Et vous choisirez l'interprète de la chanson dont vous avez signé le texte ou pas?
1: Je pense qu'on va le choisir ensemble avec Macha.
0: Oh, j'ai hâte. Oh, ça c'est un projet extrêmement séduisant. Aurel San est dans la liste des chansons que vous avez choisies, Éric Emmanuel Schmitt.
1: Bêtement, je ne sais pas pourquoi, j'avais une attitude un peu hostile par rapport au rap, parce que, sans doute une question de génération.
0: Ouais.
1: Et puis, quelqu'un m'a fait écouter plusieurs artistes. Et alors, Aurel San, c'est celui qui m'a le plus séduit. Il y en a d'autres qui m'ont séduit. C'est celui qui m'a le plus séduit parce que je me disais, ça y est, on retrouve la chanson à texte. Et je me réjouis de son succès.

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0: Balade dans la vie d'Orelsan, de la maternelle à son mariage, la quête. Et évidemment, il y a une phrase clé dans cette chanson, Éric Emmanuel Schmitt, une expression très importante, c'est « mon père est fier ».
1: Oui.
0: Ah, parce qu'on fait tout ça, on arrive finalement au jour où il se marie, et son frère filme et sa sœur anime le mariage, et son père est fier. La fierté du père pour son fils, la loyauté du fils pour son père, ça c'est au cœur de votre nouveau roman, oui. Juste après Dieu, il y a papa. Voilà, le père de Mozart est très fier de son fils qui était en adoration, en admiration devant son père, finit par se rendre compte que c'est juste un humain.
1: Et puis, c'est le destin de voilà, tous les fils et tous les pères.
0: Plus être vraiment très, très loyal. Je parle de la loyauté parce qu'il y a un autre personnage dont on n'a pas parlé dans votre livre. C'est la sœur.
1: Ah oui,
0: Nannerl. Nannerl, qui, elle, mériterait des merci et des bisous et des compliments parce qu'elle reste avec le père. Alors oui. Qu'elle aurait pu se barrer avec un beau militaire et faire un beau mariage. Elle est restée avec Léopold Mozart pour s'occuper de lui. Et Wolfi, lui, il est parti.
1: Il est parti.
0: Mais c'est Wolfi qu'on aime.
1: Oui, parce que oui, lui, il a eu l'audace de partir, l'affirmation ah ouais. de sa liberté pour créer tout ce qu'il voulait créer. Il fallait qu'il quitte Salzbourg et ce poste chez le prince archevêque de Salzbourg. Elle a été élevée d'une façon très ambiguë, c'est-à-dire d'un côté elle a eu l'accès à la grande culture et elle est une virtuose, elle est une grande musicienne, etc. Mais d'un autre côté, à 18-20 ans, elle doit suivre le destin des femmes, rentrer dans l'ordre. Et elle rentrer dans l'ordre, c'est quoi? Au moment où elle pourrait quitter la maison, Madame Mozart, la femme de Léopold, la maman de Nannerl et de Wolfgang, meurt à Paris, ici dans le quartier des Halles. Et du coup, elle se sacrifie.
0: Ouais.
1: La dimension sacrificielle des femmes était inscrite dans leurs conditions pendant des siècles. Et donc, elle, être une bonne fille, c'était pas s'affirmer, c'était justement se plier. Et elle est restée auprès du père.
0: Et elle n'est pas récompensée. Hein.
1: Elle n'est pas vraiment récompensée parce que lui, il n'attend qu'une lettre de son fils. Il a sa fille avec lui, mais il n'attend qu'une lettre de son fils, un message de son fils. Ben oui, c'est comme ça l'ingratitude. dans les familles, il y a toujours des positionnements comme ça. Et en même temps, il lui dit « Pourquoi tu es si facile à aimer, toi ?» Et lui, c'est difficile. ces phrases terribles qu'on entend dans les familles. Elle se sacrifie totalement à son père. Il lui dit « Ah, c'est si facile de t'aimer, toi, et c'est difficile de l'aimer, lui. » Et en même temps, il n'y a qu'une chose qui l'intéresse, c'est l'aimer, lui, et être aimé de lui.
0: Juste après Dieu, il y a papa, je vous recommande la lecture de ce roman d'Éric Emmanuel Schmitt, donc ici en France, aux éditions Albin Michel, et sinon partout dans le monde, si vous nous écoutez sur Internet, même sur une île reculée, forcément le libraire le plus proche aura le livre à un moment ou à un autre. Et oui, évidemment, ça parle de la famille Mozart, mais ça parle de nos familles nous aussi. Je trouve vraiment que, voilà, on se reconnaît. Alors, vous verrez bien dans quel personnage vous vous reconnaissez, et après vous ferez votre autocritique. À la maison. On va écouter Santa maintenant.
1: Oui.
0: Santa qui avait commencé sa carrière en chantant en anglais de l'électropop avec le groupe iPhone. Là, elle est en solo. C'est un piano-voix. Tout à l'heure, on a commencé avec William Scheller en piano-voix. Là, Santa, c'est la même chose.
1: J'aime bien le piano-voix.
0: C'est vrai, ça vous plaît. Vous jouez du piano?
1: Oui, je joue du piano. Oui. Mais j'aime bien le piano-voix parce que tout d'un coup, c'est comme si on avait la vérité de quelqu'un. Il est tout nu. La voix, elle est toute nue avec le piano. Et on entend si c'est sincère ou si c'est pas sincère, si c'est juste ou si c'est pas juste. C'est comme une confidence. Il n'y a pas tout l'apparat du studio, de l'habillage sonore, etc. Donc c'est une épreuve de vérité. Et cette Santa me fascine par sa force de caractère. Bon, j'ai fait une émission de télévision avec elle qui m'a permis le week-end à la campagne. Donc, donc j'ai passé du temps avec elle, donc je la connais. Et elle me fascine par d'abord ses dons et ensuite sa force d'affirmation d'elle-même. Moi, j'adore les femmes fortes. Je sais pas pourquoi. Parce que c'est souvent une force qu'on n'attend pas d'elle et qui est. Il a fallu longtemps qu'elle soit plus forte que les hommes pour pouvoir être forte. Là, on n'en est plus tout à fait là, mais la force continue à me fasciner.
0: Santa. Popcorn salé qui figure donc en belle place dans la liste des chansons choisies pour vous ce soir par Éric Emmanuel Schmitt.

0: seigneur de Grignan. Et elle est enterrée à Grignan.
1: Et c'est dans la Drôme provençale, c'est trop beau. Magnifique.
0: C'est un magnifique village entouré de champs de lavande. C'est absolument magique comme endroit. Et on lit les grandes correspondances dans la cour du château. Des grands comédiens et comédiennes viennent les lire. Et dans la journée, il y a des cafés littéraires. Alors, il se trouve que cette année, c'est le quadricentenaire de Madame de Sévigné.
1: Wow.
0: Et donc, voilà, le festival de la correspondance prendra un thème très sévigné, puisqu'il y a toujours un thème chaque année. C'est la correspondance comme miroir d'une époque, miroir des mœurs d'un temps. Donc, il y aura des correspondances de Madame de Sévigné, mais il y aura aussi plein d'autres correspondances. Claire Kem viendra lire la correspondance de Madame de Pompadour. Il y aura la correspondance de Stephen Zweig avec Romain Rolland, la correspondance de Jean Zay, la correspondance de Georges Sand avec Alexandre Dumas, ces deux-là, c'est ça sera Macha Méry, les Francis Perrin qui viendront les lire. Enfin, il y aura plein de choses magnifiques pendant une semaine et surtout une ouverture dans la cour du château avec un opéra qui n'est plus joué depuis 2 siècles et qui s'appelle Ninon chez Madame de Sévigné. Et qui donc fait rencontrer ces deux femmes spirituelles qui étaient Madame de Sévignon et Ninon de l'Enclos. Et on va redécouvrir cet opéra le soir de l'ouverture. Et puis, comme il y a une tradition depuis que je dirige ce festival, c'est qu'à chaque fois, l'ouverture, ça c'est la pré-ouverture, mais l'ouverture c'est une correspondance moderne, écrite par deux contemporains. Et donc, cette année, je m'y suis collé.
1: Ah, vous avez écrit à qui?
0: Voilà, j'ai écrit à un jeune homme que je trouve absolument brillant, qui s'appelle Nathan Devers, qui est philosophe, écrivain, etc. C'est moi, avec 40 ans de moins, puisqu'il a fait Normal Sup, comme moi, la
1: Redu. Même parcours,
0: ouais. Agrégé de philo, et puis s'exprimant à la fois dans la fiction et dans l'essai. Et depuis des mois, on échange une correspondance sur le thème « Aimer son époque ou pas ?»
1: Oh, c'est vertigineux.
0: Oui, comme vous dites.
1: Eh bien, si vous avez envie de célébrer l'art des belles lettres que l'on s'écrit, que l'on reçoit, l'art épistolaire, donc rendez-vous à Grignan, Festival de la Correspondance, c'est la 30e édition, et c'est du 6 au 11 juillet, présidé donc par Éric-Emmanuel Schmitt. Alors, quand on ne peut pas s'écrire, parce que on n'ose pas, parce que on n'est plus ensemble, parfois on s'écrit des chansons. Mmh. C'est ce que Véronique Sanson a fait après sa séparation avec Michel Berger. Ils se sont passés des messages par chansons interposées pendant des années. Eux, si une correspondance existait, une correspondance secrète, ce serait dingue de tomber dessus. Je pense que ce serait magnifique.
0: Oui, je ne sais pas d'ailleurs si elle existe.
1: Je ne crois pas.
0: Je
1: ce que dit Sanson, c'est qu'elle, elle n'a plus jamais... Elle l'a quitté quand même assez
0: brutalement.
1: Donc elle n'a jamais osé revenir, mais qu'elle lui envoyait des messages par chansons. Je crois qu'il ne reste que les chansons.
0: Bah, c'est-à-dire que je pense que leur relation vivait en générant toutes ces chansons. Donc ils ont su faire quelque chose et de leur amour et de leur séparation. Bravo. Mais ça, c'est le propre des artistes.
1: C'est ça, ils sont trop forts. On va écouter une chanson des tout débuts de Véronique Sanson. Et elle s'appelle « Amoureuse ».

0: des débuts. Quel début de Véronique Sanson avec Amoureuse. Alors au contraire, nous c'est la fin avec Emmanuel Schmitt, la fin de cette heure passée ensemble. Merci, hein, vraiment.
1: Ah, c'est un plaisir.
0: Ah, j'ai adoré. Je recommande à tout le monde la lecture de Juste après Dieu, il y a papa, votre nouveau roman chez Albin Michel. On attend de pied ferme cette chanson avec la musique de Michel Legrand. Ah là, j'espère que ça arrivera dans les mois qui viennent, ou allez, 2027, qui est pas que l'élection présidentielle. Moi, je voudrais qu'il y ait autre chose comme actualité.
1: Alors, on le souhaite tous.
0: Voilà, hein, un petit peu de musique, ça nous fera plaisir. Et vous nous avez soigné pour votre départ. Vous avez fait une belle entrée, vous allez faire une sortie fracassante. Jean Ferrat chante les mots d'Aragon. Que serais-je sans toi ? Pourquoi avez-vous
1: choisi ? C'est tellement bouleversant ce poème d'abord.
0: Oui.
1: D'Aragon, parce que serais-je sans toi qui vint à ma rencontre ? C'est-à-dire ce chant d'amour d'Aragon, c'est pour Elsa, qui est comme le foyer essentiel de sa vie, quoi. Moi, je ne crois qu'à ça, aux rencontres qui changent les vies. Moi, j'ai le bonheur d'avoir des rencontres qui ont donné une structure à ma vie. Et évidemment, la rencontre amoureuse, c'est la plus importante. Voilà, on se pose plein de questions et puis tout d'un coup on a la réponse. La réponse, c'est la rencontre d'un être qu'on aime et puis surtout qu'on consente à aimer, parce que c'est ce qui est très beau dans le poème d'Aragon, c'est cet amour, il se présente mais il lui dit oui. Tellement, moi je me bats beaucoup avec mes neveux, avec la génération qui a autour de 30 ans. Je leur dis, mais engagez-vous. Et ils ont un grand problème à l'engagement. Ils réfléchissent comme des consommateurs qui font une étude de marché. Non, c'est voilà, il faut consentir à aimer. Il faut accepter de ne plus être la première personne, mais la deuxième, et de s'engager.
0: Consentir à aimer, quel beau slogan. Éric Emmanuel Schmitt, président, merci d'être venu nous voir. À très bientôt.
1: Avec plaisir.

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0: Notre invité de ce soir nous a gâté, Eric Emmanuel Schmitt. C'était un bonheur de passer une heure avec lui. Et avec vous aussi, les amis, merci d'avoir écouté Décibel. Merci à l'équipe de l'émission, Iris Guitoni, Christophe Hulens, Elodie Biancamaria, Franck Moilier et Elorie Roussillon. Je vous retrouve demain à 20h pour peut-être la meilleure émission de la semaine, les chansons préférées des auditrices et des auditeurs.
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0: 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Bonne soirée, il est 21h.
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0: C'est une rencontre dans un avion qui donne naissance à la chanson « Et maintenant » de Gilbert Bécaud.
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0: En 1961, sur un vol Paris-Nice, Gilbert Bécaud rencontre l'actrice Helga Andersson qui se rend chez son fiancé. Le lendemain, sur le vol retour, l'actrice est anéantie. Elle vient de rompre. Émue, Bécaud l'invite chez lui. Alors qu'elle s'appuie au piano, elle murmure la phrase qui deviendra le point de départ de la chanson « Et maintenant, qu'est-ce que je vais faire ?» Bécaud contacte immédiatement Pierre Delanoë qui écrit le texte dans la journée.

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0: Stéphanie Hackett, Amour charnel. Un coup de cœur ici au Serre. 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

0: Jazz.
1: C'est l'un des plus grands succès de 1985. Et pourtant, Jean-Jacques Goldman a failli jeter à la poubelle le titre « Je marche seul ».
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1: Jean-Jacques Goldman n'était pas satisfait du rendu. Perfectionniste à l'extrême, il écrit « Diversion » avant de capturer ce moment de trop-plein où l'on claque la porte pour retrouver la paix.

0: Plus qu'une balade urbaine, cette chanson devient sa déclaration d'indépendance. Une manière de dire qu'au sommet de la gloire, il garde sa liberté intérieure. Un exutoire devenu un hymne à la solitude choisie.
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3: Christophe, les mots bleus, la chanson préférée de Zao de Sagazan.
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5: On aime la lenteur chez les Sagazan. Je vous invite à vous détendre dans votre canapé ou sur votre lit pour écouter une des plus belles chansons de la chanson française.

0: Des paroles aussi belles que la mélodie, aussi belles que la prod, c'est quand même assez rare. Merci beaucoup Christophe. 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